L'émission Tempo Weekend continue. Nous étions avec Jean-Claude V. Nous allons poursuivre l'émission toujours en musique et nous allons entrer en contact avec un autre artiste. Il s'agit de Christian Demand.

Nous allons faire un petit retour en arrière. Nous allons écouter sa voix et les gens vont se rappeler de lui. Et les gens ont sûrement dansé sur ça. Il y a eu des rencontres qui s'est passé dessus. On écoute le titre sur l'album Mazout qui s'appelle Éternellement. Ça, c'est un titre des années 1994.

0: L'émission Tempo Weekend continue avec Christian de Mancé, tout sur un carreau. Ça m'a rappelé quelque chose, hein. Christian avec nous en direct sur la 88.9 de Méga FM. Allô, oui, bonjour Christian, comment vas-tu?
1: Bonjour, bonjour. Ben, je suis là, tout doucement, mais sûrement.
0: Eh ben, tu vois, jusqu'à maintenant, le son, là, ça déchire, hein.
1: Ah, je sais ça. Ça, c'est les souvenirs. Mais ça continue à fonctionner quand même.
0: Ouais, ça continue de fonctionner. Il s'est passé beaucoup de choses sur ce titre-là. Ça a rappelé beaucoup de choses à beaucoup de personnes.
1: Ah, ça. beaucoup de personnes ont fait connaissance avec leur femme. Enfin, il s'est passé beaucoup de choses avec ce morceau-là.
0: En ce temps-là, c'était les petits zouks.
1: Exactement.
0: En bas, tifeya, coco, c'est vite à ça. Tout ça disparaît. Petit boisson, pâtisserie.
1: À présent,
0: là, tout ça disparaît.
1: Ah, ben oui, c'est ça. C'était la nouvelle révolution.
0: Ouais, c'était la belle époque.
1: Ah, ben oui, c'est ça. Ben, tu sais, toute bonne chose a une fin, mais bon.
0: Donc Christian, t'es de la Martinique, mais...
1: Oui, c'est ça.
0: Parle-nous un peu
1: de la Martinique.
0: Ouais. Parle-nous un peu de toi.
1: Ben, en fait, comme je suis d'origine originaire de la Martinique, je suis né sur Paris, de Val-de-Marne. J'ai toujours chanté, j'ai toujours fredonné dans la salle de bain, un petit peu partout, quoi, machin. J'ai toujours fredonné, j'ai jamais pris de cours de chant. Le chant, c'est inné. Bon, c'est le bon Dieu là-haut qui m'a donné ce don. Donc, bon, certaines personnes me font confiance pour interpréter leur titre. Donc, je suis là, je suis à disposition, à la disposition de tout le monde.
0: Donc tu as commencé à tisser ta toile en 1998 dans un... Tu étais choriste.
1: Oui, j'ai commencé en 88 avec le groupe Empreinte de Marie Galante avec Eugène Pajot. J'ai fait les chœurs. En fin de compte, c'est lui qui m'a lancé au niveau de la musique, puisque bon, je travaillais, je fredonnais beaucoup, et à un certain moment, il m'a dit, est-ce que je voulais faire des chœurs? Je lui ai dit, j'ai jamais fait ça de ma vie, mais bon, j'ai essayé, et donc, ça a fonctionné, et puis bon, ben, voilà. Donc, après, j'ai fait la connaissance de Charles Morinier, qui voulait lancer un concept mazout. Donc, il m'a demandé est-ce que ça me plairait de travailler avec lui. Moi, j'étais jeune, tout machin, et j'ai dit, il n'y a pas de problème. C'était un rêve. un rêve. Et donc, on a fait ce morceau-là éternellement. Et voilà, après, j'ai travaillé avec Franck Saxemar, Sax. Je travaille avec lui. Il a produit deux ou trois albums. Après, j'ai arrêté complètement. Parce que, bon, j'ai arrêté. J'avais des propositions, mais ça ne m'intéressait pas du tout. Et j'avais fait connaissance avec la famille Osseux, Didier Osseux, et il m'a relancé quoi, avec le nouveau single Sublime Lamou, donc avec la Didi Prod. Donc voilà. Donc là, je suis là avec vous, c'est en partie grâce à Muriel aussi, que je voudrais remercier énormément.
0: Est-ce que pour toi tu penses que maintenant c'est plus difficile de faire de la musique qu'avant, dans les années 80?
1: avant c'était beaucoup plus facile, hein, c'était plus convivial, beaucoup plus enfin c'était entre amis quoi, entre copains, entre bon, c'était plus convivial. Mais bon, moi pour moi c'est pas trop difficile pour moi, hein, c'est pas trop difficile parce que moi je m'incorpore un petit peu partout. Mais Didier aussi, il m'a appelé plusieurs fois. Il m'a appelé plusieurs fois pour me faire revenir. Donc, parce que j'étais pas trop très chaud. Mais bon, après j'ai dit, bon, pourquoi pas. Et puis, Didier aussi, c'est une personne de très, très carré, très sérieux, très perfectionniste. Très perfectionniste. Donc j'ai dit bon ben pourquoi pas, puis bon on se connaissait aussi, donc voilà, je lui fais confiance énormément, et puis voilà, donc c'est
0: est-ce que ton
1: voulu me relancer.
0: Est-ce que tout ce moment d'absence pour toi t'as pas raté une partie de ta vie?
1: De ma vie, non, je crois pas, parce que bon, maintenant j'ai des enfants, je suis grand-père, j'ai une famille, bon, j'ai pas. Mais bon, ça m'a manqué. Hein. La musique m'a manqué. Ça m'a manqué énormément. Mais bon, me revoilà, quoi. Donc le public m'a manqué.
0: Donc avant, il y avait plus de solidarité entre les artistes.
1: Oui, c'est ça. Exactement. Il y avait plus de solidarité. Et c'était plus. Il y avait moins d'hypocrisie, quoi. Donc, bon, mais maintenant, bon, voilà. Les gens, ils sont là, mais bon. Il y a beaucoup de personnes qui se croient plus grands que grands, quoi. Mais bon, voilà. Mais donc, c'est pas grave.
0: Donc,
1: moi, je fais ce que j'aime. Ouais, fais ce que j'aime. Donc, c'est l'essentiel.
0: Donc, tu conseilles à un jeune qui veut se lancer maintenant là, d'évoluer tout seul?
1: Il a besoin d'un coup de main. On a tous besoin d'un coup de main. On a besoin d'être solidaire. Mais la solidarité... Il faut le trouver, quoi. Les gens, ils sont beaucoup plus personnels que solidaires, quoi. Tu vois ce que je veux dire?
0: Donc il faut trouver les bonnes personnes, et c'est difficile de trouver ces gens-là.
1: Ça, c'est très difficile de trouver des bonnes personnes. Ça, c'est très difficile. Il faut réfléchir au moins à 20 fois. Donc, mais bon, tout le monde n'est pas pareil. Il y a du monde, mais il faut trouver.
0: donc tu as évolué avec le groupe Mazout. Après oui. Ça, tu es allé avec
1: Franck Saxemar et Frédéric Wurtz.
0: Love Passion.
1: Oui, avec Love Passion. J'ai fait trois albums aussi au nom de Christian. Mais ça a été produit par au niveau de la Réunion, ça n'a pas très évolué quoi. Donc c'est plus au niveau de la Réunion la production, et puis Franck Saxemar est décédé, j'ai arrêté la musique, et bon après c'est Didier Osseux qui m'a contacté. Il m'a dit bon, je pouvais pas rester comme ça et qu'il fallait faire quelque chose. Il voulait faire quelque chose pour moi, pour me relancer. Donc ça a mis un peu de temps, mais c'est là.
0: Donc à un moment, tu as dit tu t'arrêtes parce que tu vois pas l'évolution dans l'avancée.
1: Oui, j'arrête, et puis bon, les gens. Ils veulent que vous venez faire des prestations, mais ils vous respectent pas, quoi. Donc, tu vois ce que je veux dire?
0: Donc, tu allais faire des prestations. C'est pas quoi seulement ça arrive. Il y a beaucoup d'autres artistes qui me disent ça. Ils vont faire des prestations et puis le cachet ne tombe pas.
1: Exactement, c'est qu'ils attendent, la buvette, ils attendent, tu vois ce que je veux dire, c'est pas ça, quoi. C'est pas ça, quoi. Tu fais venir un artiste, le public est là, ils viennent voir l'artiste, donc tu prépares déjà ce que tu dois préparer, et donc et après, il n'y a pas de problème, tu règles l'artiste, et puis voilà, tout le monde est content. Et bon, après, il faut chercher l'organisateur, il faut machin, il peut pas, tout ça, ça m'a mis un coup sur la tête, et puis j'ai dit, bon, ça sert à rien, donc, mais, bon, je reviens, je fais ce que j'aime, et puis les gens, il y a beaucoup de personnes aussi qui m'ont demandé de revenir sur scène, donc, bon.
0: En plus, ça, c'était bien parti avec les titres que tu as chanté tes débuts.
1: Oui, c'est ça. Mais bon, avec ce que Didier Rousseau a produit et composé, parce que la composition, le dernier single, c'est la composition de Didier Rousseau et la musique et les paroles, c'est Didier Rousseau qui les a fait, donc il a mis du temps, mais je pense, c'est pas que je pense, ça fonctionne très bien. Donc, je suis fier parce que au moins je passe pas inaperçu, quoi. J'ai mis du temps, mais je ne passe pas inaperçu.
0: Donc, tu reviens après une longue absence, donc bientôt là, tu vas sortir un CD ou qu'est-ce que tu vas faire?
1: Non, ben, c'est sur les plateformes. L'album est déjà sur les plateformes. Donc les gens ils tapent Demain Christian et le titre il est là. Sublimer l'amour. Et donc c'est sur toutes les plateformes. Ça c'est pas un souci.
0: Est-ce que tu envisages de venir faire la promotion de ton titre sur les Antilles?
1: Ah et comment? Mais oui, si les gens me demandent, je viens. Si les gens me demandent, je viens, il n'y a pas de souci. Ça, avec plaisir. Je n'attends que ça, de toute façon.
0: Donc, actuellement, tu as plus de temps pour la musique?
1: Oui, enfin, plus de temps, parce que, bon, j'ai un travail, quand même. J'ai un travail, mais bon, en période de vacances, où je peux être présent, c'est pas un souci. C'est pas un souci pour ça. Et il faut savoir... Il faut savoir s'organiser. Donc, si les gens ont besoin, il n'y a pas de souci.
0: Donc, du côté de la métropole, je suppose que ça c'est bien parti. Tu as déjà fait des prestations.
1: Oui, ben ça c'est bien parti. J'attends toujours des confirmations parce que bon, c'est un petit peu long. Mais ça part très bien. Ça part très bien. Les gens ils sont contents sur Facebook, sur TikTok. Enfin, tous ces trucs-là, les gens sont satisfaits, donc moi-même, je suis fier.
0: Donc Christian Demant, artiste, comment dire, t'es auteur-compositeur?
1: Avant, j'écrivais les paroles, mais j'écris plus. J'interprète seulement maintenant. Maintenant, je fais que ça, interpréter. Interpréter parce que bon, j'ai eu des problèmes. Bon, j'ai eu des problèmes avec certains, enfin, je dirais pas des noms, mais bon, qui ont déclaré des titres à ma place, ou tu vois ce que je veux dire. Donc, bon, maintenant je dépose ma voix et c'est tout ce que je fais. Donc, une personne veut que je vienne chanter son titre, et puis il faudrait que le titre aussi soit à ma convenance. Je veux pas faire n'importe quoi non plus. Donc, voilà. C'est pour ça que j'ai mis du temps à revenir, parce que j'ai eu pas mal de propositions, hein, mais bon, ça n'a pas fonctionné. Donc, il y a des gens, soi-disant, qui voulaient me produire, mais bon, après... au fur et à mesure, je voyais que c'était moi le producteur, quoi.
0: Parce que pour faire un titre, ça demande beaucoup, les heures de studio.
1: Maintenant, ça va vite. Hein. Ça va vite. Il suffit qu'on vous passe le titre, vous apprenez le titre par cœur, et puis bon, vous allez en studio. Mais avec Didi, lui, c'est très perfectionniste, alors. Donc, c'est beaucoup plus long. C'est beaucoup plus long.
0: On va marquer une pause. On va écouter un titre de Love Passion. Oui. Le titre Aveu.
1: D'accord.
0: Tu restes avec nous et on se retrouve tout juste avec nous. Nous sommes avec Christian Demant. C'est un grand artiste. Hein. Il refait son retour sur la scène.
1: C'est ça.
0: Il a marqué son empreinte dans le zouk dans les années 80-90. Je peux dire ça?
1: Oui, on peut dire c'est
0: 94.
1: Oui.
0: Donc tu restes avec nous et on se retrouve tout juste après. On écoute le titre à vue.
1: D'accord, il n'y a pas de souci. Je suis là.
0: À tout de suite.
1: D'accord, à tout de suite.

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0: L'émission Tempo Weekend continue. Nous sommes toujours avec Christian Demand. Nous sommes toujours avec Christian Demand, direct sur la 88.9 de Mega FM. On salue les fidèles connectés sur le site de la radio, ceux qui nous écoutent sur le www.megafmguadeloupe.com. Christian, tu es toujours avec nous?
1: Je suis toujours là, toujours là. Et puis, je voudrais remercier tous les connectés qui sont là avec nous à l'écoute de Mega FM et je les embrasse et puis j'espère que je les verrai très bientôt sur scène. Hein. On a besoin de vous, hein. De toute façon, on a besoin du public. Hein. Sans le public, on n'est rien du tout. Hein.
0: Donc, tu étais déjà retourné sur scène. Comment ça s'est passé, ton retour sur scène?
1: Oh, c'était bien, c'était parfait. Les gens sont aussi chaleureux. Donc, ça fait du bien.
0: Donc, le public, t'a demandé à rebisser le morceau.
1: Samedi, il y avait des gens qui ne me connaissaient pas, puisque, bon, comme je suis assez discret, donc, mais ils ont été surpris. Et là, c'était infernal. J'ai eu droit aux photos, j'ai eu droit à beaucoup de choses.
0: Donc, ça t'a rappelé des souvenirs de tes débuts?
1: Oui, ça m'a fait du bien, ça m'a fait du bien. Je vois que les gens, ils aiment bien. Puis surtout, ce que j'adore, c'est que les gens, ils fredonnent les morceaux, quoi. Ils connaissent les paroles, c'est formidable.
0: Donc, j'espère que t'as pas pleuré.
1: Oh non, quand même. Quand même.
0: Mais ça arrive avec l'émotion, tout peut arriver.
1: Hein. Oui, mais quand même, jusqu'à là, non. C'était émouvant, mais bon, après, ça s'est arrêté là.
0: Donc, les titres que tu proposes aux personnes qui te suivent, ça parle de quoi en général?
1: Comment?
0: Les titres que tu écris, ça parle de quoi en général?
1: Ah ben, ça parle d'amour, hein. Ça parle d'amour, hein. Il y a que ça, hein. Ça parle d'amour, ça parle un peu de la vie de tous les jours, et beaucoup plus d'amour, quoi.
0: Donc j'espère que c'est pas des histoires vécues, parce qu'il y a des artistes qui me disent, ils écrivent des textes, et puis quelques temps après, ça leur arrive, hein.
1: Oui, on peut s'inspirer de ça. Hein. On peut s'inspirer de ça. Oui. Oui. Enfin, j'ai écrit des morceaux. Enfin, j'ai écrit des morceaux. Je me suis inspiré de la vie de ma vie, quoi. Donc ça sert d'inspiration, hein, parfois les titres.
0: Donc le milieu familial, ils t'ont encouragé pour ton retour sur scène?
1: Ah oui, ça, ils sont partants. Ça c'est notre écœur, ils sont partants.
0: Donc dès que tu vas en prestation, t'as ton fan club, t'as un bus chargé de personnes qui te suivent là.
1: Ben oui, je pense que à mon retour, j'ai eu des réflexions, des gens qui me disaient tu m'as pas reconnu, machin, oui, mais bon, moi je peux pas reconnaître tout le monde, je peux pas reconnaître, les gens changent, je ne peux pas reconnaître tout le monde, les gens changent. Mais oui, bon, bon je m'excuse. Je dis bon, excusez-moi, voilà, vous êtes qui? J'essaie de savoir, mais bon. On peut pas reconnaître tout le monde. Ça, c'est surtout quand ça fait un laps de temps que vous n'êtes pas monté sur scène. Donc même au niveau artistique, c'est après je dis ah mais vous n'étiez pas la choriste de. Je dis, oui, tu m'as pas reconnu tout. Yeah, ça fait un moment. Moi-même j'avais disparu aussi.
0: Quel est le plus beau moment que tu as partagé sur scène dans ta carrière?
1: Le plus beau moment? J'ai fait un duo avec Florence Renard. Florence Renard, c'est la chanteuse de JM Harmony. j'ai fait un duo avec elle. Donc, la première fois que je suis passé en studio, j'étais stressé, mais là, c'était avec, après un laps de temps que j'avais arrêté avec le groupe Mazou. Donc, j'ai commencé avec Love Passion. C'est le morceau que tu viens de passer, là. Et on était en studio ensemble. J'avais peur. Et c'est elle qui m'a mis en confiance. Et jusqu'à maintenant, c'est la seule personne, en fait, la seule personne que j'ai gardée en ami. Jusqu'à maintenant. Et elle m'a mis en confiance. Donc, avec elle, je suis à l'aise. Enfin, j'étais à l'aise. Faut pas vous voir comme ça, mais je suis assez timide.
0: Et tu n'as pas eu de proposition pour rejoindre le groupe GM Harmony?
1: Non. Là, ça, c'est elle et moi, quoi. On a gardé une amitié sincère. Donc, on a gardé, c'est comme frère et sœur, quoi. Ah ouais, on a gardé une grande amitié.
0: Donc, ces jours-ci, là, tu as déjà repris les compositions, tu écris des textes?
1: Non, parce que je laisse tout ça à Didier Osseux. Mm-hmm. À Didier. Je laisse tout ça pour lui. Comme je te disais, maintenant je dépose ma voix et puis c'est tout. Je me prends. Parce que si j'étais sur la lancée encore, ok, mais j'ai arrêté depuis longtemps et pour reprendre, trouver des textes, trouver des choses convenables, j'ai plus envie de faire ça. Donc je laisse tout ça à Didi et puis voilà quoi.
0: Donc de nos jours, il est difficile de vivre seulement de la musique.
1: De vivre de la musique? Oh non, c'est pas possible. Non. Faut avoir un boulot fixe. Non, c'est pas possible.
0: Donc, si tu vois quelqu'un faire de la musique, il fait ça par passion.
1: Exactement. C'est la passion. La passion avant tout. Mais pour vivre de la musique, surtout de la musique antillaise. Non, c'est très difficile.
0: Est-ce que c'est pas difficile. Dû à l'évolution quand on est sorti du vinyle pour venir en CD, à maintenant c'est plus de CD, c'est clé USB, c'est ce qui a tué le marché.
1: Oui. Je pense qu'il y a ça aussi, il y a ça aussi, parce que bon, maintenant les CD, il n'y a plus. Et tout sur Internet, c'est ça quoi, c'est la nouvelle évolution. Donc, maintenant il faut avoir son travail sûr à côté et puis bon, faire ça comme passion quoi. Et puis il faut avoir du temps pour et puis avoir des gens sérieux surtout avec vous pour ce genre de choses là. Et là pour trouver des gens sérieux, c'est pas évident du tout. Faut avoir des gens à côté de vous. Faut avoir un coup de main, quoi. Faut avoir des gens qui vous aident. Et c'est pas évident à trouver. C'est pas évident.
0: C'est pas évident de trouver les bonnes personnes.
1: Non.
0: Et des fois, tu comprends que tu as trouvé les bonnes personnes. Et à ce moment-là, tu te rends compte que
1: tu as tout faux.
0: Tu es dans l'ambulance.
1: Exactement. Tu as tout faux. Tu as tout faux. Même dans le Bambou 98, normalement, il y avait un truc. J'ai monté un truc très sérieux. Enfin, soi disant qui était très sérieux. Je me suis fait avoir. Donc, tout ça, ça m'a dégoûté aussi. Donc, voilà, enfin, je dirais pas les noms. Je dirais pas les noms, parce que bon, suis pas en radio pour ça. Mais les gens, on appelle ça des requins. Mmh. Les requins, et quand vous êtes jeune comme ça, vous connaissez rien du tout au niveau... vous avez envie de chanter, vous voyez tout est beau, tout machin, mais après vous faites avoir, mais bien comme il faut, quoi. Donc, mais bon, ça c'est pas grave, ça c'est le passé, il faut aller vers l'avant.
0: Mm-hmm. il faut laisser le passé à l'arrière
1: exactement,
0: et avancer positivement.
1: Ouais, y a, de toute façon, il y a lui là-haut qui sait. Mm-hmm. Donc, voilà.
0: Donc, actuellement, tu promotionnes un titre qui s'appelle « Sublimer l'amour ».
1: Oui.
0: Est-ce que tu peux nous dire quelques mots dessus?
1: Eh bien, « Sublimer l'amour », de toute façon, les paroles ont été écrites par Didier Osseux, la musique aussi. Donc, ça « Sublimer l'amour », c'est parler d'amour, c'est parler d'amour, il faut s'aimer, c'est ça, c'est Didier aussi, j'ai interprété juste le morceau, je pense que tout ce, c'est l'amour, tout l'amour, surtout alors, en ce moment, on a besoin beaucoup d'amour.
0: Le monde manque d'amour. Hein.
1: Voilà, c'est ça. On a besoin beaucoup d'amour. Et puis on a besoin de ça pour vivre.
0: Effectivement. Donc, on va écouter ton titre quoi, du moment, ton tout nouveau bébé, d'accord. Sublimer l'amour.
1: Oui.
0: Tu restes avec nous et on se retrouve tout juste après. On est avec Christian Demand.
1: Voilà, pas de soucis.
0: À tout de suite.

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0: Voilà, vous êtes dans l'émission Tempo Weekend. Nous sommes avec l'artiste Christian Demant qui est avec nous en direct sur la 88.9 d'Omega FM. Nous venons d'écouter son titre du moment, Sublimer l'amour, qu'il interprète magnifiquement. Christian, tu es toujours là?
1: Oui, je suis toujours là.
0: Donc ce titre, on peut le trouver où ça?
1: Dans toutes les plateformes, vous tapez Christian Demant et vous verrez le titre Sublimer l'amour. Et ça, vous aurez ce titre, vous aurez le single. Il n'y a pas de souci pour ça.
0: Quel conseil tu pourrais donner à un jeune qui voudrait se lancer dans le milieu? Bien qu'on sait qu'il y a, c'est un milieu très, comment dire, difficile. Il faut savoir où mettre ses pieds. Quel conseil tu peux donner à un jeune?
1: De bien réfléchir et puis de ne pas faire d'essayer de ne pas aller avec n'importe qui. T'as beau donner des conseils, mais bon, quand on est pris dans l'engrenage, c'est après qu'on sait qu'on est pris dans l'engrenage. Et faut faire attention, quoi. Tout ce que je peux dire, c'est faire attention, c'est tout.
0: Est-ce qu'il ne serait pas prudent de déclarer ces textes tout de suite?
1: Oui, maintenant les gens, maintenant les jeunes, ils sont très méfiants. Ils sont très méfiants, mais bon, moi, c'était plus au niveau d'avant, quoi. Tu faisais beaucoup confiance. La personne te dit, oui, je m'occupe de tout, t'inquiète pas. Et puis après, bon, tu vois que bon, rien n'a été fait, quoi. Donc, quand tu es jeune, tu connais rien. Au niveau de la musique, toi, c'est ton rêve, tu chantes. Tu vas chanter, et la personne a des belles paroles, machin, tu crois à tout ce que la personne te dit. Donc, bon, tu t'occupes de rien, puisque la personne, c'est...
0: Parce que pour toi, tu as un manager et la personne fait tout ce qu'il faut.
1: Voilà, exactement, tout ce qu'il faut, c'est le producteur, c'est des requins, quoi. Donc, ils savent bien parler. Et c'est après que tu vois, quand tu vas à la SACEM, tu vois que, bon, tu n'y es pas du tout.
0: Tu vois que c'est ton nom, c'est le nom de quelqu'un d'autre.
1: Voilà, exactement, c'est le nom. Alors, même la personne fait même des playbacks, ils chantent même sur ta voix, alors, donc...
0: Eh bien, il se passe des choses dans ce milieu-là.
1: Oh oui,
0: c'est un milieu très très vicieux.
1: Oui, mais ça c'est clair. Bon, maintenant les artistes sont protégés. Mm-hmm. Enfin, protégés. Maintenant, ils savent comment faire. Mais avant, bon, tu savais rien du tout. Il était un petit jeune. Voilà, il sait comment. Te prendre la tête et pour toi tu es artiste, t'as sorti un album, c'est ton rêve, t'as toujours rêvé de ça, mais maintenant tu es plus méfiant.
0: Parce que avant, pour déclarer ton titre, c'était plus difficile. Maintenant, il suffit d'aller sur Internet, tu fais ta déclaration en ligne.
1: Voilà, tu fais les choses vite fait. Avant que l'album soit sorti, tu as déjà déclaré, avant que l'album soit fait, tout est déjà déclaré.
0: Mm-hmm. Ah, ouais. Vite fait. Ouais. Parce que tu peux voir en même temps que toi, il y a quelqu'un qui a le même couplet que toi.
1: Oui.
0: Et tu sais que c'est ta création.
1: Oui, c'est ça. Mmh. C'est ça, les gens s'inspirent. Ils changent quelques petits mots, quelques petites notes. Mais bon, tu vois que c'est le morceau, c'est toi, quoi. Donc, la personne se... Tu vois que c'est le morceau, c'est toi, quoi. Donc,

0: Il n'y a pas de souci. J'ai rien à dire.
1: Est-ce que tu penses que les artistes sont plus valorisés sur leur territoire ou à l'extérieur?
0: Plus sur leur territoire quand même. Plus sur leur territoire. Même à l'extérieur aussi. Hein. Mmh. Mais bon, ce qui est bête, c'est les gens, les organisateurs, tout ça, ils n'osent pas. Ils n'osent pas, quoi. Ils prennent toujours les mêmes personnes, les mêmes. Tu vois ce que je veux dire? Mmh. Donc il faudrait qu'ils donnent leur chance. Parce qu'il y a des gens, quand même qui ont une certaine valeur. Quand même, il faudrait leur donner leur chance. Ils préfèrent avoir les mêmes artistes. Non, c'est pas comme ça. Il faut varier, donner la chance à certains et faites les deux. Par exemple, mettez une personne très connue plus une personne moins connue. Donc donnez la chance. Que cette personne-là est peut-être même que la chance qui est moins connue pourrait faire plus de succès que la personne connue. Ben oui, ça peut arriver.
1: Mais c'est ce qui se fait pas, c'est toujours les mêmes, comme tu dis, que tu vois en devant de la scène. Et les autres sont cachés.
0: Voilà.
1: Et des fois, tu entends un titre, tu dis pas. C'est une nouveauté ça, mais c'est quelque chose qui est sorti, ça fait 2 ans, ouais. 3 ans.
0: Ouais. Parce que là, dernièrement, il y a quelques... Bon, dernièrement, je suis passé à un endroit et ils ont dit, mais comment, c'est Nice qui a chanté ça? Oui. le présentateur disait, ben, on te comprend, c'est qui ça? Oui, mais à part Nice qui a chanté ça. j'ai mis le feu. Eh oui, c'est ça. Donc voilà, faut pas prendre, c'est pas toujours les mêmes. Faut varier.
1: Ouais.
0: Faut varier.
1: Ouais. Est-ce que à tes débuts, tu avais un objectif à atteindre au milieu musical?
0: À mes débuts, j'avais pas trop d'objectifs, c'est de chanter, donner de l'amour aux gens et puis voilà, et puis donner du plaisir au public et puis c'est tout quoi. Donc moi c'était juste ça, hein. C'était de donner du plaisir aux gens. Moi dès que je vois les gens trop d'hommes. Ils ont de l'amour dans leurs yeux et ils sont contents. Hein, moi, ça me va. Hein. Ouais, ça me va. Moi, je ne suis pas trop compliqué.
1: Est-ce que
0: je suis comme ça.
1: Ouais, d'accord. Tu penses que le Zouk a gardé sa même valeur ou les choses ont changé?
0: Le
1: Zouk a gardé sa même valeur ou bien les choses
0: ont changé? Ça a changé. Mais bon, ça revient, hein, les morceaux, les anciens morceaux, tout ça, ça revient en force. Ça revient en force.
1: Parce que j'entends des gens parler de BPM, le rythme est plus élevé, il y avait...
0: BPM. Moi-même, je suis toujours de mots, dans le zouk rétro, ouais. Ça revient de toute façon, ça revient en force. Les gens, ils adorent le zouk d'avant. Les gens, ils adorent ça.
1: Moi, je préfère en train de dire le zouk d'avant par le zouk rétro.
0: Je veux pas mettre ce rétro dans ma phrase. Mais le zouk d'avant. Les gens, ils adorent. Donc, ça revient en force. Parce que, bon, les zouk d'aujourd'hui, la vulgarité, tous ces trucs-là, très peu.

0: très peu pour moi, quoi. Vulgaire, très
1: donc les textes ça. Les textes sont moins travaillés.
0: Oui, c'est très répétitif.
1: Il y a moins d'amour et puis il y a que à peu près 6 à 4 couplets et puis on fait un
0: titre. Oui, c'est ça. mais la plupart du temps, plus le texte est bête, plus les gens ils aiment. Plus ils aiment ça.
1: Effectivement.
0: Plus ils aiment ça. Toi-même, tu réfléchis, tu dis, oh là, ouais. Tu te tracas, tu te pètes la tête pour faire quelque chose de convenable. Mm-hmm. Mais bon, les gens, ils adorent les choses très vulgaires, très crues. Très crues. Ils aiment ça, ils sont là-dedans. Ouais. Eh bien, bon, il faut pour tout le monde, hein. Il faut pour tout le monde.
1: Il faut de tout pour faire un monde.
0: Ouais, il faut de tout. Hein.
1: Donc ce jour-ci, ouais. T'as pas de prestation, rien en vue?
0: Eh bien, là, ça se prépare. Ça se prépare. Mais on attend plus les confirmations. Quoi. On attend les confirmations. Voilà.
1: Et si quelqu'un
0: veut... Donc les gens, s'ils veulent avoir... De toute façon, ils suivent sur Facebook, de toute façon, ils sont au courant. Mmh. Et puis, maintenant, même avec Muriel, on travaille sur ça aussi, de mettre un numéro de téléphone. Mmh. Un numéro de téléphone pour nous avoir, pour avoir les gens qui s'occupent de ça plus concrètement. Quoi. Donc, il y aura un numéro de téléphone spécial. Et le numéro de la prod, Didi Prod, et Muriel aussi, de Muriel. Donc, il y aura tout ça sur Facebook, les gens n'auront plus qu'à contacter les personnes concernées, et puis... en avant, pas de souci.
1: Donc, pour l'instant, là, si quelqu'un veut t'avoir en prestation, ils peuvent seulement aller sur ton site internet, sur ta page Facebook et te contacter.
0: Exactement. Il y aura un numéro spécial et deux numéros spéciaux. Et voilà. Donc, ce sera facile à me contacter. Il y aura trois numéros et là, ce sera très facile à me contacter.
1: Donc, tes titres sont sous les sites de téléchargement légal?
0: Oui.
1: Les gens peuvent télécharger tous tes titres, tout ce que tu as déjà fait.
0: Voilà. Tout est là. Bon, parfois, il y a des titres qui ne sont pas à mon nom non plus. Hein. Il y a des gens, ils ont mis leur nom en gros, et puis, bon, il y a des noms de groupe. C'est surtout des noms de groupe. Donc, ils auront tous les titres. Il n'y a pas de souci.
1: Puisque je vois les titres comme sous un album que tu étais dessus, c'est toi qui chantes, mais c'est pas toi qui es mis en avant.
0: Exactement. Ben avant, c'était... avant, c'était ça. Avant, c'était ça. Voilà, malheureusement. Mais bon, la personne, il a son nom en gros sur le titre, mais bon... Les gens, ils connaissent la voix de cette personne-là, donc ils savent bien que c'est pas lui qui chante.
1: Parce que avant moi, j'étais DJ, moi je pensais que c'était cette personne-là qui chantait.
0: Eh non, pas lui.
1: Eh bien, aujourd'hui, là, je découvre la vérité.
0: Eh oui, ben la vérité, voilà. Non, c'est pas lui. Mais je sais que même qu'il faisait des playbacks sur ma voix aussi.
1: Ah.
0: Je sais ça, puisque j'ai pas mal de personnes, j'ai des amis, j'ai beaucoup d'amis guadeloupéens. Mm-hmm. Et ben, mon dit Christian a dit t'es fait couillonner, mais grave, je me suis fait avoir. Pas que là seulement. Mais bon, je raconterai pas tout.
1: Mais si le playback se fait avec ta voix en même temps avec la voix de la personne, c'est difficile de détecter qu'il y a un malaise.
0: Ah oui. Il y a un malaise. Mais bon, il y a les gens me disent, mais faut, toi, tu t'es fait avoir. Hein. Tu t'es fait avoir, je dis, bah oui, mais tu veux que je fasse. Est-ce que tu veux que je fasse? Rien. Rien du tout.
1: Eh bien, tu t'es fait.
0: Maintenant les gens, ils savent maintenant que c'est pas lui, c'est moi. Voilà.
1: Eh bien, tu t'es fait avoir ou tu as tout perdu? Ça t'a découragé et puis t'as bien.
0: Eh ben c'est pour ça que j'ai arrêté pas mal de temps aussi. Hein. Mmh. Et après la personne n'a plus rien fait. Mmh. Donc on voit que bon voilà qu'il y a eu un problème. Mmh. Mais bon, il y a que lui là-haut qui sait. Hein. Tôt ou tard, toute chose va être découverte.
1: Tout ce qui est caché, ça sort.
0: À certains moments, il y a une fin. Mm-hmm. Ben oui. Mais bon. C'est pas grave. Le public, je les attends. Je les attends. Et après, ils verront qui est la personne qui est Christian Demand sur scène. Il suffit qu'ils demandent et je serai là pour eux. Il n'y a pas de souci.
1: À chaque prestation, tu fais un retour en arrière avec un de ces titres, comme ça ils verront c'est qui.
0: Voilà, c'est ça. Bon, ben, dernièrement, je l'ai fait, les gens, ils étaient stupéfaits. Mmh. Et oui, mais voilà, c'est moi. Donc, moi, ça m'a fait plaisir. Les gens, ils ont demandé à faire des photos, à faire des photos avec moi, et voilà. Donc,
1: mais c'est dommage qu'il n'y a pas eu de comment dire, il n'y a pas eu de clip avec ces titres.
0: Ben normalement c'est pour voilà, c'est dommage. Mais bon, avec le nouveau titre là, c'est prévu que normalement, mm-hmm. c'est prévu qu'il y ait un clip. Donc, normalement, c'est pas vu qu'il y a un clip. Donc, j'espère que ça va se faire aussi. Hein. J'espère que ça va se faire.
1: D'accord.
0: Donc, oui, ça va se faire. Donc, on va arranger Muriel et on essaie de faire quelque chose. Pour que les gens ils sachent que c'est moi l'interprète de ces titres-là. On essaie d'arranger les choses, on va faire les choses à notre façon.
1: Et tu peux pas faire, comment dire, de reprise?
0: De reprise?
1: Ouais, ouais, des anciens titres.
0: Mais je veux pas trop donner de valeur... je veux pas trop donner de valeur à la personne qui a composé les compositions comme ça, son nom, tout machin maintenant, donc je vais pas lui donner trop d'importance. Donc moi ce que je fais, c'est quand je fais des playbacks, je fais mon nouveau single, mmh. et mes anciens titres, j'ai fait rappeler que bon, c'est moi qui a chanté ce morceau-là, quoi. Éternellement, il y a pas mal de titres aussi, j'ai fait comprendre que c'est moi qui a chanté ces morceaux-là. Et les gens sont contents.
1: Éternellement, Cendrillon, que je vois, il y a voilà. Divorce.
0: Oui, oui.
1: Et bonjour. Voilà, problème fini. Oui. L'amour nous.
0: Oui, ça c'est moi. C'est moi, quoi.
1: Parlons-en. Pensez créole. Voilà.
0: Oui. Ces titres-là, c'est moi. C'est moi. Eh oui. Donc, voilà. je reviens sur scène. Et les gens, ils peuvent découvrir qui est Christian Demand. Donc, ils ne savaient pas, mais bon, maintenant, ils sauront. Voilà.
1: D'accord. On arrive à la fin de l'interview. Donc, qu'est-ce que tu as à dire aux gens qui te suivent, qui t'écoutent en ce moment? On salue Muriel Destin en passant.
0: Oui, eh ben oui, Muriel, c'est grâce à elle aussi que je suis là en train de parler à la radio. C'est grâce à elle et grâce à toi aussi. Donc parce que sans eux, je ne suis rien du tout. Hein, j'ai besoin de leur soutien et ce que des artistes ne sait pas. Sans le public, on n'est rien du tout. Donc on a besoin de leur force. Et j'espère de tout cœur qu'au moment que je ferai des prestations, ils seront là à me soutenir et qu'ils viennent vers moi, il n'y a pas de souci. Je leur donnerai ce que je peux pour leur faire. De toute façon, je ferai en sorte que
1: de les satisfaire.
0: De les satisfaire, exactement. Voilà. Tu as dit le mot. Mm-hmm. Je ferai en sorte. Il n'y a pas de souci. Je suis très ouvert, donc ils viennent vers moi, on va parler, il n'y a pas de souci, je ferai ce que je peux pour les satisfaire. Voilà.
1: Donc Christian, tu reviens quand tu veux. Tu connais qu'est-ce qu'il faut faire. Dès que tu as un titre, quoi, tu me l'envoies et puis ça rentre dans la programmation de la radio automatiquement.
0: Ne t'inquiète pas pour ça. Je ferai tous les gens qui m'ont donné la force, ils seront prioritaires pour avoir mon nouveau single. Voilà.
1: D'accord.
0: Il n'y a pas de souci. Il n'y a pas de souci.
1: On va se quitter sur son titre Sublimer l'amour qu'on va écouter à n'importe quel moment sur la radio. C'est déjà en programmation depuis que j'ai reçu le titre.
0: Eh bien, il n'y a pas de souci.
1: Je me suis chargé de ça.
0: Ouais.
1: Je te donne la force pour ton retour et de continuer sur des pas positifs.
0: Merci beaucoup, Rony. Et puis, Je voudrais remercier énormément à Didi Prod et Muriel. Je voudrais les remercier énormément parce que grâce à eux, je suis toujours là. Donc voilà, c'est tout ce que je voudrais dire et puis merci au public aussi.
1: D'accord.
0: Merci à toi, Rony. Ouais.
1: Je te dis à bientôt.
0: À très bientôt, si Dieu veut.
1: À bientôt.
0: Il n'y a que lui qui décide.
1: Évidemment.

On était avec Christian Demand. On écoute son titre promo du moment. Sublimer l'amour. Ça s'écoute déjà sur Mega FM.

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Vous êtes dans les 30 dernières minutes de l'émission Tempo Weekend ce samedi. Pour tous ceux et celles qui passent à table, je vous souhaite un excellent appétit. Mais pour l'instant, nous poursuivons toujours en musique avec le groupe Sous Sky avec son titre Paris pour l'OV. Sachez aussi à 14h l'émission Parole à Grand Monde avec Alex Durimel.

0: Ça va? Ce soir, nous sommes à nouveau avec vous, champagne. Vous délirez un maximum. Ok? Ok?
1: Eh bien, comme je vois, tout le monde est en train de crier, en train de sauter, c'est super.
0: Les mains là!
1: Allons-y!

0: Encore une fois.
1: Ok. Bon, comme j'ai vu que vous avez bien assuré, alors ce coup-ci, nous allons recommencer, mais en faisant un bas. Ok? On y va.

Voilà, c'est sous ce titre de Zépiante l'appli que je vais vous fausser compagnie. Je vous dis, je vous donne rendez-vous à la semaine prochaine. Mais dans un instant, l'émission Parole à Grand Moun avec Alex Dumel.

0: aimerais changer aujourd'hui.
1: Qu'est-ce que tu proposes?
0: J'aimerais te jeter à la maison.
1: Mais c'est un peu tôt, non?
0: C'est vrai, en effet. Mais tu sais quoi?
1: Dis-moi.
0: C'est en tout bien tout honneur.
1: Okay. Et

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1: Regardez, musique qui va jouer là, de bien trop à la gueule, c'est nous qui avons chanté. Ok? Parfait, m'balan pile, m'gonne, m'gonne les sons. On va être malveillant, on va être des gens qui parlent nous mal. De bruit, on parle nous mal, on va être l'autre bagaille pour nous dire pour vous. On va être bagaille, déjà ça, vous, peuple, à chanter.
2: Ok.

0: Engelgeil, et fangen Sie nur! Paris, fangen Sie nur, Musik ça! C'est Musik qui annonce l'album, non? Et fin juin, album 15-14 Musik. Je vais vous dire, vous avez un petit tout. Vous avez un pile Musik, oui?
1: Lika, même, il y a 20.
0: Parce qu'on a l'album, on va y croire pas seulement.

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0: À l'origine, il y a quatre émotions. La peur, la colère, la tristesse et la joie. Le cerveau les traite et les classe de façon archaïque, comme bonnes ou mauvaises. Comprendre ces mécanismes d'existence pour nous réconcilier avec nos émotions évite l'épuisement afin d'être capable non pas de les gérer, mais de les digérer. Catherine Hemlett-Périssol est médecin et psychothérapeute reconnue. Elle est la co-auteure avec sa fille Aurore Hemlett du livre « Émotions quand c'est plus fort que moi ». Alors partons ensemble à la rencontre de ce qui déstabilise, mais qui permettra à chacun de retrouver l'équilibre quand la prochaine vague d'émotions apparaîtra. Comment changer notre cerveau cognitif lorsque le tsunami émotionnel se déclenche pour adopter une nouvelle façon d'agir pour éviter l'épuisement?
1: Ah, ça, c'est vraiment un point essentiel parce qu'aujourd'hui, où les expressions d'épuisement sont de plus en plus importantes, on parle de burn-out, de bore-out, etc.

0: Et c'est à juste titre hein, qu'on en parle, parce que c'est vraiment une réalité tout à fait inquiétante du nombre de personnes qui sont épuisées et qui effectivement sont, certaines se disent câblées, programmées, câblées d'une certaine manière, et qui aboutit à toujours en faire plus, en faire plus, en faire plus, dans un souci de performance, de perfection, etc. Et qui peut aboutir au burn-out. Et donc, c'est comment arriver à changer la donne, c'est-à-dire élargir son espace d'expression, élargir son espace d'action pour ajouter d'autres possibles. D'abord, il y a une première chose qu'il faut vraiment donner à entendre, c'est que pour qu'il y ait un changement dans cet espace cognitif, on ne peut pas effacer. C'est-à-dire qu'il n'y a pas de gomme, il n'y a pas de reset, il n'y a pas de gomme, il n'y a pas de supprime, ça n'existe pas. Au niveau du cerveau, ça n'existe pas. La seule chose qu'il est possible de faire au niveau cognitif, c'est d'ajouter des informations. Et ça, c'est capital, parce que très souvent, les gens s'obnubilent sur le fait de ne plus agir comme ça, ne plus faire comme ci, ne plus penser ça, ne plus. Alors, un cerveau, il comprend rien au ne plus. Ne plus, ça veut rien dire. Un cerveau, il est orienté du côté de l'existence. Il n'est pas orienté du côté de ce qui n'existe pas. Donc, c'est donner à entendre à la personne que faire bon usage de son cerveau, c'est utiliser une version affirmative, existante, et non pas une version négative, inexistante. Donc ça, c'est déjà un premier point, ce qui est fondamental. Et c'est de l'aider à appréhender la situation, donc lui-même dans la situation, c'est qu'est-ce que je fais déjà pour répondre à ma propre existence dans la situation. Et à partir de là, c'est de commencer. Alors, on peut utiliser des métaphores, on peut utiliser des contes, on peut utiliser des exercices corporels. Enfin, il y a plein de techniques hein, qui vont aider la personne à ouvrir le champ du possible. C'est-à-dire que dans cette circonstance professionnelle dans laquelle je suis le bon petit soldat, pour prendre un exemple, c'est jusqu'à présent j'étais un bon petit soldat, donc je fais ce qu'on me demande, je fais toujours du mieux possible, etc. C'est qu'est-ce que je peux faire d'autre pour me sentir exister. Voilà, j'ai l'idée que tant que je suis un bon petit soldat, je suis apprécié. Super, et donc je suis apprécié par les autres. Super. Mais moi, qu'est-ce que ça me procure? Ben, je me sens plus en sécurité, je me sens plus tranquille, plus en paix, j'ai fait ce qu'il y avait à faire, etc. Super. Donc, pour répondre à ce désir de paix et de sécurité intérieure, qu'est-ce que je pourrais ajouter? Qu'est-ce que je pourrais faire qui fait que je me sentirais, moi, plus en paix et plus en connexion, en harmonie avec moi-même? Donc, il s'agit d'ajouter. Il ne s'agit pas d'enlever. Il s'agit d'ajouter. Donc, qu'est-ce qu'on peut changer? Eh bien, on peut apporter des petites touches différentes. Je dis petites parce que très souvent, ça marche par des petits pas, ce que j'appelle moi les plus petits pas possibles. Et donc, c'est d'ajouter des petits pas qui font que ça change la donne. Il y a quelque chose qui va changer dans le système parce que je vais y ajouter une information. Je peux rajouter, j'ai l'habitude de répondre oui dès qu'on me demande quelque chose. Ben, je vais ajouter un petit pas qui est, alors je ne vais pas dire non parce que ce serait un trop grand pas, mais je peux ajouter un silence, par exemple, ou je peux ajouter un « ça te serait utile que je fasse ça », juste ça. Donc, qu'est-ce que la personne peut ajouter dans la situation qui est pour elle une source de souffrance, une source d'épuisement moral, mental et évidemment physique. Et donc, c'est petit à petit entraîner, mais c'est un véritable entraînement, hein, comme un entraînement physique, c'est l'entraîner à ajouter des petits pas dans la situation. Donc, ce n'est pas des révolutions, c'est des évolutions, et qui sont des gestes, des mots, des changements, mais toujours à la hauteur de ce que peut la personne. Dès qu'on lui demande trop, ça va être pire, puisqu'elle va s'en vouloir de ne pas y arriver.
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0: Vous écoutez Message de vie, MES plus loin sage, la série d'émissions du voyage intérieur. Aujourd'hui, Catherine Hemlett Périssol, médecin et psychothérapeute. Elle a écrit un livre, Émotion, quand c'est plus fort que moi. Et la question qui va suivre, le cerveau reptilien actionne notre part animale lorsqu'une tempête émotionnelle se déclenche. Comment l'accompagner d'une manière plus juste pour mieux comprendre notre fragilité?
1: Justement, comment s'exprimer au moment présent quand nos émotions nous submergent?
2: Alors, ça, j'ai une mauvaise nouvelle. C'est quand il y a un tsunami, et bien c'est comme un tsunami dans la mer. C'est-à-dire, vous ne pouvez rien faire. C'est un tsunami, c'est un tsunami. Donc, ce que nous pouvons faire lorsque nous nous apercevons que c'est un tsunami, c'est déjà prendre en considération que c'est un tsunami. C'est-à-dire que ne pas chercher à le contrôler, mais mettre des mots ou nous éloigner, ou voilà, c'est-à-dire nous accorder à nous-mêmes de vivre le tsunami et se mettre en retrait, si possible, de la situation. Voilà, c'est tout ce que nous pouvons faire, parce que le tsunami, c'est vraiment, il y a une dimension très vitale dans le tsunami, et donc vouloir contrôler le tsunami alors qu'on est en pleine expression vitale, c'est jamais bon pour le corps. Donc, ce que nous pouvons faire, c'est déjà nous rendre compte que on est en plein dedans, et donc s'isoler un petit peu, se mettre un peu en retrait de la situation. C'est à peu près tout ce que nous pouvons faire. Mais rien que ça, ça va déjà diminuer l'intensité. Une autre chose que nous pouvons faire, c'est lorsque nous éprouvons ce tsunami, c'est nous mettre en rapport le plus vite possible avec l'effet corporel que ça génère. C'est-à-dire qu'un tsunami, c'est toujours un bouleversement, une espèce de révolution intérieure. On a les jambes coupées, on a la tête comme un compteur à gaz, on est oppressé, on a une boule au ventre, on est hyper agité, on a les larmes aux yeux. Enfin, c'est une révolution corporelle. Et donc, c'est s'accorder à soi-même. Si on est dans une situation avec d'autres gens, peut-être le faire un peu en retrait, mais on peut aussi rester dans le silence, s'accorder à soi-même, d'éprouver ce que nous éprouvons. Maximum, ça dure 2-3 minutes. Maximum.
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2: Et donc, c'est apparemment une perte de temps, puisque c'est quand même 2-3 minutes, mais c'est un gain extraordinaire, c'est-à-dire que on va se laisser traverser par la vague émotionnelle comme une onde, et c'est effectivement une onde informationnelle que nous éprouvons. Donc sur le moment, lorsque nous sommes, prof, c'est parti, et surtout ne pas chercher à la contrôler, mais au contraire, se mettre un peu en retrait, se laisser traverser, non pas déborder, parce que déborder, ça ne déborde que si nous cherchons à contrôler, c'est comme un barrage. C'est plus vous opposez de résistance au barrage quand le niveau du barrage, enfin de l'eau, monte, plus le barrage risque de céder. Et donc, il ne faut pas mettre un obstacle à cette expression émotionnelle, mais pouvoir entrer en rapport avec, c'est-à-dire faire silence, se retirer, se retrancher un petit peu de la situation, et au besoin, fermer les yeux pour se laisser informer de l'intensité, quelquefois même de la violence du tsunami qui va se manifester sous la forme de encore une fois, plus de jambes ou la tête complètement oppressée. Ici, c'est très très fréquent, c'est-à-dire au niveau de la gorge, au niveau de la poitrine, au niveau du ventre, du plexus. Il y a quelque chose d'intense qui se manifeste, et donc se laisser traverser par l'information qui cède en 2-3 minutes.

0: Vous écoutez Le Voyage Intérieur, la série d'émissions de messages de vie MES Plus Loin Sage, en présence aujourd'hui de Catherine Hemlett-Perrisson et de son ouvrage « Émotion, quand c'est plus fort que moi ». Et quand le cerveau se met en mode du pilotage automatique de la pensée, que vous connaissez bien, que je connais bien aussi, que pourrions-nous appliquer pour éviter de se faire des films au lieu de se repasser le film pour détecter le fameux grain de sable qui nous a mis dans un état inconfortable ? Émotion quand tu nous tiens.
1: Mais quand la pensée automatique, le pilotage automatique est en marche...
2: Bien sûr que c'est très difficile quand le pilote automatique de la pensée s'est déclenché, mais là on est déjà dans... On n'est pas au plus fort du tsunami, on est déjà dans un tout petit peu après, puisque le tsunami émotionnel, quand il démarre, il est au temps T et c'est vraiment du corps. Donc là, il faut se brancher sur le corps. C'est ce qu'il y a de mieux, c'est ce qu'il y a de plus rentable, si je puis dire. Si nous ne le faisons pas, très vite, le relais va être pris effectivement par les pensées et ça y est, c'est parti. C'est-à-dire qu'on va se mettre à penser de « il m'en veut, il me rejette, il me surveille, il ne peut pas me blairer, il n'a pas confiance en moi », enfin tout ce qu'on peut se raconter de soi par rapport à l'autre. Et donc là, ça va donner lieu à une autre douleur. C'est une douleur psychique, c'est une douleur de ce qu'on appelle le ressentiment. Et qui dit ressentiment, donc, dit non seulement ressenti émotionnel, mais mensement, c'est le mental. Donc le ressentiment, c'est de l'émotionnel avec du mental. Qu'est-ce qu'on peut faire dans ces moments-là ? Eh bien, c'est la connaissance de cette grille, de ce processus émotionnel, va nous donner à entendre que, tiens, là, je suis en plein... en plein ressentiment, en plein bouleversement et état de pensée, etc. C'est très douloureux, parce que c'est très douloureux, mais c'est fait pour être douloureux. C'est-à-dire que c'est pas fait du tout pour être confortable. C'est fait pour être douloureux au sens où, quand on a mal, c'est le moyen du corps et de l'esprit de nous ramener à notre propre existence. C'est vous avez la main sur une flamme, ça fait mal. Et la douleur éprouvée fait qu'on va enlever la main de la flamme. Donc la douleur nous ramène à notre propre existence. Mais ça, c'est quelque chose que nous avons beaucoup de mal à entendre, parce que pour nous, lorsque nous avons mal, et notamment un mal psychique, la première chose que nous cherchons, c'est à être débarrassés de la douleur. Et donc, ça va être s'agiter, ça va être accusé, ça va être prendre une pilule pour faire baisser le niveau émotionnel, etc. C'est-à-dire chercher à échapper finalement à l'information. Et c'est dommage parce que du coup, on passe à côté et il y a fort à parier que l'information va revenir encore plus violent. Donc c'est quand même plus rentable de traiter le sujet, si possible au moment où ça surgit, éventuellement un peu plus tard à froid, mais c'est toujours intéressant de traiter le sujet. Et c'est vrai que c'est un sujet qui me tient à cœur, parce que je vois combien l'ignorance de ce processus participe à l'enfermement et à la douleur. Et je suis extrêmement sensible, de par mon propre parcours, à sortir de l'ignorance. Et pour conclure, il y a une petite phrase de Confucius que j'aime beaucoup et qui dit « Mieux vaut allumer une chandelle plutôt que maudire l'obscurité ». Et donc, pour moi, la connaissance de ce modèle émotionnel, c'est une façon d'allumer la lumière et d'allumer la chandelle. Et c'est bien plus efficace que de maudire son sort.
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0: est basé sur nos émotions et si nous connaissions mieux le processus et à quoi il sert, je pense que le monde irait mieux. Donc c'est ce à quoi je m'emploie avec mes modestes moyens en écrivant, en faisant des conférences, etc. Mais oui, je pense que le monde irait mieux si nous pouvions, et ceci dès que les enfants sont petits, sortir de cette ignorance, autrement dit, acquérir une connaissance.
1: C'est le film de mon esprit qui me crée mes émotions.
0: Voilà, donc avant, t'es pas dans la situation, donc tu ne peux que ressentir ce que tu as déjà senti, donc tu te repasses le film, là, et donc ça développe évidemment le ressentiment, le oulala, ça y est, ça va recommencer, etc. Donc là, objectivement, c'est l'horreur. Donc là, on est dans une émotion, mais qui est plus du réchauffé. Et cette semaine, il y a un monsieur qui me disait que il roule en voiture, sa femme et sa fille, il y a un tunnel devant lui, et en s'approchant du tunnel, il voit qu'il y a un bouchon dans le tunnel, donc il voit les voitures arrêtées avec les feux rouges, etc. Il me dit, l'idée m'a traversé sur l'autoroute. Immédiatement, je me suis dit, il faut que je recule. Tu imagines, il est sur l'autoroute, sa femme, et il a l'idée de reculer. Et il m'a dit, mais le pire, c'est que je crois que si il y avait eu un embranchement, j'aurais reculé. Donc on peut imaginer jusqu'où ça va. Mais ce qui s'est passé, c'est qu'en rentrant dans... Alors, dans quoi? On rentre dans un espace clos, donc il y a une voiture, un espace clos, et ça n'avance pas. Et donc, rien que ces circonstances-là, et c'est en général ce qu'on retrouve dans les avions, c'est je ne peux pas bouger, enfin, je peux me lever, mais donc moi, je ne peux pas sortir, je peux bouger, etc. Et donc, il y a quelque chose de très matriciel dans le... dans l'avion, dans la voiture, dans l'avion, etc. Et que s'il y a eu des expériences originelles dans lesquelles la sortie a été difficile, longue, etc., le corps est imprégné de cette information. Et ce qui permet de se connecter, c'est déjà de... je prends l'exemple de ce monsieur. Ce qui lui a permis de mettre des mots sur ce qu'il sentait, c'est quand je lui ai demandé de fermer les yeux, c'est presque comme de l'hypnose, je lui ai demandé de fermer les yeux, donc je l'ai mis en condition de sécurité, etc. Fermer les yeux et à un moment donné de juste voir la forme du tunnel, les voitures et les feux rouges, et c'est tout. Et après d'oublier complètement cette image et juste de se centrer sur ce qu'il sentait. Et il a retrouvé étranglement, écrasement de la poitrine, lui aussi c'est une naissance un peu acrobatique, et donc il a retrouvé tous ses symptômes. Et là, il est possible de retrouver les symptômes. Mais au cœur de l'action, au cœur de la réaction de colère, etc., ça y est, la réponse est déjà donnée par le corps qui est la colère. Donc il n'y a plus grand-chose à ressentir. Tu vois, la sensation, elle est vraiment... lié à la perception qu'on a de l'événement. Et donc, c'est assis avec la ceinture, parce que non seulement tu es assis dans l'avion, mais avec la ceinture dite de sécurité. Et donc, c'est déjà de faire petit à petit des exercices de, voilà, je suis assis, mais tu peux le faire très bien dans la voiture. Ouais, tu peux dans ta voiture, même à l'arrêt, tu mets ta ceinture de sécurité, tu es dans ta boîte, et tu peux te poser la question de qu'est-ce que mon corps... Mais à froid, et là, tu as une information. Elle est beaucoup plus accessible, alors qu'au milieu de la colère et de la panique, tu sens rien du tout, tu es juste agité. Mmh. Hein? Donc, le timing, il est important. On n'éprouve pas, au milieu de l'événement, on ne va pas forcément éprouver quelque chose. On va l'éprouver parce qu'on est en contact sensoriel avec l'événement. C'est d'ailleurs ce que font faire les entraînements CR France qui a des stages pour personnes qui ont phobie de l'avion, etc. Et parmi les exercices qu'ils font faire, c'est mise en condition et attention portée à l'expérience corporelle qui se passe à ce moment-là. Mmh. Et puis par petites touches, parce qu'il y a des gens, ça peut les mettre en... Voilà, ils sentent des choses dans leur corps. Or, nous sommes très, très, très déshabitués à sentir l'effet corporel des situations que nous percevons. Nous sommes tellement habitués à réagir puis à les penser, mais tellement peu habitué à les éprouver au moment où elles arrivent.
1: Ah, c'est se mettre à nu, hein, quand si tu veux éprouver tout. Il faut avoir confiance en celui qui te guide.
0: Il faut avoir confiance dans celui qui te guide, mais il faut avoir encore plus confiance dans ton corps. Parce qu'en fait, c'est le corps qui te guide. Et donc, la vraie confiance, c'est la confiance déjà dans son corps vivant, et qui peut éprouver, être éprouvé, et retrouver un élan vital après l'épreuve de bouleversement éprouvé. Voilà, c'est à cet endroit-là qu'on peut devenir confiant.
1: La pensée est plus forte des fois, et souvent plus forte. Comment je peux concentrer mon état sur le corps?
0: Ne demande surtout pas à ta pensée de s'arrêter.
1: Ah non.
0: Ça ne marchera pas. Tu fais de ton mieux pour focaliser, tu vois, tu fais une sorte de focus sur, voilà, entre là et là, je vais sentir quelque chose. J'ai des idées, entre là et là, je vais sentir quelque chose. Et petit à petit, ça vient. C'est vraiment un entraînement. Mais c'est assez, je ne sais pas si tu médites, mais en cours de méditation, tu peux très bien, tu es tranquille, il n'y a pas de bruit, je vais me mettre en attention à ce qui se passe dans cet espace, parce que c'est toujours dans cet espace-là, quelquefois jusque-là. Et puis voir ce qu'il y a quelque chose. C'est vraiment une forme d'attention. C'est même pas de l'écoute, parce que l'écoute, c'est censé passer par l'oreille. C'est difficile. Mais c'est une attention au langage du corps tel qu'il est. Alors ça peut être très fin, ça peut être très ténu, ça peut être plus fort, ça peut être... Mais quand on prend le goût de s'y habituer et de saisir ces informations et de les entendre évidemment comme étant un langage, c'est absolument extraordinaire.
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les hommes et les femmes aiment se raconter cette histoire sous la forme de je suis le héros de ma propre vie et donc c'est moi qui gère ma vie, moi qui gère mon corps et grosso modo c'est une machine, elle a intérêt à aller bien et c'est la pensée qui gère le corps. La pensée a une influence sur le corps et le corps a une influence bien plus grande encore sur la pensée. C'est dire si le corps est toujours prioritaire par rapport à la pensée, par rapport au psychisme. Tout simplement parce que ça fait toujours ricaner mes patients quand je leur dis pour pouvoir penser, faut-il encore que vous soyez vivant. Parce que, sinon, donc, c'est bien la pensée, mais c'est bien parce qu'il y a un corps vivant et que ce corps vivant, lui, il tend à persévérer dans sa propre vie. Et c'est cette persévérance qui fait que vous pouvez penser et organiser vos pensées et changer de pensée et amplifier vos pensées et donc déployer un appétit parfaitement naturel de connaissance, puisque nous sommes tous dans ce désir d'existence mu par à la fois le corps et l'esprit et donc l'existence corporelle et l'existence de soi apprenant, connaissant, développant son intelligence, etc., en parallèle l'un de l'autre. Mais le corps sera toujours prioritaire.

0: Vous écoutez Le Voyage intérieur, la série d'émissions de messages de vie, MES plus loin sage, avec notre invitée aujourd'hui, Catherine Hemlett-Périssol, et son livre « Émotion quand c'est plus fort que moi, la solution idéale et notre désir absolu est de ne plus éprouver les aléas de la vie ». Couper ses émotions, c'est rester enfermé quelque part chez soi. Pourtant, ressentir ses émotions, c'est de nous sentir pleinement vivants.
1: C'est quoi être vivant? Lorsque vous voyez vos patients, c'est quoi? En leur disant, soyez vivants, mais vivants comment?
2: C'est déjà, avant de se poser la question du comment être, parce que très souvent dans le comment, c'est comment être plus vivant que je ne suis. Comment être mieux vivant que je ne suis, comment être plus vivant que je ne suis. Et donc, on commence par le début, c'est on va regarder déjà comment vous l'êtes vivant. Donc, comment vous l'êtes déjà. C'est comment vous vous êtes déjà organisé pour répondre à cet élan de vie qui est en vous, que vous le vouliez ou non. Donc, avant d'aborder la suite du programme qui est de comment ça peut être mieux, si nous ne commençons pas par regarder comment c'est déjà, on va trop vite, on met les bottes de 7 lieues et ça y est, on est parti dans ce que je devrais, ce que je pourrais, ce qu'il faudrait, ce qui évidemment ne favorise plutôt le stress que l'apaisement. Non, on commence déjà par le début qui est de déjà comment je m'y prends. Déjà comment je m'y prends en fonction de ce que j'aime, comment je m'y prends en fonction de ce que j'évite, comment je m'y prends en fonction de ce que je cherche à contrôler, comment je m'y prends en fonction de je me replie pour être peinard et puis que personne m'enquiquine. Donc déjà, comment je m'y prends? Comment je m'y prends pour répondre à cet élan vital de joie? Et donc, c'est la connaissance de soi. Il est préférable de la commencer par le début. C'est déjà, je fais une sorte d'état des lieux, une sorte de... d'opération de reconnaissance déjà de ce qui existe avant de m'aventurer sur ce que je peux changer dans ce qui existe. Et la plupart du temps, les gens qui viennent me voir sont dans une appétence de solution pour que ça change. Et alors, il y en a qui n'ont pas la patience du travail, et donc ça va pas assez vite, ils veulent plus. Chaque fois, je leur dis, c'est pas auprès de moi que vous pourrez découvrir ça. Il y a des gens, il y a des coachs, il y a des solutions, il y a des magazines, il y a des livres, c'est inspirez-vous-en. 9 fois sur 10, j'ai la réponse de, j'ai déjà lu plein de bouquins, j'ai déjà vu, ça marche pas. Je dis, donc vous êtes allé trop vite. Donc il faut commencer par le début qui est déjà de, on va faire un état des lieux ou un état du lieu qui est ce travail de reconnaissance de soi tel que nous sommes, comme nous sommes. C'est déjà un gros job que d'oser se voir à l'œuvre, d'oser regarder comment nous répondons de notre propre existence.
1: Quelle première question dois-je me poser si je veux me reconnaître moi-même pour faire un état des lieux ?
2: Je pense que pour faire un état des lieux, il ne faut pas partir d'une abstraction, il faut partir d'une situation réelle. C'est-à-dire que ce soit une situation dans laquelle je suis un peu confus ou une situation qui m'empoisonne et dans laquelle j'ai l'impression de ne pas m'en sortir, c'est déjà de regarder quels sont, un peu comme un script, c'est qu'est-ce qui se passe à l'extérieur, c'est-à-dire qu'est-ce que je perçois, qu'est-ce que je vois, qu'est-ce que j'entends concrètement. Pas l'idée que je m'en fais, mais qu'est-ce qui se passe concrètement? Ça me fait quoi? Comment déjà je m'adapte à cette situation? C'est comment je réagis à cette situation? Qu'est-ce que je dis? Qu'est-ce que je fais? Et puis du coup, quelles sont les conséquences intérieures en termes de ressenti, les conséquences extérieures en termes de qualité relationnelle, quelle idée je me fais de la situation, etc. Donc je vais déjà faire un état de lieu à partir d'une situation extrêmement concrète. C'est l'accompagnement d'un jeune garçon récent, enfin l'accompagnement récent, d'un jeune garçon qui n'était qu'une boule de colère quand il est arrivé chez moi. Entre eux, mes parents m'ont obligé à venir, de toute façon les psys c'est tous des margoulins, enfin bon, on passe des vertes et des pas mûres. Et donc je lui ai proposé comme travail de Avec tout ce que tu me dis, tu me parles beaucoup de l'extérieur, tes parents, tes profs, la société, etc. Sauf à ce que je me trompe, j'ai l'impression que ta colère te déborde et qu'en fait, tu ne sais pas ce qui te fait réagir. En clair, tu ne te connais pas. Et là, c'est la première fois où il m'a regardé, un peu intrigué quand même, mais de quoi elle me parle. Et donc, je lui ai dit, écoute, moi, ce que je te propose, c'est mieux te connaître. Si ça t'intéresse, tu viens. Si ça ne t'intéresse pas, c'est up to you et vraiment, tu fais ce que tu veux. Mais j'ai l'impression que tu es en roue libre, tu fais toujours la même chose, tu râles, tu accuses, tu râles. Donc du coup, il y a des conséquences, tu te fais virer de ton école. Mais alors tout ça a l'air de t'échapper complètement, tu ne sais même pas ce qui se passe à l'intérieur de toi. Autrement dit, je lui ai pris l'image de la map monde, je lui ai dit, tu as plein de continents partout, mais alors toi, c'est blanc. C'est-à-dire, tu ne sais pas où t'es. Et c'était mignon parce qu'il s'est redressé et m'a dit « Banco, je reviendrai ». Donc c'est ça, c'est-à-dire qu'on prend des situations très concrètes et puis, courageusement, on se remonte les manches et on regarde. Qu'est-ce que je vois? Qu'est-ce que j'entends? Qu'est-ce que ça me fait? Comment je réagis? Quelles sont mes pensées? Quels sont mes actes? Quels sont mes ressentiments, qu'est-ce que je me représente, comment je me représente de la situation, entre ce que je vois et ce que je me dis, entre ce que me dit le prof et ce que je me dis du prof, est-ce que c'est la même chose? Non. Ah, c'est pas la même chose. Donc, tant que je me fie à ce que je me représente, je me fie pas à la réalité, je me fie à ce que je crois. D'accord. Bon, donc je vais regarder qu'est-ce que j'ai entendu, qu'est-ce qui est rentré dans mes oreilles. Et c'est là où on retrouve le corps. C'est qu'est-ce qui est venu me percuter, moi, quand j'ai été interpellée par le prof. Et là, du coup, en tout cas ce jeune homme commence à apprendre quelque chose, commence à se repérer à « Ah ouais, c'est ce que je fais. Ah ouais, puis ça peut aller jusque-là. » Et puis, il avait un côté très grande gueule, etc., et puis, il s'est aperçu que quand même, avec sa petite copine, il était comme un petit mouton. Il disait oui à tout. Il y a des conséquences, mais c'était d'autres conséquences. Donc, il est comme un matamore en classe, mais il est quand même un petit mouton. Alors, ça l'a interpellé en disant, mais pourquoi je... Voilà, donc on regarde ensemble. Et que ce travail de repérage, on va dire, c'est une façon de commencer à se connaître, non pas pour se juger, non pas pour s'en vouloir, mais dire... c'est comme ça que ça s'est organisé à l'intérieur de moi, et au moins je peux faire l'effort de mieux connaître comment ça s'est organisé, parce que c'est pas lui qui a décidé. On a toujours l'illusion que j'ai décidé de devenir ceci, cela, etc. Très souvent quand même ça s'est fait, surtout quand on regarde l'histoire de notre enfance, ça s'est fait d'une façon qui échappe très largement à notre choix. Mais nous pouvons comprendre que ça s'est toujours orienté du côté de ce désir d'existence, on pourrait dire du côté de l'existence, du côté de la lumière, du côté de l'expression, quelque chose qui se manifeste, donc du côté de la manifestation de notre existence. Et même si c'est arrivé de faire des choix qui nous ont semblé extrêmement coûteux sur le plan personnel, sur le plan relationnel, etc., comme cet homme qui a généré un accident de voiture absolument dramatique, parce qu'on lui avait, dit-il, fait une queue de poisson, que du coup il s'est mis à accélérer comme un dingue, qui a créé un accident, qui a eu des blessés, etc. Pour arriver à ce que lui-même ne reste pas figé dans cette faute, mais prenne reprenne, on va dire, le mouvement de sa propre vie, y compris d'assumer ses actes, y compris d'agir en fonction des conséquences qu'a eu son acte. Il faut bien qu'il reparte du début, et le début, c'est dans son corps, dans son évidence intérieure, c'est « je ne peux vivre que si je vais plus vite, je ne peux vivre que si je le dépasse, je ne peux vivre que si je dépasse ce mec qui a fait obstacle pour moi ». C'est d'une violence qui peut être extrême, mais pour accompagner la personne, faut-il encore lui donner la possibilité de se relier à ce désir existentiel? Et là, il y a quelque chose de, qui peut s'opérer et qui peut aider la personne, en l'occurrence, à assumer les conséquences de son acte. Et très concrètement, c'était aller rencontrer les personnes auprès des, qui, avaient, enfin, qui avaient eu des conséquences physiques de l'accident, et aller leur parler, aller rencontrer, comme on dit, les victimes. Et ça a changé beaucoup de choses pour lui. Donc, il faut bien qu'il parte du début de sa propre existence et du début des actes qui sont posés et des paroles qui sont prononcées, de les assumer comme étant je suis capable d'aller jusque-là.
0: Catherine et Aurore nous proposent des outils simples, efficaces pour redonner du sens aux émotions de l'enfant, les accueillir, les comprendre et les apprivoiser. Son ouvrage « Émotions, quand c'est plus fort que moi », c'est aux éditions Le Duc, écrit donc par Catherine Hemlet-Périssol et sa fille Aurore Hemlet. Elles ont écrit un autre ouvrage sur les émotions destiné aux enfants de 3 à 11 ans, « Émotions, quand c'est plus fort que lui », aux éditions Le Duc également. Pour ma part, je vous donne rendez-vous la semaine prochaine. Bye.
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3: Essaye massif. Ils ont bien arrivé les 88.9 Radio Station Mega FM, la fréquence du Nord, pour l'émission Wake the Town and Tell the People. Et nous, quand ils ouvrent dans ce danse-là, elles vont big trio vocal des années 70.

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0: to wake the town and tell the people with Selector Man Works on Mega FM 88.9 Guadeloupe, keeping it locked all the way.
1: Extrait de son dernier album sorti l'an dernier. L'album s'appelait Ecosystem. Mr. Courtney John. Et que nous avons big up au passage. La tune s'appelle All the Way.

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0: Et tu n'as ça. C'est extrait album qui sorti en novembre 2017.
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1: And if someone asked what...
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1: Et nous commentons Atlanta. Rastaman from Atlanta. Mr. Rice Shiloh. 40 hommages à Garnet Silk. Dernier album est sorti récemment dans les bacs. Tribute to

Man Colstroy. Exprime nos joies. Et à Chopin, on a big up au passage. L'éthique me donne tous les jours. Reste à nos combats. Laisse jouer le reggae. 88.9, nous avons besoin de rendez-vous mercredi prochain. À partir de 18h. Wake the town and tell the people. Et on laisse jouer le reggae.

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Imaginons un seul instant que nous soyons les descendants des arbres et non des singes. De la même manière que le végétal, l'homme est une plante céleste identique à un arbre inversé dont les racines tendent vers le ciel et les branches s'abaissent vers la terre. Nous sommes comme les feuilles d'un arbre, unique avec nos qualités mais connectés au tronc par les branches. Ernst Zurker est ingénieur forestier, docteur en sciences naturelles, professeur et chercheur en sciences du bois à la Haute École spécialisée bernoise. Il va nous retisser des lianes dans le voyage intérieur, la série d'émissions de messages de vie avec l'intelligence des arbres pour reverdir notre propre nature.

0: Lorsque nous observons les arbres, nous voyons que la partie visible au-dessus du sol. Mais la plupart de leur vie se passe en dessous du sol. Ils forment un immense réseau souterrain, comme un réseau Internet. Quel type d'informations les arbres s'échangent ?
1: Alors ça c'est des types, d'abord des informations, mais aussi des substances chargées d'informations. Chaque même l'eau est chargée d'informations, puisqu'elle charrie des éléments minéraux, des substances organiques. Alors, maintenant la question c'est quel type d'informations ? Là c'est clair, lié aux substances. Disons, pour séquencer un peu la réponse, au niveau souterrain, vous avez tout d'abord des connexions racinaires, des racines. Lorsque vous avez deux voisins de la même espèce, sont souvent soudés l'une à l'autre. Il faut imaginer, ces arbres sont soumis au vent, et ils sont enracinés, ils sont comme ancrés dans le sol. Donc souvent, les racines, elles se frottent dû au vent. Et une fois qu'il y a un frottement, il y a une blessure. Et si ça s'arrête, si ça se calme, la blessure, elle peut se cicatriser, elle peut ressouder. Et à cet endroit-là, on a une anastomose, c'est-à-dire une... C'est vraiment du bouche à bouche, racine contre racine. Et elles peuvent échanger des substances. Et maintenant, ces racines, elles sont enveloppées de champignons. Et ces champignons sont pas seulement des mycorhizes, partenaires d'un seul arbre, ils sont partenaires d'autres arbres de la même espèce, mais aussi d'autres arbres d'autres espèces. Donc là, vous avez une autre forme de connexion par les champignons, entre espèces. Et maintenant, si je vous prends la première connexion de racine à racine, je reviendrai à l'information plus tard, mais pour l'entraide entre les arbres, par exemple, c'est aussi une forme de collaboration. Vous avez un arbre qui est soudé au niveau des racines avec l'autre arbre. Et vous avez la situation qu'on abat un arbre, donc il a perdu sa couronne, et on observe que la souche continue de vivre. Pourquoi est-ce qu'elle continue de vivre ? C'est parce qu'elle est alimentée par son voisin qui est encore debout, avec lequel elle a ses connexions. Et maintenant, pourquoi ce voisin alimente-t-il encore cette souche ? Et c'est extrêmement prosaïque, mais très intéressant. Cet arbre a maintenant deux systèmes racinaires. Il se maintient un système racinaire voisin à ses propres frais, mais il reçoit toute cette eau pour lui tout seul, alors qu'avant l'eau elle allait dans la couronne du voisin qui était abattu. Je trouve ça magnifique comme système de cohésion et de faire continuer de fonctionner un système de cohésion sociale. Ces connexions racinaires avaient l'air d'être dues au hasard, mais elles sont très utiles. Ces blessures deviennent des sources de vitalité et d'alimentation. Et maintenant, pour revenir aux informations, sous forme liquide, on peut imaginer qu'il se passe pas mal de messages. Ça, c'est tout ce qui a été découvert par Susan Simard, c'est cette chercheuse en Colombie-Britannique qui parle dans ce film sur l'intelligence des arbres. On s'est rendu compte que ces substances, c'est aussi des hormones, c'est des vitamines, c'est des acides aminés, c'est des substances très précieuses qui représentent aussi des messages, probablement. Un acide aminé, une hormone, ça représente des messages, des ordres. Et au niveau gazeux, par exemple, on quitte le sol maintenant au niveau des feuilles, ça c'est aussi connu, on en parle beaucoup, c'est ces messages envoyés par les arbres lorsqu'ils sont broutés par des antilopes, par exemple, et qui permettent à l'arbre voisin de changer la consistance, ou plutôt la qualité de ses feuilles, avec des tanins par exemple, pour les rendre moins appétissantes. Et ça oblige l'herbivore, le mammifère herbivore, à aller rapidement à un autre arbre, parce que le premier qui a été attaqué, qui a été brouté, transforme rapidement sa qualité de feuille et émet un message, et tous les autres arbres, sous le vent, parce que le vent transmet ce message sous forme gazeuse, ce message est reçu par ses voisins sous le vent, et eux aussi sont obligés, ou bien réagissent en changeant leur qualité de feuille, le goût de leur feuille. Et ça oblige l'herbivore à aller toujours contre le vent, parce que sous le vent, il sait que ça ne sert à rien d'y aller, parce que les feuilles sont amères comme le premier arbre qui a été attaqué, ou bien brouté. Donc là, c'est un deuxième niveau.
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1: Mais maintenant, il y a un troisième niveau qui est très intéressant, dont on parle trop peu, mais je pense qu'il va devenir très important. C'est le niveau électromagnétique. C'est un domaine dans lequel j'ai un peu travaillé. J'ai travaillé en chronobiologie des arbres. On a aussi mis des électrodes sur les arbres. Et on a mesuré ces différences de potentiel électrique. C'est très, très subtil. Et on a découvert des rythmes lunaires, par exemple, dans les modulations des potentiels bioélectriques dans les arbres. On mesure ça avec des électrodes. Mais maintenant, indépendamment de l'influence lunaire, il y a l'influence du vent, il y a l'influence de l'alimentation en eau, tout ça a un effet sur l'état bioélectrique de l'arbre. Tout ça est en pulsation, en réponse avec les signaux de l'environnement. Donc l'arbre est donc un être électrique qu'on peut mesurer, c'est comme notre cerveau. Les ondes cérébrales ont aussi leur profil. On peut identifier ce que vous êtes en fonctionnement gamma, en fonctionnement alpha, etc., delta. Les arbres ont aussi différentes fréquences de fonctionnement. Elles ont des fréquences de fonctionnement qui sont aussi du domaine de nos fréquences cérébrales lorsqu'on est en méditation, par exemple. Sans penser maintenant à l'interaction entre l'homme et l'arbre, pensons maintenant à l'arbre qui est en fréquence électromagnétique. Il est une antenne, mais il est un émetteur. Donc on peut imaginer que d'autres arbres communiquent aussi au niveau électromagnétique.
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1: Le sol, par exemple, électriquement, est très riche en électrons. L'arbre, il est mis sous forme d'antenne par rapport à l'atmosphère. Pensez à la charge atmosphérique, la charge énergétique d'une atmosphère lorsqu'il y aura un orage. Vous avez des décharges énormes, c'est des énergies énormes, et les arbres sont entre deux et sont actifs à ce niveau-là. Probablement que leur énergie de croissance est aussi d'ordre électrique. Il y a du jardinage bioélectrique où on travaille avec des antennes. Et une observation est faite, si vous mettez un fil électrique à la pointe de l'arbre et vous le mettez au sol, cet arbre va mourir parce qu'on l'empêche d'avoir son potentiel d'énergie électrique. Donc vous avez brusquement des êtres incroyables. Ils sont, communiquent dans les racines, ils communiquent par des gaz, et je suis sûr qu'ils communiquent par électromagnétisme.
3: Et c'est vrai que les arbres d'une même espèce s'entraident, donc on le disait, ils se soutiennent grâce à leur terminaison nerveuse. Par contre, il y en a certains qui ne se connectent pas entre eux, parce qu'ils appartiennent pas à la même famille.
1: Alors ces connexions, elles sont sélectives. Dans la même espèce, c'est vrai que ça se connecte. On l'observe aussi des fois des branches qui se frottent, elles se ressoudent. Et brusquement, on a un arbre qui est contacté avec le voisin par une branche aussi, pas seulement par les racines. Mais entre différentes espèces, c'est déjà beaucoup plus difficile parce que là, il faut la compatibilité des tissus. Le cambium doit être le même. Donc les tissus, les méristèmes de croissance. Entre espèces différentes, on n'observe pas de soudure tissu contre tissu. Mais par champignons interposés, là ça marche. Parce qu'il y a des champignons mycorhiziens qui sont donc partenaires d'un arbre. Ils ne sont pas seulement partenaires d'une seule espèce, ils sont partenaires de plusieurs espèces. Donc le champignon peut mettre en connexion des espèces différentes, mais par champignons interposés.
3: C'est pour ça que dans certains pays, on trouve que des forêts de bouleau ou des forêts de sapins, la forêt noire, on plante les mêmes espèces pour que justement les arbres puissent s'entendre entre eux.
1: Oui, mais ça pourrait être un effet positif de faire des plantations uniques. La nature ne fait pas de plantations uniformes ou alors très peu. Bon, il y a l'épicéa, il y a des peuplements assez riches, presque exclusifs, mais c'est jamais vraiment exclusif d'une seule espèce. Lorsque l'homme plante une espèce après avoir fait une coupe rase d'une forêt mixte, il fait quelque chose d'assez grave pour la forêt, parce que faut imaginer cette forêt mélangée, c'est des arbres en communication, des espèces différentes, certains ont des racines profondes, d'autres ont des racines en superficie, tout ça, ça s'entraide, ça, c'est en partenariat parce que les arbres qui vont chercher l'eau en profondeur l'amènent en surface lorsqu'il fait très chaud pour alimenter leurs propres racines qui sont en surface, près de la surface du sol. On appelle ça l'effet ascenseur hydraulique. Et ces arbres humectent le sol et permettent aux autres espèces qui ont seulement des racines en surface d'être alimentées grâce à cet effet pompe. C'est une pluie qui va contre en haut plutôt qu'une pluie qui va de haut en bas. Ça fonctionne dans une forêt naturelle. Si maintenant vous coupez une telle forêt, vous n'avez plus qu'une seule espèce, et l'espèce qui pousse le mieux chez nous, c'est les résineux, et là c'est l'épicéa. Racines en surface, des racines traçantes. Et au début, mais même pour les pins et les autres monocultures, vous avez les arbres qui ont donc le même âge, sont de la même espèce, sont plantés les uns à côté des autres assez serrés, et ils sont dès le début en concurrence avec les autres. Ils veulent la même eau, ils ont besoin des mêmes sels minéraux. Et très rapidement, on a un système qui est en exclusive situation de concurrence, contrairement à une forêt naturelle qui est en système de partenariat. Et cette forêt en concurrence donne un bois qui est de bien moins bonne qualité. J'ai travaillé sur l'analyse de ces bois. Ils sont moins bons que les bois de forêt naturelle parce qu'ils ont des carences obligatoirement. C'est pas possible que tous les arbres aient ce qu'il faut puisqu'ils ont tous la même espèce, ils ont tous du même âge. C'est des arbres carencés. Et on peut même imaginer que c'est une ambiance forestière, on parlait d'information, qui doit être quelque part... Il y a quelque chose comme une forme de souffrance éventuellement. C'est des arbres qui ne sont pas épanouis puisqu'ils sont en manque. Et les messages peut-être électromagnétiques, mais certainement les messages gazeux sont un reflet de cette souffrance, de ce manque, de cette carence. Et il ne faut pas s'étonner que très rapidement, il y a des maladies, il y a des ravageurs qui viennent, parce que les ravageurs sont là pour faire disparaître, pour transformer en humus ce qui ne fonctionne pas bien. Un arbre malade, il n'est pas malade par lui-même, il est mal alimenté, et les prédateurs, c'est des effets secondaires d'un état de vitalité insuffisant. Donc ces forêts faites de main d'homme schématiques, c'est des forêts sous-vitales, et elles sont normalement, tout à fait logiquement, ramené à l'état d'humus par la nature. Ce qu'on appelle la maladie, il faudrait les laisser agir, il ne faudrait pas les empêcher avec des pesticides, par exemple.
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1: Y a-t-il une catégorie d'arbres plus fort que d'autres pour être en bonne santé? Un arbre en bonne santé, est-ce qu'il fait partie d'une catégorie d'arbres particulière, le mélèze par exemple? Je ne sais pas, est-ce qu'il y a des bois plus forts et d'autres plus faibles?
2: J'avais un projet de recherche à l'époque sur comment déterminer le niveau de vitalité des arbres. Et là, c'est très intéressant parce que qu'est-ce que la vitalité? Est-ce que c'est seulement le volume? Est-ce que c'est un arbre qui pousse très fort? Mais quand il pousse très fort, c'est qu'il a un sol trop bon, il a des racines dans un sol très, très, très riche. Et ça lui suffit, et il va faire énormément de couronnes, énormément de feuilles, beaucoup de bois. C'est apparemment un arbre vital. Mais on a réfléchi à ça. En fait, cet arbre, il n'est pas si avantagé que ça, parce que si vraiment, à un moment donné, il y a une difficulté, s'il y a une période de sécheresse, cet arbre a été gâté, il a été trop habitué à avoir tout ce qu'il lui faut, et il en a fait quelque chose de très visible. Mais en période de difficulté, cet arbre sera beaucoup plus exposé qu'un arbre qui a eu des conditions difficiles de croissance, qui a dû se battre dès le début, aller chercher l'eau là où était difficile à trouver. Il n'a pas un accroissement très fort, mais il a une résistance, une résilience beaucoup plus grande. Et lorsque les périodes deviennent difficiles, lorsque les conditions de croissance se péjorent, le deuxième est beaucoup plus résistant. Donc, qu'est-ce que la vitalité? C'est pas ce qu'on pense au début. Donc pour toutes les espèces, on a des arbres qui sont bodybuilding et d'autres arbres qui poussent très très lentement. Et pour chaque espèce, on sait que ceux qui réussiront, c'est ceux qui sont les plus lents. C'est pas ceux qui jouent du muscle.
1: Donc d'où de planter des arbres et de faire les meilleurs arbres, mais qu'il faut prendre du temps. Il faut tenir compte du temps.
2: Et du temps et du mélange est laissé à la variété de se mettre en place. Il y a des arbres qui seront par hasard placés à des bons endroits, ils vont pousser très bien, c'est pas un problème. On les veut aussi, on va en faire quelque chose de bien. Mais il faut aussi laisser pousser les arbres lentement. Il faut pas trop les mépriser, ceux qui font les choses lentement.
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1: J'ai remarqué que les arbres corroboraient avec l'espèce humaine. Pour nous, la respiration est vitale. Or, les arbres sont de gigantesques poumons. Prenons les branches et les bronchioles, feuilles et alvéoles pulmonaires, toutes en fonction de produire de l'oxygène. Quels sont les autres points communs entre les hommes
2: et les arbres en général? C'est ça, on a donc cette interaction entre l'arbre et l'homme. L'oxygène produit par les arbres est respiré par les hommes, et on a nos poumons, c'est un arbre intérieur quelque part. C'est intéressant. Que produisent les arbres aussi? C'était un chapitre important dans mon livre qui vient de sortir sur les arbres entre visibles et invisibles. J'ai un chapitre entier sur la photosynthèse. La vraie photosynthèse, la photosynthèse intégrale, parce que souvent on diminue la photosynthèse et on escamote une partie importante. C'est que la photosynthèse permet de produire des sucres, de la biomasse, donc ce que je disais, transformation d'énergie lumineuse en énergie chimique, c'est donc cette matière organique. Ça produit de l'oxygène que nous on respire, en absorbant du dioxyde de carbone que nous on a expiré. Et la troisième chose est intéressante, c'est que cette photosynthèse totale produit aussi de la nouvelle eau. C'est du nouvel oxygène, mais aussi de l'eau nouvelle qui n'a encore jamais existé avant. Donc les arbres produisent de l'eau qui est ensuite dans la masse des feuilles, du bois, la matière organique, qui va repartir ensuite lors de la décomposition dans la constitution de l'eau du sol, alimenter les sources. Et les arbres sont aussi des sources d'eau nouvelle. Il y a de l'eau nouvellement assemblée dans les arbres, qui est probablement d'une importance capitale. Pas seulement des arbres, dans les plantes, toutes les plantes qui font la photosynthèse font de la nouvelle eau. Mais les arbres en quantité plus intense par surface que les plantes annuelles. Donc, c'est important de réfléchir à cette eau qui est absolument vierge. Elle n'a encore jamais circulé, elle n'a encore jamais été soumise à des pollutions ou à des cycles hydrologiques. Et voilà une nouvelle chose qui nous donne à réfléchir, une nouvelle connexion à l'homme. Est-ce que ce jus de plante qui contient beaucoup de cette eau nouvelle serait éventuellement important? Et est-ce qu'elle est différente d'une espèce à l'autre? Est-ce qu'elle a des propriétés médicinales? C'est des nouvelles questions.
1: Pourquoi la science s'intéresse-t-elle au mode de fonctionnement et d'interaction du monde végétal?
2: Oui, alors, c'est capital. On comprend maintenant à quel point ce fonctionnement de la nature, si je prends les forêts maintenant en tant que telles, on a vu comment fonctionne une forêt en partenariat aux profondeurs qui est ramenée à la surface, qui permet d'alimenter toute une gamme d'espèces. On parle de sociologie végétale, on parle de sociologie forestière. Donc, c'est un mélange, c'est des phénomènes sociaux au niveau de la végétation. Et là, on a la régénération naturelle. Les essences, elles n'ont pas besoin d'être plantées, on n'a pas besoin de planter les forêts. Beaucoup de gens croient que les forêts, c'est parce qu'on a planté, elles sont là toutes seules. Elles étaient là avant nous. C'est la régénération naturelle, c'est les graines qui se ressèment et qui poussent exactement le mieux là où ça va le mieux. Et toute cette sociologie forestière, cette structure sociale nous permet de voir que ça fonctionne très bien parce qu'il y a les jeunes germes, il y a les très jeunes arbres, ensuite il y a les arbres d'arbres moyens, l'arbre adulte et ensuite les arbres sénescents. Tous ces arbres poussent en se côtoyant de manière très bien. Très, très efficace et très vitale. Et ça nous permet de comprendre que ces forêts sont mieux que des monocultures. Et actuellement, on a un peu un problème dans la société humaine, c'est de faire des monocultures sociales. C'est-à-dire, on a les enfants qui sont tous du même âge au même endroit. Le monde du travail, c'est un peu la même chose. Et le monde des aînés, c'est aussi un monde qu'on garde en milieu, à l'état pur, disons, à l'état isolé, uniquement des aînés ensemble, alors que ça fonctionnerait beaucoup mieux si les aînés côtoyaient les tout-petits, etc., comme dans la forêt.

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1: Pourquoi associe-t-on l'arbre à la sagesse? C'est parce qu'il est associé à l'arbre de la connaissance?
2: Ah, ça c'est magnifique comme question. Ouais. Et ce qui est intéressant, c'est que la réflexion là-dessus, l'arbre de la connaissance, c'est clair, c'est... on parle de la genèse, de la connaissance du bien et du mal, et à partir de ce moment-là, les choses ont commencé à mal fonctionner. À partir du moment où l'homme a eu la connaissance du bien et du mal, l'homme a dû gagner sa vie à la sueur de son front, et la femme a dû enfanter dans la douleur. Pourquoi cette forme de connaissance du bien et du mal a-t-il amener la souffrance autant chez l'homme que chez la femme? Personnellement, je crois que c'est un problème de scinder la connaissance en deux formes, bien et mal. C'est le problème du dualisme. C'est le grand problème de notre monde actuel. C'est le matériel contre le spirituel. Et je pense que la vraie connaissance est une connaissance non duale. Et l'arbre nous apprend ça. C'est une connaissance qui est au moins sous forme de trois. C'est le bien et le mal, peut-être, admettons, mais entre deux, il y a quelque chose qui est indécis, qui n'est ni bon ni mauvais, une troisième qualité, quelque chose qui est négatif et positif, et quelque chose de neutre. Laissons encore à la neutralité sa place et à l'indécision sa place, et ça désamorce beaucoup de conflits. Ces conflits entre religions, il y a une religion bonne et une religion mauvaise. On a eu cette affirmation à partir du moment du 9-11. C'était dramatique. Il y a ceux qui sont pour nous et ceux qui sont contre nous. C'est de nouveau ce dualisme qui a entraîné ce qu'on sait maintenant. Et les arbres nous permettent de comprendre que c'est beaucoup plus subtil que ça. Les arbres, ils ont trois parties. Ils ont les racines, ils ont la couronne et ils ont le fût. Et cette forme en trois parties de l'arbre est déjà un symbole. Et toute la réflexion devrait être, d'accord, l'arbre de la connaissance, mais quelle forme de connaissance? Une connaissance multiple, certainement mieux qu'une connaissance duale.
1: Nous aussi, on a les pieds sur terre, on a la tête dans les étoiles et on a la connexion, le tronc,
2: oui,
1: le corps,
2: ça.
1: On est
2: oui.
1: Identique.
2: Oui.
1: Dans la forme.
2: Absolument.
1: Et, dans le fond.
2: Et on est en train de découvrir que la connaissance, la pensée, la conscience a une forme triple. On a toujours pensé que la pensée était quelque chose qui est lié au cerveau. Le système neuronal, le système cérébral avec énormément de neurones qui communiquent et la pensée avec ça. Mais ce qu'on est en train de découvrir, c'est que l'intestin, par exemple, est extrêmement riche en terminaisons nerveuses. Il a aussi son système neuronal. Et le cœur est extrêmement riche en terminaisons nerveuses. Donc on peut aussi imaginer que la pensée issue, plutôt intuitive, peut-être issue ou bien localisée au niveau abdominal, joue un rôle très important, et la pensée au niveau thoracique, au niveau de la respiration et du cœur rythmique, joue aussi un rôle important. On a beaucoup trop mis l'accent sur cette unique pensée cérébrale. Et vraiment, on est en train de redécouvrir d'autres formes d'intelligence, d'intuition qui sont localisées différemment. Le corps humain entier est un organe de perception. On n'a pas que les yeux pour voir et analyser ce qu'on a vu, on a les autres sens, et le sens du toucher est d'une importance énorme. Grâce au toucher, on touche des énergies. Vous touchez un arbre, c'est pas une figure de l'esprit en croyant qu'on va simplement caresser un arbre, c'est vraiment des énergies. J'ai parlé du sol et de l'intensité énergétique de l'arbre, de ses potentiels électriques. C'est ce qu'on a sous la main lorsqu'on touche un arbre ou lorsqu'on est de nouveau pieds nus sur le sol. C'est des énergies qui viennent, c'est des électrons. Tout ça, c'est le corps entier qui communique.

0: Je pose mon oreille sur le tronc d'un arbre. J'entends, je crois, son cœur battre. Où se trouve son cœur ?
1: Je pense que l'arbre vous permet d'entendre votre propre cœur battre. Et ça, c'est très intéressant parce que l'arbre aussi a un battement. C'est donc mon domaine de recherche, la chronobiologie, ce battement de cœur de l'arbre. C'est des pulsations absolument fabuleuses dans le diamètre, au niveau électrique, même les bourgeons pulsent. Tout ça, c'est en pulsation. Donc, l'arbre pulse, le cœur de l'arbre, c'est chaque bourgeon, c'est la couronne de son ensemble, c'est le tronc. Et lorsqu'on s'approche de l'arbre, on s'approche de nous-mêmes.
0: Et si vous étiez un arbre, lequel seriez-vous ? Un sapin, un épicéa, un bouleau, un mélèze, un cèdre du Liban ou du Japon, un pin d'Alep, un érable ? Et pourquoi ?
1: D'après le calendrier celtique et ma date de naissance, je serais un bouleau. J'aime bien les bouleaux, ouais, c'est des essences de lumière, très flexibles. J'essaie d'être pas trop rigide dans la manière de comprendre la nature. Mais il y a un arbre qui m'a toujours accompagné. J'ai grandi sous cet arbre. Il a eu des problèmes de maladie, mais ça repousse. C'est l'orme. C'est devenu mon sujet de thèse, comme par hasard. Cet arbre m'a accompagné dès le début, puis c'est devenu le sujet de ma thèse. Donc un mouvement central dans une vie d'un chercheur. Et un arbre que j'ai toujours aimé, c'est le pin sylvestre. C'est l'arbre du sud, l'arbre qui promet les régions chaudes dans lesquelles j'aime beaucoup marcher.

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2: Qu'est-ce que le nombre d'or? Qu'est-ce qu'un nombre d'or et quel est son rapport avec le monde végétal?
3: Le nombre d'or, c'est quelque chose de vraiment très particulier. C'est une clé absolument centrale pour toute la création parce que c'est lié à la spirale. Et on peut l'observer surtout chez les résineux, les conifères en particulier, mais sur toutes les plantes, mais souvent sous forme métamorphosée, un peu modifiée, mais c'est toujours sur cette base-là. C'est que vous avez deux spirales qui s'entrecroisent dans un cône, dans une pomme de pin. Une spirale, deux systèmes de spirales, et chaque écaille de la pomme de pin appartient à une spirale qui est orientée vers la gauche, une spirale qui est orientée vers la droite. Mais vous n'avez pas seulement une écaille dans un cône. Vous avez toute une centaine d'écailles peut-être. Et chaque écaille appartient aussi à une spirale orientée vers la droite ou vers la gauche. Et l'ensemble se permet d'être compté. On a, sur un cône d'épicéa, on a 8 spirales dans un sens contre la gauche et 5 spirales contre la droite. Chez un pin, ce sera 13 contre la gauche, ou bien contre la droite éventuellement, et 8 contre la gauche. Et là, on peut récolter tous les cônes qu'on veut, on va se rendre compte qu'on tombe sur des nombres toujours les mêmes. Ce sera 3, 5, 8, 13, le mélèze, ce sera 5 et 3, des petits cônes de séquoia aussi. Et chez le tournesol, donc maintenant je sors des arbres, le tournesol c'est 34 et 55. Entre deux, vous avez des plantes qui ont 21. Donc chaque nombre, c'est la somme des deux précédents. Donc 8, c'est 5 et 3. 13, c'est 8 et 5. 21, c'est 13 et 8. 34, c'est 21 et 13. 55, etc. Et ce qui est intéressant, c'est que cette série permet de faire le rapport entre deux nombres successifs. 8 sur 5, c'est 1,6. 13 sur 8, 1,6, c'est un petit reste. Et de plus en plus, on s'approche d'un rapport autour de 1,6. C'est 1,618,03, etc. Le célèbre rapport du nombre d'or. Et ça, c'est vraiment un rapport intéressant parce qu'on le porte aussi en nous. Le corps humain est dans ce même rapport, comme on peut le sortir, le comprendre d'un cône, de chaque plante. Le corps humain est construit de la même manière. Vous prenez vos propres mesures, la mensuration jusqu'au coude, lorsque vous êtes debout. Les deux coudes sont exactement au même niveau que le nombril. Donc, de la plante des pieds jusqu'au nombril, et du nombril jusqu'à la tête, au sommet de la tête, vous avez, comme le nombre d'or, est à 1. Ou bien si quelqu'un mesurait 1,618 m, ou bien 1,62 m, il aurait 1 mètre jusqu'au nombril, il aurait 62 cm jusqu'au sommet de la tête. Donc là, on a un point commun entre l'arbre, et le corps humain et beaucoup d'animaux, le nautilus, toutes les structures en spirale sont aussi gérées par ce nombre d'or, les galaxies, les vortex de l'eau. Donc on a quelque chose qui est de l'ordre de la mathématique, mais c'est un nombre irrationnel qui n'est pas rationnel, c'est une autre qualité de mathématiques qui vient de l'au-delà des mathématiques, de l'irrationnel. Gère la structure autant des plantes que des animaux et des êtres de la faune animale. Et là, vous avez une très belle représentation que vous êtes le plus grand artiste de tous les temps, qui était vraiment en même temps scientifique et artiste. Léonard de Vinci a représenté l'homme de Vitruve de manière magistrale en montrant ses proportions du nombre d'or dans cet homme de Vitruve. En observant vraiment les arbres, en observant la forêt, on se rend compte qu'on a beaucoup de clés. Ce nombre d'or, c'est une des clés essentielles de notre compréhension de toute la création, de tout l'univers. C'est pas la seule, il y en a des spirituels aussi, mais ça c'est une clé à la fois spirituelle et visuelle et visible, c'est mathématique dans la nature. Mais en revenant avant à cette observation des forêts naturelles, on a mis au point une foresterie naturelle, une foresterie proche de la nature, qu'on pratique en Suisse, qu'on pratique en Allemagne, que des forestiers français pratiquent aussi. C'est une foresterie proche de la nature qui est basée sur l'observation des lois de la nature. C'est comme de faire de l'élevage en pâturage naturel. C'est avoir peu d'animaux, mais des animaux en zone où les cultures ne sont pas très rentables. C'est des sols trop pauvres, mais c'est des sols encore extrêmement intéressants pour l'élevage animal. C'est des prairies sèches, des prairies maigres, avec accès à la végétation arborescente. Parce que par exemple, le bétail, la vache, c'est un animal forestier. Et il faut leur donner cet accès à cette nourriture forestière. Donc, voilà ce qu'on peut faire maintenant avec cette foresterie naturelle, associée à un élevage naturel, faire retourner les arbres et réalimenter ou restructurer les paysages avec des arbres et des haies, avoir de l'élevage naturel, en plus des cultures. On appelle ça la permaculture, l'agroforesterie. Vous avez les trois composantes, la composante forêt, composante culture et la composante animale. Et ces animaux vivent dans un équilibre et sont extrêmement sains et donnent une viande excellente parce qu'ils sont nourris correctement. Et la foresterie, on peut la pratiquer partout sous forme de foresterie naturelle, contrairement à la foresterie artificielle qui est issue de coupes rases où on a planté des arbres de manière schématique. C'est presque des arbres qui sont en esclavage. Et ce qui est intéressant comme parallèle, c'est que l'élevage, on en a aussi fait un élevage complètement dénaturé en esclavage, où on a enfermé les animaux, on n'ose même pas montrer comment les animaux sont tenus dans ces élevages industriels. Et mon plus grand souhait, et on est capable de le faire très rapidement, c'est de redonner à l'animal sa dignité, redonner à la forêt sa dignité, et par là, on redonnera à l'homme sa dignité. Mais on sait faire, c'est tout simple.
2: Tout est là.
3: Oui.
2: Ernst Zurker, chercheur atypique forestier, était notre invité dans Le Voyage intérieur, la série d'émissions de Messages de vie, MES plus loin sage, produite par Richard Federman. Il vous propose son ouvrage « Les arbres entre visibles et invisibles » aux éditions Actes Sud, qui est un plaidoyer pour la préservation des forêts et une réhabilitation de l'arbre en tant que pièce maîtresse de l'écosystème. Et vous l'avez sûrement aperçu dans le documentaire réalisé par Julia Dodel et Guido Tolk, « L'intelligence des arbres, comment les arbres communiquent et prennent soin les uns des autres ». Pour ma part, je vous retrouve la prochaine fois. En attendant, portez-vous bien. À bientôt. Bye.

C'est mieux ainsi, Hélène. C'était l'amour sans amitié.

0: Donc ça veut dire que c'est une de ces trois lettres qui n'est pas bonne. Il faut que A soit à un autre endroit. Donc il est pas là, puisque de toute façon il est déjà là. Ici il n'y est pas par contre, donc ça se trouve le A il est là. Et puis là c'est le D. Le A il est là à mon avis. Tu comprends?
1: Oui, je mets un A là.
0: Non. À la place du D, regarde. Regarde, là il manque encore quoi? Il manque un A. Et il manque.
1: Ah, j'ai compris.
0: Là, le A, il. En fait, si tu veux, là, il manque un A. Donc, tu peux pas le mettre là, dans cette case, puisque là, il y en a un. Tu peux pas le mettre là, puisque là, il y en a un. On est d'accord.
1: Mais
0: il
1: faut forcément quoi alors là.
0: Ben, là, déjà, change, mets un A ici. Parce qu'il peut pas être là, le A. Il peut pas être ici. Il peut pas être ici. Tu comprends? Parce que là, tu vois, il y en a un sur chaque ligne. Donc, tu mets un A ici. Voilà, ça veut dire que ici, qu'est-ce qui te manque? Ben, il te manque un D, sauf que tu en as déjà un là-haut. Alors attends. Non.
1: Mais je refais mon A, il n'était pas bouché. Ça ressemblait pas à moi.
0: Alors, après on est embêté parce que là il te manque le D, sauf que tu en as déjà mis un là.
1: Non, j'en ai un là.
0: Puis il y en a un là aussi. Donc ça va pas ça. Les projets. BGE et puis on verra après.
2: 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Attention s'il vous plaît. 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
3: J'aurais bien envie d'éternuer. Mais vous êtes là pour me concentrer, pour que je sois concentré, d'accord les Jojo?
4: Oui.
3: Parce que j'ai pris un rhume là, d'un coup, je sais pas ce qui s'est passé.
4: Rhume des fois.
5: Des fois on a des rhumes. Hein.
3: Voilà,
5: des
3: c'est ça. Des fois. Et donc si j'éternue, abandonné, ne soyez pas inquiets.
6: J'éternue, abandonné.
3: Il est en pleine forme, c'est Jérôme que je vous demande d'applaudir s'il vous plaît.
6: Bonjour.
3: Bonjour Jérôme de la Rua, comment allez-vous?
6: Ça va.
3: Super, moi je voulais dire la dernière fois où vous avez fait une chronique a été super. Eh ben, on la refera pas.
6: D'accord.
3: Yann Morel est là. Bonjour, Yann.
7: Bonjour.
3: Comment ça va?
7: Ça va super bien.
3: Bien, Yann, vous allez nous faire voyager aujourd'hui.
7: Voilà.
3: À travers un joli conte.
7: Oui.
3: On va où? On peut avoir un petit truc?
7: Alors, dans un lointain royaume.
3: Ah, j'adore.
7: Parce que c'est un conte.
3: D'accord.
7: Un conte qui s'appelle Les habits neufs de l'empereur.
3: Oh. Tout un programme.
7: Tout à fait.
3: Bien. Thierry est là. Bonjour, Titi.
8: Bonjour.
3: Comment allez-vous?
8: Bien.
3: Bon, tant mieux.
8: Très bien.
3: Ça c'est fait.
7: Non mais c'est efficace.
3: Oui, non, ouais, au niveau de la présentation. Je manque à tous mes devoirs, j'aurais dû commencer par la plus belle aujourd'hui, c'est Laurence Suretti que je vous demande d'applaudir. Bravo Lola. Bravo. On applaudit votre splendeur.
9: Oh, c'est trop.
3: Votre beauté.
9: Arrêtez.
3: Vos nouvelles lunettes peut-être.
9: Arrêtez, c'est ça qui fait tout.
3: C'est ça, vous avez changé un truc.
9: Il me manque le tailleur, ça non?
3: Non.
9: Pas.
3: Ah oui, vous avez changé un truc.
8: Changer un truc, c'est quoi?
3: C'est les lunettes ou pas?
9: J'ai coupé les cheveux.
3: Ah bon? Eh ben ça vous va comme un gant.
8: Ah oui.
3: Disons, c'est super.
8: Maintenant que tu
3: magnifique. Lolotte, on va vous retrouver tout à l'heure avec un petit jeu.
8: Allez.
3: Ce sera vers la fin de l'émission. Et puis moi je vous proposerai une petite question. Tiens, une question insolite sur les communes de France.
7: C'est toi qui t'y colle.
3: Ah. Ouais, je m'y colle parce que j'ai trouvé un truc pour une fois. Voilà. On va démarrer avec la blague à Titi, ça vous dit?
7: Allez.
3: Est-ce que nos techniciens préférés, chéris d'amour, peuvent nous envoyer un petit jingle? Ils sont là, ils sont chauds.
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3: Et puis on ira faire également un petit tour en Chine.
7: Ah oui.
3: Oui, on passera un petit coup de fil à un auditeur qui est très fidèle. Monsieur Ping, qui nous racontera une histoire. Thierry, c'est à vous de jouer, soyez bon, la France vous écoute.
8: C'est une femme qui fait des reproches à son boulanger. Elle dit, mais je suis désolé de vous le dire, mais votre pain est rassis. Et le boulanger lui dit, mais un peu de respect madame quand même, je faisais du pain avant que vous soyez née. Bah justement, ce que je vous reproche, c'est de le vendre que maintenant.
3: Bien, bien, ça s'applaudit, moi je dis, on peut.
8: Ah quand même, jamais on m'applaudit.
3: Un homme à 20 ans, c'est plutôt football. Un homme à 40 ans, c'est plutôt tennis. Un homme à 60 ans, c'est plutôt golf. Il faut se rendre à l'évidence, plus les hommes vieillissent, plus les boules rétrécissent. Voilà.
8: N'importe quoi.
3: Bien.
9: Tout le monde, comment ça se passe?
3: C'est bien ça, Jérôme.
6: Oui, maman, je vais divorcer. Mais, ma fille, tu es folle, ma fille. Il est beau, il est riche. Oui, mais je vais divorcer quand même. Mais il a la Porsche, il a la maison à Deauville, l'appartement dans le 16e. Il a l'un des plus gros cabinets d'avocats de Paris. Sinon de France. Mais qu'est-ce que tu veux de plus, ma fille? Ben, divorcer. Mais t'es folle. Mais c'est un malade, maman. Comment ça, un malade? Il t'a toujours bien traité. Tu n'as pas eu toutes les fourrures que tu voulais? Les voyages, les bijoux. Qu'est-ce que tu veux de plus? Écoute, maman, c'est un malade du sexe. Il me laisse jamais tranquille. Et alors? C'est normal, ça, ma fille? Oui, mais il est sodomite. Maman, il est sodomite. Écoute, maman, je l'ai connu. J'avais le trou de balle comme une pièce de 10 centimes. Maintenant, je l'ai comme une pièce de 2 euros. Et puis alors, tu veux divorcer pour 1,90€?
3: Ah yes! Ah si, elle est bien.
9: Elle nous a fait peur.
3: Ah oui, mais elle est bien. Peur. Mais sorti de la bouche de Jérôme, ça passe. Ça passe tranquille. On va passer un petit coup de fil en Chine si vous avez envie. Vous avez envie ou pas?
6: Oui.
9: Ouais
3: oui, allez.
6: Ah, trop tard, c'est trop tard.
3: Ah merde. On va appeler Monsieur Ping, qui est un fidèle auditeur, qui nous écoute.
6: Trop tard, c'est trop tard.
3: Ah, mercredi. On va appeler Monsieur Ping, qui est un fidèle auditeur, qui

0: C'est Philippe Bouvard.
1: Non, c'est pas ça. Désolé, mais Monsieur Pink, ce sont les affreux joujou.
0: Oh oui, les affreux dodo. T'es super, de vous adore.
1: Alors, on vous appelle Viteuf parce qu'il il faut qu'on accélère un peu. On aimerait bien avoir une petite blagounette, s'il vous plaît.
0: Eh ben, ça tombe très bien parce que j'ai entendu juste avant l'émission t'écouter là pendant que vous parliez. Et la blague de Jérôme, elle m'a inspiré une autre blague. C'est un monsieur. Il va à confesse. Je sais pas que ça si c'est qu'on dit.
2: C'est entre Perpignan et Montpellier.
0: Alors, non, c'est la confession. Alors, il va dans le confessionnal, et j'utilise des mots hyper balèzes. Il va dans le confessionnal et dit au curé, bonjour, monsieur le curé, je viens vous voir aujourd'hui. Parce que, hier, dans la journée, j'ai fait 19 fois l'amour à ma femme, monsieur le curé. Et le curé lui dit, quoi? Vous avez fait 19 fois l'amour à votre femme? Il dit, oui, mais c'est bien votre femme. Il dit, oui. Mais alors, monsieur, mais il n'y a pas de problème. Pas de problème, tu peux faire l'amour 19 fois à ta femme. Oui, monsieur le curé, mais 19 fois, fallait que je le dise à quelqu'un.
1: Merci, monsieur Ping, à bientôt.
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1: Ça va les affreux, vous êtes prêts?
2: Oui,
1: ça va
2: très bien.
1: Vous êtes concentrés?
3: On est chaud.
1: Vous êtes chaud?
2: Oh oui, nous sommes chauds.
1: Bon, d'accord. On est ici quelque part en France, on enregistre dans une petite commune. Vous savez qu'il y a plein de petites communes en France. Et moi j'ai une petite question à vous poser. Est-ce que vous connaissez Beaumont?

0: en vert du noir. Baisonveau. Hein? Avec un Z. Baisonveau, c'est ça. Cuimières, le Morhomme, Floridevant, Aumont près de Samogneux, ou encore Louvement, Côte du Poivre. Voilà. On nous écoute peut-être pas là-bas, je sais pas s'il y a des réseaux.
1: Est-ce que tu vas être étonné si on te dit non?
0: Mais mince, alors moi je croyais en fait.
2: Est-ce que ça existe vraiment?
0: Alors, elles existent vraiment, mais quel est le point commun entre ces six communes, les amis?
3: Eh ben, elles s'écrivent toutes pareilles.
2: Elles n'existent plus.
0: Non, pas du tout.
1: C'est des anagrammes. C'est...
2: Elles n'existent plus.
0: Non, elles existent encore.
1: Ah, il y a, c'est des communes.
0: Oui.
1: Ou alors, eh ben, il y en a pas.
0: Alors.
1: Ah, attends, j'ai oublié un mot.
4: Attends.
1: Oui. Il y a... Je me disais, pourquoi il rigole ce con? Où il y a pas d'habitants.
0: C'est intéressant.
2: Allez, c'est pas la réponse, mais c'est vrai aussi, c'est ça?
0: Eh ben, c'est pas très loin, enfin.
1: Alors, il n'y a pas d'habitants.
0: Oui.
1: Mais le conseil municipal est là quand même.
0: Mais comment vous savez ça, vous?
1: Comment je sais pas.
0: Parce que c'est ça.
1: Je m'excuse.
4: Ben, il est fatigant, on le dit.
0: Il est fatigant,
4: fatigant,
0: oui. Il est cultivé, en fait, Jérôme.
4: Non, on n'exagère pas.
0: Incroyable.
4: Bah
0: oui.
4: Pas si, quoi.
0: Exactement.
2: Il vous a très souvent surpris.
0: En fait, il existe, donc, en France, 6 communes inhabitées, mais, il y a quand même un maire. Il y a un conseil municipal.
1: C'est vrai?
0: Mais oui.
2: Mais qui n'est pas élu?
0: Ben oui. Le maire n'est, il n'est pas élu évidemment, mais nommé par le préfet de la Meuse, puisque c'est dans la Meuse. Et en effet, ces 6 villages ont le statut de commune morte pour la France, pour avoir été détruite durant la bataille de Verdun en 1916, durant la Première Guerre mondiale. Donc, et il existe donc toujours administrativement. Pardon, excusez-moi. Ce sont ces 6 communes dans la Meuse qui est le numéro, le département, s'il vous plaît, c'est le numéro.
1: La
0: 55, bravo, vous l'avez. Et pourquoi? Bah parce qu'en fait, c'est en raison des terrains accidentés, de la présence de pollution, ou encore des munitions qui n'ont pas explosé.
3: D'accord.
0: Donc du coup, c'est administratif, et je trouvais intéressant de vous proposer ceci aujourd'hui.
3: D'accord.
0: C'était la minute culture.
3: Et j'ai envie de dire en même temps, se faire élire d'une commune sans habitants, ça a jamais fait peur à un homme politique. Hein. Je veux dire, a priori.
0: Vous pensez à qui?
3: Non, mais j'ai pas de nom.
4: Oh la délation.
1: J'ai pas de nom, mais là, il devrait faire gaffe quand même.
0: Hein. Eh oui. Donc il y a parmi le conseil municipal de ces communes, il est composé de 3 membres de la mairie sous le nom du préfet, enfin grâce au préfet de la Meuse. Voilà, je crois que j'ai déjà dit.
3: Ok.
0: Ça vous va?
3: Mais ça nous va.
0: Vous avez appris un truc?
3: Ah oui, mais
2: ah oui, franchement.
4: Non mais moi je dis c'est fou.
0: Mais c'est ça le plus important.
2: C'est incroyable.
0: Dans un instant, je l'ai pas présenté en début d'émission, mais nous aurons la visite du
3: Grand Sphinx.
0: Grand Sphinx. Qui est le Grand Sphinx? Quelqu'un peut m'expliquer?
2: Celui qui est sous le Sphinx que tout le monde connaît, à 30 mètres en dessous.
0: C'est l'autre. C'est qui?
3: Un ami de Titi.
2: C'est le plus vieux, celui qui donnait les énigmes à l'époque. Hein. Voilà.
0: D'accord.
2: Oui.
4: Elle c'est
0: est
4: logique.
0: Bonne, elle est bonne en ce moment. Et on retrouvera également des brèves de comptoir avec Jérôme. Il y aura le compte de Yann Morel. Et puis un petit jeu. Et Laurence Ruati qui est là, évidemment. Qu'est-ce que vous allez faire, vous? Ah ben c'est le jeu.
4: Enfin, un petit jeu.
0: Ah ben d'accord.
4: Un petit jeu sur les expressions, je sais.
0: Allez,
4: bien.
0: Ça marche. On va marquer une petite pause et on se retrouve après ça. À tout de suite.
1: Ah déjà?
0: Oui, bah oui.
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1: Nous sommes de retour dans votre radio, votre émission Les affreux Jojo. On est là, nous, en chair et en os. Et puis, il y a cet être virtuel qui traverse le temps. Pardon ?
2: Éthéré, déterré
1: même.
2: Et nous sommes souvent atterrés.
1: Nous sommes atterrés.
3: Reterrés.
1: Il nous rend visite. Bon, on l'aime beaucoup, en fait.
2: Oui, mais oui.
1: On va lui mettre un petit jingle. On va appeler maintenant le Grand Sphinx.
2: Oh, je suis débordé.
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1: Allez-y, Grand Sphinx, arrivé.
6: Et bonjour.
1: Comment allez-vous?
6: Bien. Toujours quand je vous vois.
1: Ah, c'est gentil. Vous avez fait bonne route? Pas trop de circulation?
6: Non. Je ne crois jamais personne à la vitesse où je vais.
1: D'accord. Le Grand Sphinx, les amis, vous le savez, nous propose des anecdotes, des devinettes, des questions insolites. Qu'est-ce qu'il nous a fait la dernière fois?
6: Des énigmes.
1: Et là, aujourd'hui, c'est une énigme. On vous écoute. Allez.
6: Qu'est-ce qui peut être à la fois?
1: Change de voix, c'est bizarre.
6: Dans la mer et dans le ciel.
2: J'ai eu peur. Qu'est-ce qui peut être à la fois? Dans la merde.
1: Allez, l'horizon. Allez, autre chose ou pas?
6: Pas du tout.
1: Oh merde, j'étais tellement sûr de moi.
6: Sûr de vous.
1: Ben oui. Alors, qu'est-ce peut être dans la mer et dans l'horizon?
2: Et quel horizon? Dans le ciel.
1: Dans le ciel.
7: Le bleu. Le bleu de la mer et le bleu du ciel.
2: Ah ouais.
6: Ça se tient.
3: Un poisson. Il y a des poissons volants.
6: Poissons dans le ciel.
3: Mais oui, les poissons volants. Tu sais?
6: Sérieusement.
7: Mais oui. Mais oui.
3: Ah bah, quand ils tombent dans l'eau.
7: Si tu le jettes fort.
3: Ça dépend comment tu le regardes. Et c'est une question de point de vue, monsieur le sphinx.
1: Est-ce que c'est une boule de feu, comme le soleil, par exemple?
2: Pourquoi dans la mer?
6: Dans la mer.
1: Eh ben, le coucher de soleil, quand vous regardez le coucher de soleil, le soleil se couche, il est à la fois
6: à l'horizon. Vous rejoignez, monsieur Morin?
1: Non. Non, c'est pas ça.
8: Ah, mais non, mais du coup, un reflet, alors, éventuellement. Donc, un nuage, par exemple, qui se reflèterait.
1: Un nuage qui se reflète dans l'eau?
8: Ah oui, mais pas dans la mer.
1: Non, c'est compliqué.
8: Pas bien dans la mer.
7: Si,
8: ça marche aussi.
7: Si.
8: Bah, c'est ça, alors, c'est un
7: nuage.
8: Après
7: l'apéro, si.
8: Voilà. Non. C'est un reflet.
6: Ce n'est pas la réponse.
1: C'est une énigme, hein, c'est une énigme, on a dit.
7: Alors, est-ce que, comme c'est quand même un peu con-con, ces trucs,
6: est-ce
7: que ça peut être, c'est quoi l'histoire?
8: Qu'est-ce qui peut être à la fois dans la mer et dans le ciel?
7: Voilà. Et si, par exemple, je te dis, par exemple, un truc bête, la lettre E.
8: Oui, effectivement, c'est à la fois dans la mer et dans le ciel.
1: Ah, c'est pas très bête.
6: La lettre E. Ah oui,
7: la lettre E.
6: Par rapport à l'écriture.
1: Oui.
6: Ça n'a rien à voir.
7: La lettre E par rapport à l'écriture. J'ai envie de te dire oui.
6: Mais j'ai envie de te dire non.
8: Un sous-marin volant.
7: Ah oui.
6: Ah. Ça, c'est pas
8: vrai. Ah oui. Je m'approche de la vérité, là.
6: Pas du tout.
1: Est-ce que c'est un objet?
6: Non.
1: Est-ce que
3: il avait soif, il a bu un verre d'eau. Arrêtez, pourquoi vous riez? Il vient de loin. Excusez-moi, c'est le désert. Il fait soif là-bas.
6: J'arrive d'Égypte, il fait super chaud.
1: Bah oui, on comprend.
7: Et oui, il est venu en courant, le gars.
3: C'est pour ça.
7: Il a bouffé la poussière. Hein.
6: C'est ça.
8: Alors, donc, ce n'est pas un objet.
6: Non.
1: Est-ce qu'on peut avoir un petit indice? Cheval.
3: Bleu.
1: Bleu.
6: Qu'est-ce que je peux vous dire comme indice?
7: Et dans le ciel.
6: Ce n'est pas la même chose, mais ça s'appelle pareil.
7: Ah oui.
1: Ah oui, la différence n'est pas la même.
3: Ah.
7: Et oui, t'as un coquillage, il s'appelle cumulonimbus.
8: Oui, du coup, il est dans la mer et dans le ciel.
7: Et oui, parce que et son frère qui s'appelle pareil, il est dans le ciel.
8: Et oui, c'est
7: voilà.
8: Ça.
7: Voilà. Ou nimbus, ou cirrus, ou hippocampe. Attends, la grande ours, l'ourson.
8: Non, ah, l'oursin?
7: Non, la grande ours.
1: Vous êtes parti loin, là?
3: Il s'est emballé ou il s'est emballé?
8: Ah, l'étoile! C'est l'étoile!
3: L'étoile! J'allais le dire!
8: Merci, mon pote.
6: Bravo! Non, moi, je dis vraiment,
1: moi, je dis bravo, Jérôme. Et je dis bravo, Grand Sphinx.
6: Bravo!
1: Bien! On va vous souhaiter un bon retour.
6: Mais merci,
1: on va vous dire. On va vous dire à bientôt.
6: Vous
1: revenez quand vous voulez. Vous savez, vous êtes toujours bien accueillis.
6: Je vous ai envoyé ma dernière facture, hein, n'oubliez pas. Allez, bye bye.
1: On l'a transmis à la compta.
6: J'espère bien parce que bon. Allez, bye bye.
1: À la Raymond Comptabilité.
8: Faut nous laisser maintenant.
1: Ouais, merci. On marque une pause. On se retrouve dans un instant avec Jérôme et les brèves de comptoir.
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2: La suite de votre émission, les affreux Jojo, les amis, on a tous l'habitude d'aller boire un petit café dans un bistrot, dans un bar, de s'installer tranquillement. Et puis là, tout à coup, accoudé au comptoir, il y a ce dialogue de sourds, mais avec des choses assez intéressantes. Ce sont les brèves de comptoir que Jérôme nous propose maintenant.
3: La pluie, elle tombe direct par terre, alors que la neige, elle se balade avant.
2: C'est poétique. Oui, c'est poétique, ça.
3: Oui. Ouais. Je ne suis pas Elvis Presley, même si tout le monde le croit. Eh, on est 66 millions d'habitants. Et l'autre, il fait où? Ben, en France. Ouais, ben, quand tu vois la rue, on se demande où ils sont, hein. Ah ouais, le mariage homo, si t'es pas homo, tu peux pas le faire. Ben, l'autre, il dit, ben non. Ouais, il y en a que pour eux, quoi.
2: Bien.
3: Un jour, j'ai vu un merle se reculer pour laisser manger les petits moineaux. Ça arriverait pas à l'homme, ça. Hein. Dommage que je connaissais pas son nom.
4: C'est mignon, en fait.
2: Mignon. Ah oui.
3: Le froid est un dysfonctionnement du chaud. L'autre lui fait, toi, t'es prêt à dire n'importe quoi pour continuer à picoler. Ouais, bon, déjà, sur 10 doigts, allez, il y en a 8 qui servent à rien.
4: Faut pas lui passer un verre en cristal. Lui.
5: Ah, faut pas l'embaucher, surtout.
3: Attends, on parle des coquillages. Les coques, pleines de sable. Ben, c'est de la bouffe de maçon. Ils sont cassés, tes feux arrière. L'autre lui fait, les feux arrière, c'est pour ceux qui me suivent. Et ceux qui me suivent, je les emmerde.
6: Ça parle d'amour, tout ça.
3: Comme j'ai deux doigts. Et là, comme j'ai deux doigts. Eh, mais va faire chier quelqu'un d'autre.
6: Ah, c'est très bon, ça.
2: En plus, parce que tu as l'image,
6: on les voit, on les voit,
5: on les voit, on les voit bien, ouais.
6: Et puis tu sais, il en a fait plusieurs. Tu sais, c'est le cinquième qui lui dit, mais putain, lâche-moi, merde, avec tes doigts.
3: J'en avais un au bar, à chaque fois qu'il venait, il m'en racontait, la blague. Tu sais, la blague du mec qui se fait arrêter. Et, souffler dans le ballon, et je peux enlever mes lunettes. Oh, la fille dit pourquoi? Mais comme ça le fera de faire en moins.
2: Oh là là.
3: Et tous les jours.
2: Mais non.
3: Déjà, la blague, tu la connais? Et tous les jours, il te la raconte. Eh, elle est drôle, hein? Moi, oh, j'ai un problème, lui. Qu'est-ce que j'ai fait? Ben, rien. Mais pourquoi vous me regardez comme ça? T'es con. Qu'est-ce que j'ai dit? Rien. Ben, t'es pas net. T'es con. Bon, moi, j'y vais. T'es con, et toi, t'es beau. Pardon? Toi, t'es beau. Oui, bon. T'es beau. Bon. Toi, t'es beau. Bon, toi, ta gueule.
6: Et arrête de m'emmerder avec tes doigts.
3: T'es tombé. T'as roulé. Ah, et l'apéritif, il a fait bout de neige, quoi.
6: Elle est mignonne.
3: Les mots résonnent dans la bouche. C'est la langue qui entend le mieux ce qu'on dit.
2: C'est vrai. Ça, c'est poétique.
5: Waouh.
3: 95% des pommes de terre, c'est de l'eau. Moi, les frites, ça me fait pisser. Quand il neige, tout de suite, elle va regarder la météo dans le journal pour savoir si c'est vrai. Il est chez lui en train de bricoler. Il a une vie normale. Tu l'appelles, ça le réactive. Tout de suite, il vient au bar. C'est un buveur normand.
4: D'accord.
3: Voilà. Voir Venise et mourir. On est allé à Lille, nous, on a mangé des moules. 1,30 g d'après les organisateurs, 2,40 g après la préfecture. Du verre emporté dans un verre en plastique. Non, non, non. On boit sur place. C'est pas les restos du cœur ici. Il est tellement vieux, son comptoir. Il s'accoude sur le client.
2: Ah, le truc. Ça c'est l'image. Bravo ça. Jérôme, c'est bien les bras de comptoir.
6: Merci.
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1: Merci d'être avec nous dans votre radio, votre émission Les Affreux Jojo. Nous allons voyager les amis. Alors tout à l'heure on a voyagé avec Jérôme, hein, on était au comptoir. Donc il y a du lourd, vous avez entendu, hein, il y a du lourd entre les gens qui discutent. On va avoir maintenant un jingle. Alors on n'a pas le jingle de Virginie Bourdin puisque Virginie tourne encore, toujours en tournée. Elle est en vacances, mais on va trouver quelque chose pour Yann, allez-y. Ah oui.
2: Ah. Ah. Morel, c'est Yann Morel. Yann Morel, c'est Yann Morel.
3: Yes, papa.
1: Oh là là, c'est un conte à la base, non?
3: Oui, c'est ça.
1: Ok, le conte de Yann Morel. Morel.
3: Oui, c'est toi qui le faisais. Il était une fois, dans un lointain royaume, un empereur qui n'avait goût que pour les habits. Sa vie n'était que shopping, chez le tailleur, chez le chapelier, chez le chaussurier, chez Abandon. Bref, on disait de lui qu'il avait une tenue pour chaque heure de la semaine. Il aimait à lécher les vitrines en compagnie de ses ministres. « Oh, je kiffe ce petit sac, il irait trop bien avec mes chaussures de 15h du mercredi. Qu'en pensez-vous, monsieur ministre ?» Et ceux-ci lui répondaient « Oh oui, absolument, monsieur l'empereur, elles sont sublimes, je dirais même plus, elles sont carrément green !» Autant dire que l'empereur faisait quasiment marcher à lui tout seul tout le commerce du textile des environs. Mais un jour, arrivèrent en ville deux escrocs qui avaient entendu parler du goût de l'empereur pour les habits. Ils se présentèrent à lui en ces termes. « Bonjour, votre sainte taille, nous sommes tisserands et tissons la plus belle des étoffes. Une étoffe d'une qualité incroyable. Oui, monsieur dame, elle est belle notre étoffe, elle présente une particularité singulière et vice-versa. Oui. » Puisque cette étoffe est invisible pour qui n'est pas apte à sa fonction ou pour qui est simplement con. Voilà. Il n'en fallait pas plus pour attiser la curiosité de l'empereur et il commanda tout de suite des habits, non seulement pour lui, mais aussi pour les gens de sa cour. Ainsi, il pensait voir qui de ces gens n'était pas à sa place ou simplement con. Les faux tisserands se mirent tout de suite à l'ouvrage et l'empereur leur versa une avance substantielle. Seulement voilà, les deux escrocs ne mettèrent aucun fil sur leur métier à tisser. Et lorsque le ministre de l'empereur débarqua pour voir l'avancement du travail, il ne vit rien. Et de peur de passer pour un con, il s'exclama « Oh !» Les sont incroyables, les motifs sont incroyables, enfin tout est super green. Good job, continuez comme ça. Et les gredins lui firent pendant une plombe et demie, l'article de leur travail. Aussi, le premier ministre rendit compte et l'on donna à nouveau de l'or et de la soie aux tisserands. Un peu plus tard, un autre ministre fut envoyé pour vérifier que tout allait bien et lui aussi, de peur de passer pour un con, fit l'éloge de ce magnifique travail. Et on donna encore plus de soie et d'or aux deux compères qui, même si l'histoire ne le dit pas, devaient se marrer comme des bossus. Le jour arriva où les habits furent finis. Et où l'empereur vint accompagné de toute sa cour pour l'essayage. Bien sûr, personne ne voyait rien, mais personne ne mouffetait, de peur toujours de passer, enfin voilà, vous avez compris. L'un des escrocs dit « Vous allez voir, c'est aussi léger, léger que de la toile d'araignée. Permettez que je vous enfile, que je vous l'enfile. Si vous voulez, » répondit l'empereur avec un sourire quelque peu lubrique. Les faux tisserands firent donc mine d'habiller l'empereur et tout le monde de s'extasier devant pareil ouvrage. Même les serviteurs firent semblant de soulever la traîne d'un air dubitatif. Et l'empereur partit en ville pour montrer ses nouveaux habits dont tout le monde avait entendu parler. Et tous les villageois firent semblant de les voir. Sauf un petit garçon qui s'écria
4: « Papa ! Papa ! Papa ! »
3: « Oh, ta gueule, Jérôme !»«
4: Mais si, papa ! Pourquoi le monsieur, il est tout nu ?»
3: Et c'est là que l'empereur et que toute l'assistance réalisa qu'il venait de se faire avoir. Mais, digne, l'empereur joua le jeu jusqu'au bout, de peur de passer pour un naze. Quant aux deux escrocs, ils furent rattrapés par la garde, dépecés et pendus par les noix à l'entrée de la ville. Moralité, les enfants, c'est pas bien d'être vilain. Fin.
1: Bien, Yann, sympa. Il faut juste préciser que Yann écrit tout chez lui.
5: Oui, bien sûr.
1: Tout à fait. Vous n'avez pas de nègre.
3: Du tout.
1: On appelle ça, et sans préjugés, appelle ça un nègre, quelqu'un qui écrit. On a le droit encore ou pas?
3: Non,
1: on n'a plus le droit. Ah, c'est alors vrai. Vous n'avez pas quelqu'un qui écrit derrière vous?
3: Non.
5: On me dit en régie que je viens d'être licencié.
6: C'est un story docteur.
3: Un quoi?
5: Un story doctor.
1: Ah d'accord, ok.
5: Story doctor.
1: Bien, on va se retrouver dans un instant pour la suite et la fin
6: oui,
1: de cette émission.
6: T'as le nègre royal.
3: Ah, pas jour.
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2: C'est la suite et la fin de cette émission, les amis.
3: Oh non!
2: Une émission où on apprend des trucs, où on joue aussi.
3: Oui!
2: Avec Laurent.
3: Oui.
2: Vous voulez jouer?
3: Ouais!
2: Allez, on joue! C'est parti, c'est la récré.
3: Alors, c'est le jeu des expressions. Je vais
2: vous
3: donner.
2: Ça, j'aimais bien ça.
3: Alors, écoutez bien.
4: C'est
3: quoi, je vais vous donner une définition. Vous allez devoir trouver l'expression qui correspond. Alors, je vous demanderai, s'il vous plaît, mes affreux, d'attendre la fin de l'explication de l'expression avant de faire des propositions. Bam! J'ai fait une phrase avec plusieurs mots d'affilée. Alors, c'est bon ou c'est pas moi? Pardon, excusez-moi, je m'emballe. Donc, pardon. Ah, bah oui.
2: Voilà, c'était bien parti.
3: Mirage, je me suis emballé.
2: C'était bien parti.
3: Cette expression, attention méchant, je sais que tu es avec moi et que tu nous écoutes. Attention, c'est parti. Cette expression est utilisée pour définir l'origine d'un problème. Cela peut être la cause d'une peine psychologique ou physique, ou l'identification de la source d'une souffrance. On met, attention, phrase très importante, on met le doigt sur un point sensible qui est souvent un frein. À vous.
2: Oh, c'est Julien Lepers au féminin, quoi.
4: Waouh, t'as trop dit d'un coup.
3: Ouais, je sais. C'est pour ça que je voulais que vous ayez toutes les informations d'un coup.
2: Wow. Tu m'as perdu
5: à donc.
2: Oui, moi aussi.
4: Bon, ah, bonjour. Le doigt sur un os, non.
3: Le doigt sur un os. Allez, je vous la refais.
2: Appuyez où ça fait mal.
3: Alors, non. Alors, les amis, je sais que c'est intelligent.
6: Il faut chercher l'expression.
2: Oui, c'est ça.
6: C'est pas les toc-toc-toc, là.
4: Non.
3: Mais j'en ai aussi. Alors, attention, toc-toc-toc, c'est la nana qui s'emballe. Bon, alors, cette expression est utilisée pour définir l'origine d'un problème. Jusque-là, vous avez l'info?
5: Oui.
3: Cela peut être la cause d'une peine psychologique ou physique, ou l'identification de la source d'une souffrance. Pas trop compliqué.
5: Oui.
3: On met le doigt sur un point sensible qui est souvent un frein.
2: Chez qui
5: un frein dans la gueule.
2: Chez qui on met le doigt?
4: On met un doigt sur le prépuce.
3: Alors vous mettez le doigt où vous voulez, mais c'est une expression que l'on cherche. Attention, dans cette émission, on ne juge pas.
2: Dans mon nez.
6: Elle est connue, l'expression.
3: Elle est très connue.
2: Elle est connue. Vous l'avez, Jérôme?
6: Non, parce que j'écoute pas, moi. Mais
5: c'est chercher. Si mettre les pieds dans le plat.
6: Non,
5: c'est pas ça.
6: Non,
2: je sais pas.
5: Oh, je trouvais ça bien.
3: Non, et en même temps, je suis même pas sûr que vous réussissiez à la trouver parce qu'elle est quand même un peu complexe.
6: Soigner le bien par le mal.
3: Non.
2: C'est un truc qu'on utilise.
4: On met un doigt, c'est ça? Faut dire, on met un doigt. Non.
3: Alors, je répète, tu mets les doigts où tu veux, mais ça n'a pas de rapport. Il y a pas de doigt dans mon expression.
4: Ça n'a pas de rapport avec le doigt, mais moi je cherche depuis tout à l'heure.
3: Non. On met le doigt. Non. On met le doigt sur un point sensible qui est souvent un frein.
2: Est-ce que c'est une expression qui nous sert souvent? Est-ce qu'on l'a dit souvent?
3: Le siècle dernier, on le disait beaucoup.
2: Ah oui, d'accord.
3: Mais nous sommes tous de 1900, donc on l'a entendu et on l'a peut-être
4: eu. Moi, je suis 1800, je dois...
3: 1800?
2: 1800, ah ouais.
5: Alors, siècle dernier...
3: Je pensais pas vous coller déjà.
5: Dingue.
3: Oh. Alors, il faut savoir que cette expression est apparue au milieu du 15e siècle.
4: Ah ouais, bah,
2: exagéré.
3: Alors, où on fixait un nanana sur le dos, parce que ça, on va le retrouver dans l'expression.
2: Un clou dans le dos.
3: Nanana sur le dos des bêtes de somme, animaux domestiques, pour porter des charges, comme par exemple.
2: Mettre la charrue avant les bœufs?
3: Non, mais en fait, vous n'écoutez rien.
5: Ils prennent tous les mots littéraux.
3: Mais oui, mais grave! Oh là là!
2: Vous n'écoutez pas.
3: Il arrivait que le nanana soit trop chargé et provoque par frottement des plaies douloureuses sur la peau de l'animal.
5: Chargé
3: l'animal. On disait alors, le nanana blesse l'animal.
2: Oui.
3: Je l'ai. Oui, vous l'avez.
5: Le morceau de bois hyper lourd. Le joug.
2: L'attelage.
3: Mais n'aimez rien à voir.
5: Il vaut mieux voir la poutre dans son œil du voisin.
3: Oh là là. C'est là
6: qui
3: que le...
6: Qui n'amasse pas mousse.
3: Non, et...
4: C'est là que le bas blesse.
3: Oui, c'est là que le bas blesse. Bravo.
2: Tu vois quoi, le bas?
4: Ça sert d'être vieux.
6: C'est ça qui sert. Le bas, c'est le truc que tu mets.
2: Ah, c'est le bas que tu mets sur l'animal.
3: Sur l'animal.
2: D'accord. D'accord.
3: Ou sur l'animal quand ils sont plusieurs.
2: D'accord. Voilà. Ben, bravo, le lot.
3: Voilà.
2: Eh ben, on en a fait
3: j'en
2: qu'une.
3: J'en ai fait qu'une.
2: Eh ben, écoute, on a bien ramé.
3: Oh, vous êtes pas bon.
2: Vous a pas été bon.
4: Bah, si, on a trouvé. Oh.
3: Non, toi, t'es bon.
1: Pas les offres Jojo.
3: Mais toi, t'es bon.
1: Ils tirent sur tout ce qui bouge.
2: C'est la fin de cette émission, les amis.
3: Non, c'est déjà fini. 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
2: Je crois qu'ils ont fumé la moquette en régie. Nous allons nous quitter, donc il faudrait un générique de
5: promo sur les jingles.
2: Promo. Promo, c'est cadeau.
3: Et les gars, c'est pas pour ça que vous serez plus payés, hein. Arrêtez en régie.
2: On va vous souhaiter de passer des bons moments.
6: En tout cas, droit à nous.
2: On espère que vous avez passé, en tout cas, avec nous, un bon moment. On va se retrouver très prochainement dans votre radio. On va applaudir Laurence Creati. Merci Lolotte. Merci Yann Morel. Merci Jérôme de la Rua, merci Thierry Alonso.
4: Avec plaisir.
2: Et pas merci les techniciens qui sont déjà bourrés à cette heure-ci.
4: Merci Carlito.
2: Je vous en prie.
3: Merci Carlito.

Quelqu'un dit avec moi, dominé. Dominé. J'espère que tu as ton mouchoir ici, hein.

0: Bonjour et bienvenue dans notre émission Parlons-en Pasteur, une émission spéciale où nous aborderons divers sujets bibliques avec différents serviteurs et servantes de Dieu. 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
1: Bonjour, bonjour, bonjour, chers auditeurs de la radio Méga FM. Bonjour, chers internautes, nous sommes dans votre émission Parlons-en Pasteur. Nous sommes ensemble pour deux bonnes heures, donc accroche-toi, installe-toi. Si tu es en voiture, sois prudent. Si tu es au travail, sois sage. Mais en tout cas, nous allons

0: être béni ce matin. Nous avons sur le plateau avec nous le docteur Yolande Joachin. Nous sommes sur la radio Méga FM, la fréquence du Nord, la radio qui vous emmène là où d'autres ne vous emmènent pas. Nous allons ce matin vous emmener dans les profondeurs de la parole et vous allez d'ailleurs avoir la possibilité de nous appeler au 0590. Note ce numéro, tu en auras besoin. 0590 23 17 11. Donc nous sommes dans cette émission pour faire du bien à quelqu'un et nous croyons certainement que quelqu'un sera béni avec ce beau thème « À qui irions-nous ?» Donc j'ai envie de te dire ce matin, avant de laisser la parole à notre animatrice, quel que soit, j'ai envie de te dire, quel que soit ce que tu traverses, quel que soit comme ce chant que nous venons d'entendre, il y a une prophétie sur ta vie, donc tu ne peux pas échouer. Si tu es d'accord avec cela, si tu es d'accord avec le fait qu'il y a quelqu'un qui a donné sa vie pour toi, si tu es d'accord avec le fait que tu ne peux pas échouer toute ta vie, tu vas arrêter de dire que la messe est dite. Tu vas arrêter de dire que je me suis fait une raison. Tu ne vas plus abandonner. Tu ne vas plus déposer les armes. Tu ne vas plus claquer la porte et dire je m'en vais. Non, non, non, tu vas rester et tu iras là où Dieu a prévu que tu ailles. Donc je vais prier afin que quelqu'un soit béni au travers de ces deux heures que nous allons passer ensemble avec ce beau thème « À qui irions-nous ? » Peut-être que tu as déjà une réponse, toi qui écoutes l'émission, tu as déjà une réponse à cette question « À qui irions-nous ? » Mais nous allons prier, donc je t'invite pendant ce temps de prière à partager avec quelqu'un qui en a besoin, avec une connaissance. La fréquence pour ceux qui sont en Guadeloupe, 88.9, la bande FM, 88.9. Et tu peux partager, toi qui es sur le net, avec tes bien-aimés sur les différents réseaux sociaux, sur les différents groupes WhatsApp, afin que plusieurs bénéficient de cette belle émission. Nous bénissons, nous remercions cette radio, la radio Méga FM, qui nous reçoit chaque mardi matin avec son responsable, Ronnie. En tout cas, nous allons vraiment, vraiment passer un moment béni. Donc, je vais prier, si tu peux prier avec moi, mais partage, que ne bénéficie pas seul de cette émission, partage avec quelqu'un qui sera certainement béni avec toi. Père éternel, nous te bénissons, nous te remercions, c'est un privilège vraiment de pouvoir parler de ta part, parler de toi, Seigneur mon Dieu, sur les ondes de cette radio, Seigneur, sur les réseaux sociaux, que vraiment tu prennes le contrôle, Seigneur. Nous voulons poser la question à quelqu'un, à qui irions-nous ? Et que par ton esprit, tu conduises cette émission, qu'il n'y ait aucune place pour la chair, mais que tout soit conduit par ta parole, Seigneur mon Dieu, et qu'un cœur soit réceptif, qu'un cœur soit prêt, soit disposé à recevoir de ta part, quand bien même ce serait une émission, mais ta parole, tu parles tantôt d'une manière, tantôt d'une autre, et ta parole peut toucher un cœur, peut pénétrer un cœur ce matin. Donc nous te confions les auditeurs, nous te confions les internautes, nous te remettons toute la technique, tout le réseau internet, que tu prennes le plein contrôle et qu'il n'y ait aucune interférence, qu'il n'y ait aucun blocage à cette émission, mais que tout soit fait, Seigneur, pour édifier quelqu'un, pour bénir quelqu'un et surtout pour la gloire de ton nom. Nous te donnons vraiment toute la gloire, toute la place dans le nom de Jésus-Christ. Amen.
1: Amen. Amen. Amen. Bonjour, chers auditeurs de Méga FM. Bonjour et bienvenue donc à notre rendez-vous spirituel et d'édification. Vraiment, c'est vraiment un réel privilège pour moi de me retrouver aujourd'hui sur nos ondes, hein, sur l'onde de Méga FM. Et je dis merci aussi à l'hôte, l'apôtre Jean. C'est vraiment la grâce et la paix du Seigneur qui nous accompagne aujourd'hui pour comprendre que nous avons une destination, nous avons une destinée. Et la question cruciale que Jésus a posée à un moment à ses disciples, voilà, est-ce que vous allez partir aussi? Est-ce que vous êtes sur le point de partir? Et il y a un disciple qui a répondu, mais Seigneur, à qui irions-nous? Donc, pour explorer ce sujet crucial, hein, nous allons décortiquer un peu d'abord le contexte Donc, rentrons tout de suite dans le vif du sujet. Alors, à qui irions-nous quand on regarde cette question? C'est pas seulement une question philosophique. Elle trouve ses racines au cœur même de l'écriture. Et on va, pour bien comprendre pourquoi Pierre a posé cette question à Jésus, voilà, tu nous demandes si nous partons, mais à qui irions-nous? Il n'y a pas d'autre solution que toi. Il faut vraiment expliquer le contexte pour bien comprendre. Donc, cette phrase est tirée de l'Évangile selon Jean au chapitre 6 au verset 68. Donc, pour bien comprendre, il faut replacer vraiment dans le contexte de l'époque. Jésus vient d'accomplir le miracle de la multiplication des pains et il vient d'enseigner aux pharisiens sur le pain de vie. En fait, il est en train d'expliquer à la foule que Dieu, l'éternel Dieu, a donné la manne dans le désert. Mais la manne, c'est un moment dans le désert. La manne, ça a été une nourriture céleste qui est descendue du ciel pour que les Israélites traversent le désert. Mais la manne, c'était quelque chose qu'il fallait ramasser chaque jour. La manne de hier ne pouvait pas être la manne d'aujourd'hui. C'était pas une nourriture qu'il fallait garder. C'est chaque jour, Dieu envoyait la manne. Mais Jésus est en train d'expliquer à cette foule que maintenant il faudra manger sa chair et boire son sang pour avoir la vie éternelle. Donc dans la société juive du premier siècle, très attachée aux lois de la Torah et aux rites de pureté, ces paroles sont perçues comme choquantes, comme on dit scabreux, c'est-à-dire ça, comment il nous dit qu'on va manger sa chair et qu'on va boire son sang. Donc, quand on voit toutes les lois dans le Lévitique sur la mort, sur les morts, que aller toucher un mort, c'était de l'impureté, là, il est en train de dire que, voilà, maintenant, il faudra manger ma chair et boire mon sang. Donc, il est en train, Jésus, d'annoncer déjà la crucifixion et d'annoncer qu'il est le pain de vie, que après la multiplication des pains, il a montré non seulement qu'il est la vie, voilà, mais qu'il peut multiplier et que il est aussi dans le Père, puisque quand il a prié, il a rendu grâce simplement, il a multiplié le pain et les poissons. Et on voit que il est en train d'expliquer donc qu'aujourd'hui, si nous prenons la Sainte Cène, nous mangeons sa chair, nous buvons son sang, ce n'est pas simplement une représentation ni une symbolique, mais c'est quelque chose de vraiment spirituel. Son corps a été meurtri à la croix pour qu'on puisse prendre la Sainte Cène, manger le pain de vie qui est Jésus et boire le fruit de la vigne qui est son sang, puisqu'il est le cep, nous sommes les sarments et on sait que le cep c'est aussi le tronc de la vigne, le tronc où il y a la sève qui donne la vie. Alors, beaucoup de ses disciples, résultat, se détournent et abandonnent Jésus. Il n'y en avait pas que 12 au départ et ils partent, ils lâchent prise, ils laissent tomber Jésus. Et c'est alors que Jésus se tourne vers les 12 apôtres et leur demande « Et vous, ne voulez-vous pas aussi vous en aller ?» Et c'est là que Simon-Pierre lui répond « Seigneur, à qui irions-nous? Tu as les paroles de la vie éternelle. Tu as les paroles de la vie éternelle. » Alors, on voit que c'est un moment de bascule extraordinaire, mais d'un point linguistique, d'un point du thème même de ce chapitre, on va commencer à décortiquer les mots-clés de cette affirmation pour bien comprendre les trois notions essentielles qu'on doit analyser quand on lit ce chapitre 6 à partir du verset 60. Et là, on est sur le verset 68. Alors, irions-nous, c'est le verbe aller. Donc, on voit que à qui irions-nous? Le verbe aller, ce terme implique vraiment le mouvement, une quête, mais surtout une dépendance. On ira où? Voilà. Et l'être humain, c'est vrai que nous, êtres humains, chaque être humain, on a naturellement en nous la recherche d'un refuge, la recherche de réponse ou de sécurité. Un être humain ne peut pas vivre dans l'insécurité. Il a besoin de se sentir en sécurité. Il a vraiment besoin de se sentir en sécurité. D'ailleurs, on voit que pas de sécurité avant. Par exemple, quand on prend la préhistoire, on voit que le cerveau humain même s'est adapté à cela, puisque il y avait deux solutions, soit affronter, soit la fuite. Voilà. Et on appelle même une partie du cerveau le cerveau reptilien. Ça vous rappelle quelque chose, reptile? Voilà, le cerveau reptilien, c'est-à-dire que c'est le cerveau qui dit de fuir devant l'adversité, de ne voilà, de ne pas affronter l'adversité. Ou c'est peut-être la partie du cerveau aussi qui aime aussi attaquer, voilà, attaquer. Donc en fait, on voit que l'humain dans sa constitution même était appelée à dépendre complètement de Dieu, dans sa manière d'être, sa manière de vivre. Et c'est pour cela que même après la chute, l'homme a gardé cette dépendance à la sécurité, cette dépendance à la recherche de refuge et de réponse. Alors, à qui irions-nous? Ça implique un mouvement, ça implique une quête, une quête. Ça implique de chercher là où il n'y a pas de solution, là où il n'y a pas de solution pour nous, là où une situation qui peut, il faut chercher, donc il y a un mouvement. C'est très important à comprendre. Alors, il dit, à qui irions-nous? Nous. Tu as les paroles de la vie. Il parle de la parole. La parole, c'est deux choses. C'est d'abord le texte grec, là, puisqu'on est dans le Nouveau Testament, ça a été écrit en grec. Les paroles de Jésus ne sont pas de simples discours théoriques. Ce n'est pas de la théorie. Elles représentent vraiment une instruction, mais une instruction divine, mais qui est incarnée. Incarnée, ça veut dire quoi? Que c'est la parole même qui parle à Pierre. Quand Pierre dit, tu as les paroles de la vie. Il est en train de dire à Jésus, tu es toi-même la parole de la vie, puisque c'est toi le chemin, la vérité, la vie. C'est toi qui donnes la vie et c'est toi l'expression de Dieu, c'est toi la parole de Dieu, c'est toi, c'est toi. C'est pas que Jésus était venu pour donner des paroles, il est la parole. Il est le logos, il est le rhéma, il est la révélation de Dieu pour l'humanité. Donc ça représente non seulement l'instruction divine incarnée, mais capable de transformer la réalité de celui qui l'écoute, capable de transformer la vie de celui qui l'écoute, capable de transformer aussi le cœur, l'âme, l'esprit de celui qui écoute ce logos, ce rhéma, c'est-à-dire le rhéma, c'est la révélation par le Saint-Esprit de la parole et c'est le. Et on dit que la parole était là depuis le départ. La parole était Dieu. La parole était avec Dieu. Et toutes choses ont été créées par elle. Donc, Jésus, c'est celui qui annonce, qui donne et qui est notre sécurité. En fait, c'est ce que l'apôtre Pierre est en train de dire à Jésus. Et puis, il dit un mot-clé aussi. Tu as les paroles de la vie. Et il la rajoute éternelle. Donc, ce n'est pas seulement la vie après la mort. Et le mot grec, c'est zoé, zoé, vie éternelle, zoé, vie éternelle. Donc, ce n'est pas seulement la vie après la mort, mais c'est la qualité de la vie divine dès aujourd'hui. C'est la qualité de la vie divine dès aujourd'hui. Nous n'avons pas seulement la vie après la mort, mais nous avons une qualité de vie. Nous pouvons avoir une qualité de vie en Jésus-Christ, une vie, c'est-à-dire, c'est la vie biologique. La vie biologique qu'on appelle bios, c'est une vie qui peut se casser, puisqu'on sait que le corps humain, c'est la terre et le corps va à la terre. Mais la vie que Jésus donne, la vie Zoé, c'est une vie incassable, remplie de la présence de Dieu et pour vie biologique. Parce qu'aujourd'hui, on peut respirer, demain, on peut ne pas respirer. Mais même si on ne respire pas, en Jésus-Christ, nous avons cette vie divine qui est incassable, c'est-à-dire la vie Zoé. La vie Zoé, c'est aussi une vie éternelle, mais ce n'est pas seulement l'éternité après la mort, c'est aussi l'éternité dès maintenant. Voilà. C'est-à-dire savoir ton identité divine, où tu vas, où tu es. Alors, on peut se poser cette question, hein, cette question majeure. Pourquoi les gens cherchent-ils souvent des solutions ailleurs avant de se tourner vers Dieu? Pourquoi nous cherchons parfois toutes sortes de solutions et puis en dernier recours, lorsqu'on ne connaît pas, hein, l'Évangile, lorsqu'on ne connaît pas la parole, et ça a été mon cas, ça a été peut-être ton cas qui écoute, voilà, cher auditeur, on va chercher d'abord des solutions et puis après, quand il n'y a plus de solution, on se dit, eh ben, on va faire une petite prière. On disait même pas, on va faire une grande prière. On se disait, ben, on va faire une petite prière à Dieu. Il n'y a pas de solution, bon, on va faire une petite prière à Dieu. Alors que le Seigneur nous demande vraiment de le mettre en premier. Alors, ce qu'il faut comprendre, c'est que c'est la nature humaine, la nature adamique. C'est vrai que nous étions dans la dépendance avec Dieu dès le départ. Dans Genèse 1, 26, le Seigneur dit, faisons l'homme à notre ressemblance, à notre image. Mais nous voyons une chose, c'est que lorsque Adam a chuté, lorsqu'il a chuté, voilà, eh bien, la nature même de l'homme a changé. La nature de l'homme a été empoisonnée quelque part. Et en fait, l'humain naturel est attiré par tout ce qui est immédiat, tout ce qui est visible, tout ce qui est tangible, tout ce qu'il comprend. Voilà. Quand un être humain ne comprend pas, il a du mal à parfois à faire confiance, c'est ça. Mais en fait, on aime ce qui est visible. Mais le Seigneur, quand on arrive à lui, nous apprend à marcher par la foi, par marcher par l'esprit et non par la chair, non par ce que nous voyons avec nos yeux visibles, voilà ce que nous voyons, mais par la foi, c'est-à-dire par l'esprit. Alors, l'être humain cherche souvent à résoudre ses problèmes par la logique. Voilà, par la logique, par la connexion humaine, par la richesse ou par la médecine. Voilà, tu es malade, eh bien, il faudra aller chez le médecin, c'est le médecin qui guérit. Je viens dire à quelqu'un, le médecin va te soigner. Et c'est Dieu qui te guérit. La guérison, c'est Dieu. Parce que même si un médecin, sinon tous les médecins auraient voulu guérir, toutes les infirmières auraient voulu voir les gens guérir. Voilà, si on avait ce pouvoir, nous, de guérir, on aurait pu dire, bon, ben voilà, celui-là, je vous donne ça, il sera guéri. Non, c'est Dieu qui guérit, nous, on soigne. Ça veut dire quoi? Ça veut dire que Dieu a donné, il est omniscient, omniprésent, il a donné à l'homme, voilà, sa ressemblance, son image. Donc, nous sommes capables de découvrir des choses, les médicaments, de donner des choses pour guérir, ou même d'avoir des connexions humaines pour arriver à résoudre nos problèmes. Mais en fait, ce n'est que lorsque ces secours humains atteignent leurs limites que parfois nous réalisons que le véritable besoin que nous avons, c'est le besoin de notre âme. Et ce besoin est spirituel. Il n'est pas seulement charnel. Donc, en fait, il faut comprendre que même dans la maladie, le besoin est spirituel. Parce que Jésus en nous ne cohabite pas avec la maladie. Nous ne cherchons pas la maladie, par exemple. On ne cherche pas à être malade. On sait que la foi guérit. La foi, on peut avoir une guérison avec la foi. Alors, en fait, ce qu'il faut comprendre, c'est que dans notre nature adamique, la nature naturelle de l'homme, on est attiré par l'immédiat. C'est pour ça que parfois, lorsque nous devons persévérer dans la prière, parfois nous avons du mal à persévérer si nous ne lisons pas la parole de Dieu, parce qu'on voudrait avoir un résultat immédiat. Alors que le Seigneur nous montre vraiment que c'est quand nous sommes limités que lui, Hachem Gadol, est illimité et il manifeste sa gloire. Lorsque l'homme dit « je n'en peux plus », lorsque l'humain dit aussi « mes limites sont atteintes », Dieu peut manifester sa gloire pour dire « maintenant je suis Dieu ». Arrêtez, sachez que je suis Dieu. Et c'est ce qui s'est passé. Il est en train de donner cette instruction à la foule. Vous avez eu la manne, nos pères ont eu la manne, mais aujourd'hui je suis le pain de vie et le pain de vie qui reste, le pain de vie qui est la vie éternelle, le pain de vie qui vous donne une autre vie que celle de la vie adamique. Voilà. Donc, alors, que répondre à quelqu'un qui se sent abandonné et qui se demande concrètement, bon, j'ai tout essayé, vraiment, comment faire quand tout s'effondre? Parce que, chers auditeurs, il y a des moments de nos vies où nous pouvons avoir l'impression que la barque dans laquelle nous sommes est en train de couler. Ça peut être un diagnostic médical difficile, ça peut être la perte d'un être cher, un deuil. Ça peut être aussi une situation de dette, une situation familiale, quelle que soit. Mais on peut avoir une situation où on s'assoit et on se demande, mais où est-ce que je vais? Est-ce que je continue comme ça? Est-ce que quand tout s'effondre autour de moi, comment je peux m'en sortir? Donc en fait, c'est pour cela qu'il faut comprendre la réponse de Pierre. À qui irions-nous? C'est un acte de foi pur et c'est pas un sentiment. Ce n'est pas un sentiment. Il ne parle pas par sentiment là, Pierre. Il a bien compris que Jésus, c'est la vie, Jésus est la solution. Et quand tout s'effondre autour de nous, quand ce en quoi nous croyons, les idées appris dans la tradition, parfois dans des choses que nous avons même découvert. L'homme cherche un refuge, il cherche la sécurité. Il cherche des choses pour se sentir en sécurité. Et c'est reconnaître en fait que Jésus, c'est le seul roc inébranlable. Et chercher des réponses ailleurs que dans la vérité, puisqu'il est le chemin, la vérité, la vie, c'est courir après des mirages. C'est courir après des mirages. C'est vraiment courir après des mirages. Vous savez, lorsqu'on regarde maintenant la société, lorsqu'on regarde les actualités, vous savez, j'étais aussi de celles qui vraiment a vu ces vidéos, par exemple au Sri Lanka, subitement une crue de boue et d'eau, en fait, la nature, la création est en train de ravager tout ce que l'homme a construit et des milliers de personnes qui sont en un instant dépouillées de tout, qui perdent toute leur famille, qui perdent leur maison, qui perdent même la ville est méconnaissable, qui perdent tout. On voit des gens qui courent partout. C'est à ce moment-là que on peut se demander, quand on voit cela, on se dit, mais la vie est tellement éphémère et courir après des choses qui ne sont pas du ciel peut aussi nous porter dans des mirages. C'est se dire que on peut être tout le temps joyeux, on peut tout le temps en s'appuyant sur nos propres forces, mais le Seigneur nous rappelle que le roc inébranlable, c'est Jésus. Alors comprendre ces trois mots, les mots que nous avons vus, c'est-à-dire que l'homme est toujours à la recherche, il est toujours dans un mouvement, il est toujours dans une quête de réponse, une quête de refuge, une quête de sécurité, et que nous avons la parole et le Seigneur nous donne cette loi, il nous donne cette ordonnance de méditer sa parole nuit et jour. Pourquoi? Parce que Nous avons vu que le Logos, c'est pas seulement l'instruction divine incarnée, mais c'est aussi celui qui transforme les vies, qui transforme nos idéologies, qui transforme la manière dont nous devons vivre, et que nous savons que nous n'avons pas seulement une vie biologique, mais nous avons aussi une vie spirituelle que nous devons développer, c'est-à-dire revenir au Père Céleste, revenir à Papa, pour que nous puissions marcher en nouveauté de vie. Alors, c'est vrai que la question de où aller quand tout s'effondre, eh bien, de toutes les manières, nous savons que Christ, ça nous rappelle que Christ demeure l'unique source d'espérance et de vérité. Et garder cette question dans nos cœurs, cette semaine, face à l'épreuve, face à tout ce que nous pouvons rencontrer, c'est aussi choisir là où nous voulons aller. Donc, nous allons faire une pause musicale et nous revenons pour poursuivre l'émission. Voilà.

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1: Voilà, chers auditeurs. Nous sommes à nouveau avec vous dans cette émission Parlons-en Pasteur et je veux profiter pour souhaiter la bienvenue à tous ceux qui nous ont rejoints sur la radio. Non, ce n'est pas un hasard. Ne passe pas, reste. Dieu a une parole pour toi ce matin. Bienvenue à ceux qui nous ont rejoints sur le net et nous profitons pour souhaiter une bonne rentrée scolaire à tous nos enfants, une bonne rentrée professionnelle aussi à ceux qui commencent, qui reprennent le travail aujourd'hui. Donc vous êtes sur cette radio Mega FM, la radio qui vous emmène là où d'autres ne vous emmènent pas. N'oubliez pas, vous pouvez nous appeler, vous pouvez partager, vous pouvez participer à cette émission en appelant au 05 90 23 17 11. Peut-être que tu as vécu une expérience où tu t'es éloigné de Dieu, où tu as été rejeté, où tu t'es senti mal à l'aise là où tu priais. Et comme Pierre, tu peux dire, mais où irais-je? Je ne peux trouver la paix qu'en Jésus-Christ. Tu peux appeler pour témoigner de ton départ, de ton abandon, de des choses de Dieu, de ta période où tu as été le fils, la fille prodigue. Donc, tu peux appeler pour édifier quelqu'un, pour encourager quelqu'un à revenir au Seigneur, car il n'y a rien de bon en dehors de la présence de Dieu. Donc, nous continuons sur le plateau avec le docteur Yolande. À tout à l'heure.
2: Donc, merci à vous tous qui nous rejoignez en route, en voiture, au bureau, en famille, chers auditeurs. Alors, la première a permis de poser les fondements historiques de Jean 6, chapitre 6, verset 68, et la portée spirituelle de cette déclaration de Pierre. En fait, pour ce second volet, nous allons parler justement de ce phénomène qui s'est passé déjà dans le chapitre 6, verset 68, et aussi d'un phénomène très actuel, la quête de réponse dans notre monde contemporain. C'est-à-dire que question, mais à qui irions-nous? Est-ce qu'on doit continuer à suivre Jésus ou non? Alors, ils ont souvent du mal à saisir ce que Jésus raconte. Ça leur semble très, très compliqué, très déstabilisant, peut-être même trop libre par rapport la loi, la Torah. Donc Pierre reconnaît devant Jésus, il est la parole, il est la vie éternelle. Mais Pierre a quand même, il a dû se demander s'il allait simplement rentrer chez lui tranquillement avec sa famille, avec sa femme, son entreprise de pêche, et il prend quand même le temps que finalement il n'y a pas mieux que Jésus. Donc comment se place Jésus dans la vie de Pierre? Eh bien, la première chose que nous montre cette belle attitude de Pierre, c'est que nous n'avons pas besoin d'être à 100% convaincu par Jésus pour s'intéresser à lui, ni tout comprendre, ni de trouver que Jésus est sympathique ou qu'il est bon ou les voilà. En fait, Pierre a compris que vraiment ce que Jésus lui apporte, c'est-à-dire la vie Zoé et la vie éternelle. La seule chose, c'est qu'il est essentiel d'avoir une certaine recherche dans notre vie. Voilà. Parce que comme je vous l'ai dit au départ, l'homme naturel cherche un refuge, il cherche la sécurité. Et quand il n'y a plus de sécurité, j'ai donné cet exemple du Sri Lanka, voilà, quand il n'y a plus de sécurité, mais où il n'y en a pas d'autre. Donc c'est pour cela qu'il y a bien des pistes de recherche, des pistes d'inspiration, inspiration. Et maintenant, nous allons regarder justement par rapport à toutes ces sources, parce que Jésus, c'est aussi la source de la vie. On peut avoir cherché une qualité de vie. Voilà, on peut chercher une qualité de vie pour alimenter notre vie. Moi, j'aime beaucoup lire. On peut chercher des sources philosophiques, des sources littéraires, des sources scientifiques. On peut, il y en a qui cherchent des sources aussi dans d'autres choses, dans le bouddhisme, dans autre chose. La vie même qui est Jésus. Mais le Seigneur nous rappelle quelque chose, c'est qu'il a les paroles de la vie éternelle. Donc justement, si l'on regarde notre société aujourd'hui, la question « à qui ouions-nous » n'a jamais été aussi brûlante. L'homme moderne va vers... Quand on se lève le matin, se mettre devant la présence de Dieu, je crois que c'est notre priorité. Se mettre devant la présence de Dieu tôt le matin, dès que nous nous levons. Parce que souvent, nous pouvons dire que nous n'avons pas le temps de prier. Prier, c'est parler à Dieu. Prier, c'est penser à Dieu. Prier, c'est dire « Seigneur, me voici ». Prier, c'est ça. Et en fait, maintenant, nous sommes dans une société, dans le monde contemporain, où la question est vraiment brûlante parce que l'homme moderne va vers les réseaux sociaux, vers le développement personnel, parfois vers l'ésotérisme ou l'accumulation matérielle pour combler son vide intérieur. Mais c'est la grande illusion de notre siècle. Pourquoi? Parce que c'est confondre l'information avec la vérité, le bien-être temporaire avec la paix profonde que donne Jésus-Christ de Nazareth. On va aller vers les réseaux sociaux, des choses, je ne dis pas que c'est mauvais les réseaux, non, c'est pas quelque chose de mauvais parce qu'à travers les réseaux, on peut aussi donner la parole de Dieu, on peut faire des choses. Mais je veux dire que le matin, très tôt, quand on se réveille, si ton premier c'est d'aller te charger ton esprit d'informations qui viennent de la société, mais tu vas avoir vraiment beaucoup de choses. Tu vas avoir des vidéos drôles, tu vas avoir des informations qui sont parfois pas vraies, voilà. Tu peux avoir aussi des informations de guerre, des choses. En fait, c'est une accumulation qui fait que les paroles de la vie ne sont plus à l'intérieur de l'humain. Voilà. Et on peut confondre justement cette accumulation matérielle pour combler le vide. Hein. On aura beaucoup d'informations, mais et un bien-être temporaire, mais pas une paix profonde. Et quand Pierre dit « tu as les paroles de la vie éternelle », il tranche avec toutes les philosophies humaines de notre époque et de la nôtre. Voilà, de son époque et de la nôtre. Il est en train de trancher avec toutes les philosophies qu'on peut avoir et en disant, voilà, Jésus, il est la parole, il est lui-même la parole créatrice, il est lui-même le chemin que nous devons prendre, il est lui-même la vie et il est lui-même la vérité. Alors, analyse approfondie pour comprendre les fausses destinations spirituelles, parce qu'il y en a, mais nous devons nous appuyer sur le rocher, sur le Seigneur nous demande déjà de garder sa parole, il nous demande de chercher les choses célestes, les choses d'en haut, et il nous demande aussi quelque chose, parce que c'est ce que moi j'ai retenu vraiment, c'est dans Jean 7, versets 38 à 39. Le Seigneur nous dit, « Celui qui croit en moi, des fleuves d'eau vive couleront de son sein, comme dit l'Écriture. Il dit cela de l'Esprit que devaient recevoir ceux qui croiraient en lui, car l'Esprit n'était pas encore, parce que Jésus n'avait pas encore été glorifié. » Donc, il le dit dans Jean 7 aux disciples. Aujourd'hui, dans Actes 1, verset 8, nous savons qu'il est avantageux, il est parti, il est à la droite du Père, mais il nous a laissé son Esprit Saint pour que nous soyons ses témoins en Samarie, en Judée et dans tous les confins de la terre. Donc le Saint-Esprit est là, c'est-à-dire l'Esprit même qui était en Jésus est en toi. Le Saint-Esprit, Il est celui qui te donne la vie, qui te convainc de péché, de justice et de jugement, qui te convainc des choses de Dieu, qui t'apprend à avoir les révélations divines quand tu lis la parole, le rhéma, ce qu'on appelle le rhéma. Alors, l'analyse approfondie des fausses destinations, c'est quoi? C'est-à-dire qu'il y a aussi, il y a une chose, première chose, c'est l'illusion du matériel, ce que j'appelle la nourriture périssable. La foule suivait Jésus pour le pain physique. Rappelez-vous, ils ont suivi Jésus et Jésus a dû multiplier les pains et les poissons. Aujourd'hui encore, beaucoup vont à Dieu uniquement pour ce qu'il donne, ce que Dieu peut nous donner et non pour ce qu'il est. Nous devons suivre Jésus pour ce qu'il est. Il est celui qui a donné sa vie pour nous. Il est celui qui ouvre la porte à la vie éternelle dès maintenant. Je ne suis pas immortel, mais je suis éternel parce que je suis en Jésus-Christ. Je suis en celui qui est rentré dans le tombeau, qui a roulé la pierre du tombeau et qui est à la droite du Père. Si je suis en lui et il est dans le Père, donc moi aussi je suis dans le Père et dès maintenant je suis dans l'éternité. Alors on a du mal à le croire, mais Jésus, c'est pour ça qu'il dit qu'il est le pain de vie. Et il dit que celui qui mange sa chair et boit son sang a la vie éternelle. Et c'est ce que les disciples avaient du mal à comprendre. Alors, je vais reprendre ce verset. C'est Jean 6, 49 à 57. Voilà. Il dit quoi? Vos pères ont mangé la manne dans le désert et ils sont morts. C'est ici le pain qui descend du ciel afin que celui qui en mange ne meure point. Je suis le pain vivant qui est descendu du ciel. Si quelqu'un mange de ce pain, il vivra éternellement. Et le pain que je donnerai, c'est ma chair que je donnerai pour la vie du monde. Son corps a été meurtri pour que tu sois guéri. Son corps a été meurtri pour que tu ne sois pas avec un mal de dos parce que tu portes tes fardeaux, des fardeaux que tu ne peux pas gérer tout seul. Et tu cherches une solution. Et parfois, tu t'appuies sur le pain physique, tu t'appuies encore sur ce que Dieu peut te donner et non pour ce qu'il est. Donc, dès que le discours devient exigeant, certains renoncent. Certains renoncent parce que, en fait, ils ne comprennent pas. Alors, les Juifs même se disputaient entre eux. Ils se disaient, mais comment peut-il donner sa chair à manger? Et Jésus leur dit, en vérité, je vous le dis, si vous ne mangez la chair du Fils de l'homme et si vous ne buvez son sang, vous n'avez point la vie en vous-même. C'est pour ça que nous faisons la Sainte Cène. Voilà, nous mangeons le pain et nous buvons le sang, c'est-à-dire que c'est tu es à table dans les lieux célestes avec Jésus-Christ tous les dimanches et tu dis voilà, je mange le pain et le vin, je mange la nourriture céleste que Jésus a laissée. Dieu n'est pas un Dieu de hasard, il ne fait jamais rien par hasard. Alors, on a vu l'illusion du matériel et il dit sur lui, qui mange ma chair et boit mon sang demeure en moi et je demeure en lui. Amen. Donc, comme le Père qui est vivant m'a envoyé et que je vis par le Père, ainsi celui qui me mange vivra par moi. C'est ici le pain qui est descendu du ciel. Il n'en est pas comme de vos pères qui ont mangé la manne et qui sont morts. Celui qui mange ce pain vivra éternellement. Donc, il y a la nourriture matérielle, mais il y a la nourriture céleste. Et la nourriture céleste, c'est Jésus. Donc, la deuxième chose, c'est le piège du légalisme, ce que j'appelle le piège du légalisme. Le piège du légalisme, c'est les traditions humaines. Les chefs religieux du premier siècle offraient des règles, mais ils n'offraient pas la vie. Ils offraient des règles, mais c'était pas la vie. Il faut faire ça, il faut faire ça, il faut, voilà, la loi dit ça. Et ils ont essayé de piéger Jésus dans toutes ces choses. Mais chercher des réponses pour une religiosité rigide, sans transformation du cœur, mène à l'épuisement spirituel. On s'épuise spirituellement si nos cœurs ne sont pas transformés et si nous sommes dans des règles religieuses. Dieu ne veut pas de règles religieuses. Il veut pas qu'on soit... Il a dit qu'il a accompli la loi, parce qu'aucun être humain ne peut accomplir la loi. Il suffit que nous puissions désobéir à une chose, on n'est plus crédible dans la loi, mais la grâce. Il est la grâce et il nous dit que nos cœurs doivent être transformés, c'est-à-dire qu'il rend des cœurs de pierre en cœurs de chair. Ça veut dire quoi? Ça veut dire que l'Éternel Dieu, sous Moïse, qu'il avait choisi, a écrit de sa main les lois sur les tables de pierre. Jésus est venu, il nous a donné la grâce et il a écrit ses lois sur nos cœurs de chair. Amen. Donc la loi est accomplie et nous sommes sous la grâce de Dieu. Et vivre dans la grâce, vivre en nouveauté de vie avec Jésus, avoir Jésus comme maître et seigneur, c'est quelque chose d'extraordinaire qui transforme nos cœurs. Mais pour cela, nous devons méditer la parole, lire la parole, rester dans la parole et être transformés par la vie même qui est la vie Zoé, qui est Jésus. Alors, la troisième chose dans les fausses destinations spirituelles, c'est l'autonomie illusoire, le moi, l'ego. La culture actuelle nous pousse aussi à dire « je n'ai besoin de personne ». Or, l'indépendance vis-à-vis du Créateur a conduit inévitablement à une faillite morale et une faillite existentielle. Être indépendant de Dieu nous mène à la faillite. Il n'y a pas autre chose que ça. Lorsque nous sommes indépendants de Dieu, c'est la faillite. C'est la faillite. C'est pas le succès. C'est pas, même si on voit le succès dans la société, voilà, on a peut-être ouvert une entreprise, on a de belles choses, on a une famille incroyable, on a tout ça. Sans, en étant indépendant de Dieu, c'est la faillite. Parce qu'il n'y a pas que la terre, il n'y a pas que les choses terrestres. À un moment, nous devons nous retrouver devant le trône de grâce et si nous sommes indépendants de Dieu, eh ben, il va nous dire, mais qu'est-ce que tu as fait de tout ce que je t'ai donné? Parce que la famille, c'est lui qui nous a donné la famille, c'est lui qui nous donne les enfants, c'est lui qui nous donne la vie, c'est lui qui nous a donné la vie bios, c'est-à-dire tu respires. Je n'ai jamais vu un être humain appuyer sur un bouton pour dire aujourd'hui, je vais renouveler mon souffle de vie. La vie, c'est un cadeau. Donc, l'autonomie illusoire, c'est dire, je n'ai besoin de personne, si Dieu existait. En fait, la faillite morale et existentielle, comme je dis, de l'existence même, c'est vraiment de vivre sans Dieu. Et pas n'importe quel Dieu, le Dieu véritable. On va aller dans 1 Jean, parce que j'aime bien ce que j'annonce, prendre la parole pour le dire. Donc, on va dans 1 Jean, chapitre 5, verset, parce que voilà, vous pouvez vous dire, oui, mais est-ce le Dieu véritable qui nous dit que c'est le Dieu véritable? Alors, voici ce que la parole nous dit. Nous savons aussi que le Fils de Dieu est venu, qu'il nous a donné l'intelligence pour connaître le véritable. Et nous sommes dans le véritable, en son Fils Jésus-Christ. C'est lui qui est le Dieu véritable et la vie éternelle. Petits enfants, gardez-vous des idoles. L'idole, ça peut être ton travail. L'idole, ça peut être tes enfants. L'idole, ça peut être tes biens matériels. L'idole, ça peut être le Dieu que tu as choisi et qui n'est pas le véritable. L'idole, c'est tout ce que tu vois et que tu veux et que tu acquiers et qui devienne vraiment ton Dieu. L'idole, ça peut être toi-même, voilà, avec l'ego. C'est pour cela qu'il faut réfléchir et rentrer dans la parole, pas seulement pour répondre à ce que vous entendez, mais aussi pour écouter la voix de Dieu, entendre. Alors, comment faire quand on a l'impression d'être allé vers tout le monde, d'avoir tout essayé, c'est-à-dire médecin, marabout, psychologue, et quand on se sent complètement brisé? Parce que quand on n'a pas Dieu, on peut se sentir dans une faillite, on peut se sentir mal, on peut se sentir dépressif, on peut se sentir bizarre. Et comment revenir vers Dieu sans honte? Dieu ne nous a pas fait pour vivre dans la honte. Alors, on peut se poser la question, comment faire quand on a l'impression d'être allé vers tous et qu'on n'a pas la réponse? Et on peut aller vers un psychologue, on peut aller vers, voilà, ne le faites pas, parce que les marabouts, ce sont aussi des victimes, hein, de l'ennemi. On peut aller partout chercher des solutions, mais quand on n'a pas de solution, Alors, le psaume 121, et je vous assure que c'est un psaume, j'ai chanté ce psaume, parce qu'il y a un chant qui dit « Je lève les yeux vers les montagnes, d'où me viendra le secours ?» Le secours me vient de l'Éternel qui a fait les cieux et la terre. Et ça vient, ce chant vient du psaume 121. Je lève les yeux vers les montagnes. D'où me viendra le secours? Le secours me vient de l'Éternel. Donc la différence entre Jésus et les autres destinations, c'est que les autres solutions vont vous épuiser. Parfois même vont vous condamner. Alors que Christ nous accueille tel que nous sommes. Et dans Luc 15, on voit que le fils prodigue, il a dépensé toutes les fausses sources qu'il avait. Toutes les fausses sources avant de réaliser que la seule véritable maison était celle du Père Céleste. C'est-à-dire, de toutes les manières, nous allons retourner vers le Père. Donc, on voit que le fils prodigue a tout dépensé auprès de fausses sources avant de réaliser que la seule vraie maison était celle du Père. Donc la honte, c'est un mensonge de l'ennemi pour nous garder éloignés. La honte est une fausse source de l'ennemi pour nous garder éloignés de Dieu. Le Père Céleste ne nous attend pas avec des reproches. Il nous attend pas avec une condamnation. Il nous attend les bras ouverts. Il suffit que tu fasses un pas de foi aujourd'hui et tout ira bien. C'est un pas de foi que nous devons faire. Alors, si tu es là et que tu entends cette voix qui te parle, c'est-à-dire que je m'appuie sur la parole de Dieu pour parler, ce n'est pas moi qui te parle, c'est la parole de Dieu, je m'appuie dessus. Je viens te dire que d'où te viendra le secours te vient de l'Éternel. Et je vous assure qu'il répond. Parce qu'il dit aussi dans sa parole, quand un malheureux crie, je le délivre. Alors, il y en a qui vont se dire, mais j'entends pas la voix de papa. J'ai déjà prié, j'ai déjà prié, j'ai déjà jeûné, j'ai déjà crié à Dieu. Il ne me répond pas. Souvent, nous n'écoutons pas sa voix parce que nous voulons la solution que nous voulons. Comme nous avons déjà la solution, comme nous voulons déjà quelque chose, c'est ce que nous voulons voir réaliser parfois. Nous n'entendons pas sa voix quand il nous dit non ou quand il nous dit non, reviens, passe du temps avec moi, passe du temps dans la parole et je te répondrai. Non, on veut une solution tout de suite, un peu comme micro-ondes. J'ai pris ma petite prière, je la réchauffe dans le micro-ondes et Dieu va me répondre. Non, le temps kairos de Dieu, ce n'est pas le temps chronos de l'homme. Et quand Dieu, tu demandes quelque chose à Dieu, il est en train de travailler dans pas le temps chronos de l'homme. Et quand Dieu, tu demandes quelque chose à Dieu, il est en train de

problème, tu pries Dieu, mais en attendant la solution de Dieu, tu vas demander de l'aide à quelqu'un, la personne va t'aider, mais demain ou après-demain, tu n'as pas encore, tu n'as pas encore redressé la tête. La personne peut te dire oui, mais voilà, tu as toujours des problèmes, tu as toujours des soucis. Moi, ça me fatigue. Voilà. Alors que Jésus, c'est celui qui va t'accueillir les bras ouverts et qui va te dire, qui va te consoler, qui va te dire, mon enfant, je suis là avec toi. Sois patient. La patience, c'est un fruit de l'esprit. Donc laisse-moi agir, laisse-moi faire. Donc, nous voyons que la différence, c'est qu'il y a beaucoup de sources, mais que la vraie source, celle qui doit régénérer ton âme, ton esprit, ton être entier, c'est Jésus-Christ de Nazareth. Nous allons faire une pause et nous revenons pour deux autres parties dans cette émission et j'espère que vous allez appeler au 0590 23 17 11 pour donner votre témoignage, pour dire aussi ce que Dieu a fait dans vos vies ou même pour si vous avez besoin de prière ou de comprendre justement d'où te viendra le secours. Je viens te dire que le secours te vient de l'Éternel parce qu'il a donné son fils pour toi et pour moi et il est fidèle. Amen. Gloire à Dieu. Seigneur mon Dieu.

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1: Donc nous voilà pour la dernière partie de cette émission et nous sommes sur la radio Méga FM. Voilà, il y a une voix, il y a la foi et votre radio qui vous emmène là où personne ne vous emmène. Donc nous sommes dans cette belle émission Parlons-en Pasteur et nous sommes sur cette émission spéciale à qui irions-nous. Donc nous avons vu cette question qu'a posée l'apôtre Pierre à lorsque Jésus lui a demandé, mais toi, où tu vas, où est-ce que vous allez, est-ce que vous allez encore partir avec les autres, puisque nous avons vu que c'était un contexte historique où Jésus était en train d'expliquer simplement qu'il est le pain de vie et beaucoup avaient du mal à le croire, à comprendre. Donc, nous avons bien compris que aujourd'hui, dans notre société, il y a aussi beaucoup d'informations qu'on peut avoir et que souvent nous confondons l'information avec la vérité, le bien-être temporaire avec la paix profonde. Et nous avons vu également que l'être humain, même dans sa nature, est celui qui recherche aussi la paix, qui recherche la sécurité, qui recherche une voie, mais nous ne devons pas nous tromper de voie. Donc, et nous avons également dit que lorsque... qu'il y a un effondrement, c'est-à-dire lorsque il y a la vie qui s'effondre, il faut trouver des solutions et que la seule solution que nous avons, c'est Dieu, puisque d'où me viendra le secours quand plus rien ne tient, le secours, c'est celui qui est éternel, celui qui est divin. Voilà. Alors, nous allons continuer et il y a une chose qui est certaine, c'est que on a regardé et exploré que nous pouvons avoir de fausses sources avant de réaliser que la seule vraie maison est celle du Père. Et nous avons vu également que la honte, parce que revenir à Dieu parfois, on a parfois honte de certaines choses, mais la honte c'est un mensonge de l'ennemi pour nous garder éloignés de Dieu. Alors que Dieu nous appelle, Dieu c'est comme un parent qui voudrait que son enfant l'aime. Vous êtes parent, parfois vous êtes maman, vous êtes papa. Est-ce que ça vous arrive de soupirer pour que un enfant puisse vous aimer, simplement vous comprendre ou parce que vous l'aimez, vous voulez que du bien, mais cet enfant est rebelle, cet enfant ne veut pas vous entendre ni vous écouter, alors que vous savez que la voix qu'il prend n'est pas une bonne voix. Donc vous allez soupirer à ce que cet enfant vous écoute, vous entende. Dieu, c'est Dieu, il est l'éternel Dieu, il est amour, oui, mais il est juste. C'est pour cela que nous devons comprendre que Jésus, il n'est pas seulement inspirant au point de vue de notre vie, il est dans notre vie excellent. Il est excellent et il nous apporte vraiment un meilleur rapport au monde, c'est vrai. Mais au-delà de ce qu'il nous apporte sur le plan psychologique, sur le plan éthique, Jésus nous introduit vraiment dans une dimension spirituelle et il donne la vie en abondance. C'est-à-dire qu'au-delà de l'écorce de la vie même, de l'écorce, c'est-à-dire quand on enlève tout ce qui nous sécurise, il est lui-même la vie en abondance. Donc, c'est pour cela qu'il dit qu'il a les paroles de la vie éternelle. Et nous avons une éternité à passer. Nous avons une éternité à passer. Et Jésus nous dit qu'il est le pain de vie et celui qui vient à lui n'aura jamais faim et jamais soif, c'est-à-dire soif de cette sécurité parce qu'il donne une paix profonde à travers sa parole. Alors, ce que nous pouvons nous demander aujourd'hui, comment faire la différence entre la voix des hommes et la parole de la vie éternelle? Comment faire cette différence entre la voix de l'humain et la parole de vie éternelle? Donc, en fait, la parole des hommes parfois flatte l'ego, apporte une consolation qui est temporaire, mais qui ne transforme pas le cœur. ça ne transforme pas le cœur. On peut faire du développement personnel, on peut faire voilà, toutes sortes de choses pour combler le vide qu'il y a, mais on voit que il y a quelque chose qui est précieux dans la parole de Dieu. Et c'est ce que je vais essayer de vous faire découvrir, parce qu'il faut comprendre que la parole de Dieu, elle n'est pas n'importe quoi. On peut lire tous les livres qu'il y a sur la terre, mais le seul qui a la parole, cette parole, elle est vivante. La parole de Dieu, elle est vivante. C'est-à-dire qu'elle vit dans un cœur. Elle peut vivre. Voilà, elle est vivante. Alors, cette parole, le Seigneur nous le dit, elle est la parole de Dieu. On peut le trouver dans Hébreux chapitre 4, verset 12. On dit que la parole de Dieu est une épée à double tranchant, séparant âme et esprit, jointure et moelle. Ça veut dire quoi? Ça veut dire que l'épée à double tranchant, elle va mettre à nu. La parole va mettre à nu notre vie. En méditant la parole de Dieu, en la regardant, en essayant de la comprendre, en regardant ce que Dieu veut aussi de nous et en méditant sa parole, en étant vraiment dans sa présence, elle va mettre à nu ce qui doit être à nu. Pourquoi? Parce que Dieu nous a laissé son esprit. Il nous convainc de péché, de justice et de jugement. Elle va nous corriger. Elle va nous guérir. Elle va nous affranchir. Affranchir, ça veut dire libérer. Libérer des fardeaux qui te retiennent. Libérer de ton passé. Libérer de tout ce qu'on t'a dit et qui a façonné ton âme. Voilà, tu ne feras rien de bon. Tu es malade. Tu es nul. Tu ne peux rien faire. Tout ce que tu as fait, c'est des échecs. Tu n'as pas de paix. Dans ta famille, il y a toujours eu des problèmes. Dans ta famille, il y a toujours eu des alcoolique, il y a toujours eu des drogués, il y a toujours eu des personnes malades avec le cancer. Je viens te dire aujourd'hui que la parole de Dieu peut t'affranchir de tout ça, te libérer de tout ça. Pourquoi? Parce que c'est une parole de vie éternelle qui produit du fruit et le fruit de la vie est un fruit durable, c'est-à-dire une paix intérieure, une repentance sincère aussi sur ce que nous avons été et une transformation radicale, une transformation morale, une transformation de cœur. C'est ça. Donc, on va le voir à travers une histoire. À travers une histoire, parce que on va parfois puiser dans des puits, mais des puits qui sont taris, des puits où il n'y a plus d'eau, des puits où l'eau même n'est pas abondante. Pourquoi? Parce que ce sont des puits éphémères. Je vous donne des exemples. Les idéologies changent. L'idéologie change, ça veut dire aujourd'hui la société peut vous dire ça, demain elle peut vous dire le contraire. Voilà. On peut vous dire quelque chose aujourd'hui et demain c'est le contraire. Les hommes faillissent. Un homme, quand je parle d'homme, je parle d'humain. Un humain peut te dire qu'il sera là tous les jours avec toi, qu'il ne va jamais t'abandonner. La mort passe, il n'est plus là. Donc, l'homme est faillible, il est comme l'herbe. La santé, tu peux t'appuyer sur ta santé, tu es un sportif, tu fais tout bien, bien, bien. Et puis là, il y a une épreuve qui arrive, il y a quelque chose qui peut s'effondrer dans ta vie. Sur quoi tu t'accroches? Sur quoi tu vas t'accrocher? Voilà. Les richesses peuvent s'évanouir en un instant. Tu peux avoir beaucoup d'argent à la banque, mais il y a une faillite. Dans le pays, il y a une guerre, eh ben l'argent va rester à la banque, ça va servir à rien. Hein. Donc voilà, on voit les catastrophes naturelles qu'il y a dans certains pays. On peut avoir une maison, demain on peut ne pas avoir de maison. On peut avoir une famille, ne pas l'avoir demain. On peut avoir des choses terrestres et ne pas les avoir. C'est ça qu'il faut comprendre. Mais tout ça peut s'évanouir en un instant. Mais Jésus-Christ est le même. Hier, aujourd'hui et éternellement. Et en fait, faire de lui notre destination finale, c'est bâtir notre vie sur la roche inébranlable, sur le rocher inébranlable. Alors, pourquoi? en parler parce que, Seigneur, à qui irions-nous? C'est toi qui as les paroles de la vie éternelle. Il faut comprendre que ce que tu prépares, c'est pour toi et tes générations. C'est pour toi et tes générations. Et c'est pour ça que nous allons terminer cette émission sur à qui irions-nous, sur la véritable source. Parce que Jésus, c'est une source intarissable. Jésus, c'est la source qui nous donne la paix, la liberté, la grâce. Voilà. Alors, c'est vraiment un bonheur de transmettre cela pour nous éclairer et avoir vraiment la parole de Dieu qui nous dit que la source, c'est Jésus. La source, c'est Jésus. Parce qu'il dit des eaux, des fleuves d'eau vive sortiront de vos seins si vous croyez en moi. Si vous croyez en moi. Alors, on va déjà développer le terme source. C'est vraiment un terme qui est employé abondamment dans le langage courant, comme dans la théologie. Mais pour bien comprendre, on va aller dans la notion de la source sur le plan linguistique, sur le plan physique et sur le plan spirituel, si vous voulez bien. Alors, je vais replacer, voilà, mes notes. Alors, pour commencer, on va prendre la définition générale de la source. La source, c'est quoi? La source, c'est un point d'émergence naturelle, hein, d'une source souterraine où jaillit qui jaillit sur la surface de la terre. Une source, c'est ça. Une source, c'est pas une rivière, hein. Une source, c'est un point où émerge de l'eau de manière naturelle. Il y a une nappe, ce qu'on appelle la nappe phréatique, il y a l'eau, et ça jaillit sur la surface de la terre. Donc, c'est l'origine première d'un cours d'eau. C'est l'origine c'est de là que ça sort, c'est de la source, de cette source que sort après la rivière qui va dévaler, et voilà. Et la caractéristique d'une vraie source, c'est son autonomie. C'est son autonomie. Son autonomie, pourquoi? Parce qu'elle ne va pas dépendre des pluies de la surface pour exister. Ça vient des profondeurs. Ça vient des profondeurs. C'est une nappe phréatique qu'il y a et qui est régénérée et qui sort et qui jaillit. Voilà, qui jaillit. Alors, en fait, c'est le principe premier, la cause originelle, le lieu d'où provient l'inspiration, l'énergie et la connaissance. Quand on parle de Dieu, en fait, c'est une définition qui est un peu figurée, mais la définition même spirituelle, c'est que quand la Bible présente Jésus comme la source, elle affirme qu'il est l'origine, il est l'origine de la vie, il est l'origine de la vie et de toute grâce et de toute restauration. Il est vraiment cette origine. Et Jésus, c'est pas seulement un canal ou un réservoir et qui stocke de la grâce reçue d'ailleurs, non, il est à l'origine même de cette vie divine. Il était là depuis Genèse chapitre 1. Voilà, il était là. Il y avait le Père, il y avait le Fils et il y avait le Saint-Esprit. Voilà. Il est la source même de cette vie, il est la source de cette vie qui s'appelle Zoé en grec. Alors, c'est une distinction fondamentale. C'est une distinction fondamentale. Pourquoi? Parce que la distinction qu'on a, c'est qu'un réservoir peut se vider. Un réservoir peut être crevé. Un réservoir peut s'obstruer. On peut mettre des pierres dedans, on peut mettre la terre dedans et on obstrue. Mais une source jaillit continuellement. C'est-à-dire qu'un puits, le puits, ce n'est pas la source. Est-ce que vous comprenez? Le puits, un puits peut donner de l'eau. Le puits peut donner de l'eau, mais c'est pas la source. Le puits, on peut le boucher à un certain moment. Le puits, on peut mettre des roches dedans. On peut mettre de la terre dedans. Et quand c'est ça, on peut boucher un puits. On peut obstruer une rivière. L'eau va passer ailleurs, oui, mais elle peut aussi être comment dire, s'il ne pleut pas, la rivière peut ne pas descendre. Mais la source jaillit, elle est autonome. Elle jaillit continuellement. Donc, en fait, quand on regarde Jésus et qu'on voit que cette eau, il l'a dit à une femme, il l'a dit à une femme, qu'on va retrouver dans Jean chapitre 4, verset 14. Et c'est pour cela que, cher auditeur, quand tu regardes l'histoire de la Samaritaine, ne la regarde pas simplement comme Jésus, le maître de la vie, qui est venu sortir une femme de sa détresse et de sa petitesse. C'est pas seulement ça. Il est venu donner à cette femme une révélation, mais une révélation extraordinaire que les chefs religieux n'avaient pas. À cette femme qui rasait les murs pour venir chercher justement dans la source qui est le puits, ce puits qui était un puits de tradition, Jésus va lui dire dans Jean 4, verset 14, face à cette femme samaritaine au puits de Jacob, Jésus fait cette déclaration révolutionnaire et il parle à cette femme en lui disant, celui qui boira de l'eau et que je lui donnerai n'aura jamais soif. Et l'eau que je lui donnerai deviendra en lui une source d'eau qui jaillira jusque dans la vie éternelle. Et plus tard, dans Jean 7, verset 37-38, il crie lors de la fête des tabernacles, si quelqu'un a soif, qu'il vienne à moi et qu'il boive. Alors, ce qu'il faut comprendre, c'est que la Samaritaine, c'est une femme qui n'est pas aimée de son village. On dit qu'elle a eu cinq maris, mais je viens dire à quelqu'un que dans la loi juive, quand tu devenais veuve, il fallait te marier avec le frère de ton époux. Une femme pouvait être répudiée. Si tu ne plais pas à l'époux, il te répudie. Quand tu es répudié, tu ne peux pas non plus avoir un autre époux. C'était compliqué pour les femmes à l'époque. Et on dit qu'elle a eu cinq maris, mais en cherchant, en creusant plus loin, je me suis rendu compte aussi que la Samaritaine représente toute la Samarie. Et quand elle représente toute la Samarie, les cinq maris peuvent être aussi toute la Samarie qui adorait sur le mont Garizim, mais qui était tombée dans l'idolâtrie. Et en faisant des recherches, on voit qu'il y avait cinq dieux. Il y avait cinq dieux. Il n'y avait pas que l'éternel Dieu. Il y avait cinq dieux qu'ils adoraient aussi. Donc, en fait, on peut aller plus loin dans la parole pour comprendre la différence entre la source terrestre. Sur quoi tu t'appuies aujourd'hui? Est-ce que tu t'appuies sur ta maman, ton papa? Est-ce que tu t'appuies sur tes enfants? Est-ce que tu t'appuies sur ce que tu gagnes? Est-ce que tu t'appuies sur le bonheur que te donne ton mari, ta femme? Est-ce que tu t'appuies sur la réussite de tes enfants? Est-ce que tu t'appuies sur le fait que tu sois dans une île qui ressemble à un paradis et que tu n'as pas froid, que tu ne manques de rien, que tu as une maison? Je viens te dire maintenant qu'on va faire une analyse comparative entre l'appui des hommes et la source divine. C'est très important. On va finir l'émission comme ça. Alors, on va voir les caractéristiques. Le puits humain, qu'on peut appeler le monde, c'est une eau qui est stagnante, qui est accumulée. C'est une eau accumulée. Comme je disais, aujourd'hui, c'est bien d'avoir une maison, c'est bien d'avoir des enfants qui réussissent, c'est bien d'avoir un bon mariage, c'est bien d'avoir des sœurs et frères voilà, des frères et sœurs qui sont dans la paix, dans la joie, c'est bien. Tout ça, c'est bien. Le Seigneur veut ça pour nous. Il veut cela. Mais on sait que l'origine terrestre, elle est éphémère. Elle peut être des choses qui se sont accumulées. Voilà, c'est dans ce puits que tu vas puiser. Ça peut être une eau aussi qui est stagnante, c'est-à-dire que ce n'est pas renouvelé. Hein, voilà. Mais la source divine, on te dit que l'eau est vive, elle est jaillissante. Pourquoi je fais cette différence? C'est l'effet que ça donne. C'est-à-dire que la source qui est Jésus va renouveler ton intelligence. Elle va renouveler ta paix. Elle va renouveler ta joie. Et même dans l'adversité, Jésus est dans ta barque. Même s'il y a des requins autour de ta barque c'est ta vie. Jésus est dans ta vie. Tu es dans la barque avec Jésus, même si les lames, tu vois, comme la mer, même si c'est énorme, même si tu as l'impression que le bateau dans lequel va se fracasser, Jésus dort dans ta barque. Il est la paix, il est le shalom, il est le shabbat, il est la vérité, il est la vie. Alors que l'eau du monde, c'est-à-dire le puits humain, la personne ne peut ne pas être là demain. La personne peut te dire oui aujourd'hui, non demain. Les enfants peuvent être là aujourd'hui et ne pas être là demain. Ce qui fait ta joie aujourd'hui peut ne pas l'être demain. Voilà. Donc, en fait, il faut comprendre que ce n'est pas le même effet. Ça donne pas le même effet. Bon. Pareil pour le puits humain, la dépendance. En fait, le puits humain, ça nécessite des efforts humains pour puiser. Il faut aller puiser dans le puits humain. C'est ce que faisait la Samaritaine. Elle partait à midi, elle allait puiser dans ce puits de Jacob qui est un puits de tradition, qui est un puits qui la maintenait dans une tradition, elle savait que les Juifs ne pouvaient pas parler aux Samaritains. Elle était détestée dans son village, mais quand elle a rencontré Jésus, elle est retournée vers le village. Voilà une vie transformée. Elle est retournée vers ceux qui la critiquaient, vers ceux qui ne voulaient pas. Parce que vous savez, une femme samaritaine qui va à midi chercher de l'eau, il faut regarder l'époque. À l'époque, les femmes sortaient tôt le matin ou dans l'après-midi où il y avait la fraîcheur. Et le puits, c'était un endroit sociétal. C'était un endroit où elles pouvaient se rencontrer, parler de leurs enfants, de leur mari, de leur vie. C'était en fait, le puits, c'était un endroit où il y avait un point de société. Si elle part toute seule à midi, sous un soleil accablant, c'est qu'elle ne voulait rencontrer personne. Elle était dans un isolement, dans une solitude incroyable. Donc voilà, et je parle à quelqu'un ce matin, en fait, c'est une satiété temporaire. La soif revient vite. Tu vas t'appuyer sur ça, mais ça va te donner une joie éphémère. La soif va revenir. Par exemple, je vois certaines personnes qui se disent « Ah, je vais me faire plaisir. » Alors, se faire plaisir, aller se faire un bon restaurant. Aller, voilà, on va se faire un bon restaurant. On va aller s'acheter quelque chose. Ça donne... C'est comme si c'est un bébé à qui on donne un petit cadeau et on va donner un jouet et cet enfant va être content. Il va jouer avec, mais deux jours après, eh ben, le jouet est cassé ou le jouet voilà, il a envie d'autre chose parce que l'humain est comme ça. En fait, cette dépendance demande des efforts humains. Et en fait, c'est une soif temporaire. Par contre, pour Jésus, il offre gratuitement par la foi. Crois seulement et tu verras la gloire de Dieu. Crois seulement et tu verras cette vie abondante. Crois seulement et tu verras ce que je suis capable de faire dans ta vie. Amen. Donc, le puits humain, c'est aussi, c'est celui ne dure pas. Il y a un risque de tarissement. Ou un risque de contamination. Alors je prends, c'est un peu imagé ce que je dis, mais un puits peut avoir aussi des crapauds dedans. Il peut avoir des serpents dedans. Un puits peut avoir, il y a de la fraîcheur, il peut avoir des mille pattes, c'est-à-dire des choses qui piquent. Un puits peut avoir aussi une contamination. L'eau n'est pas bonne. Je prends un exemple, tu as l'habitude de t'appuyer sur ta meilleure amie qui te donne des conseils, mais qui n'est pas à Christ. Elle va peut-être te donner des bons conseils quand elle est dans la joie, mais il suffit qu'elle soit déçue, il suffit qu'elle soit dans l'amertume, et bien elle va te commencer à te parler avec l'amertume, et c'est une semence qui peut pousser dans ton cœur, et toi tu deviens amer. Alors que Dieu veut la foi, il veut pas l'amertume. Et en fait, la source de Jésus, c'est une source intarissable et toujours pure. La source de Jésus, elle est pure. La source de Jésus, elle n'a pas d'amertume, elle n'a pas de rancœur, elle n'a pas de tristesse, elle n'a pas de... je dirais qu'elle elle est pure, parce que Jésus est pur. Il n'y a pas de péché dans la source qui est Jésus-Christ de Nazareth. Donc, c'est ce que nous devons comprendre. Nous devons comprendre que nous devons nous appuyer et aller puiser dans cette source. C'est pour cela que l'apôtre Pierre a dit à Jésus, à qui irions-nous? Parce qu'il avait déjà compris qu'il ne pouvait pas s'appuyer que sur sa famille, que sur sa femme, que sur son entreprise de pêche qu'il avait, que sur ce qu'il avait appris dans ce milieu israélite, mais qu'il fallait qu'il s'appuie sur le maître qui est maître et seigneur et qui doit devenir le seigneur de sa vie. Alors, en fait, on voit que creuser en fait, on voit que tout ce que j'ai annoncé, ça résume aussi la tragédie moderne. La tragédie moderne, cette tragédie moderne, c'est quoi? C'est que nous passons notre vie à creuser dans des puits qui se tarissent. Nous pouvons creuser dans des puits qui tarissent, mais nous passons maintenant à des choses qui sont éternelles. C'est pour cela qu'il faut s'appuyer sur la vie éternelle, sur la vie éternelle. Alors, je voudrais dire aux auditeurs, vous pouvez appeler, mais n'appelez pas sur mon portable, appelez au 0590 23 17 11. Si vous avez un fixe, c'est très bien, vous appelez à partir de votre fixe. Voilà, et si vous avez un portable, même si vous tombez sur une messagerie, insistez. Si vous voulez intervenir, mais nous allons prendre un temps de pause avec une musique, une chanson, une adoration, une louange, et nous revenons pour la fin.

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1: Alors, pour terminer cette émission, vraiment, nous avons vu à qui irions-nous, nous avons vu cette source qui ne tarit pas, et où même le prophète Ésaïe 55:1, où il est dit « Vous tous qui avez soif, venez aux eaux ». Donc, le premier pas, c'est l'humilité d'avouer notre incapacité à nous satisfaire nous-mêmes. La connexion doit se faire par la prière d'abandon, la méditation de la parole, non comme un devoir, mais comme une nourriture, et la foi dans le Saint-Esprit qui communique la vie de Christ en nous. Alors, c'est vrai que le psalmiste disait déjà, hein, dans le psaume 63, verset 2, « Tu es mon Dieu, je te cherche, mon âme a soif de toi, mon corps soupire après toi, dans une terre aride, desséchée, sans eau. » Donc, Jésus, c'est la source d'eau, c'est la source qui n'est pas comme les puits dans lesquels nous allons chercher une solution temporaire, mais il est la source de la vie. Alors, pourquoi? Parce que il est la vie éternelle, il nous a fait connaître le Père, il nous donne le Saint-Esprit, et on a un esprit d'adoption qui nous permet de dire à Dieu « Abba Père » et donc dans une filiation divine, c'est-à-dire que tu es fils et fille de Dieu. Donc, quand on pense aux richesses insondables de Christ, on se dit voilà que il y a beaucoup d'amour, beaucoup de compassion pour nous accompagner dans un chemin, et ce chemin de vie, c'est vraiment un voyage que nous devons faire en Jésus-Christ. Donc est-ce que justement le fait d'être connecté à la source nous empêche de traverser des moments de souffrance, des moments où nous sentons pressés de toute manière? Alors, il y a quand même une différence, c'est-à-dire que on peut être connecté à la source, ça ne signifie pas qu'il y a l'absence de tempête extérieure ou de douleur émotionnelle. Mais par contre, la différence réside dans la capacité à être renouvelé de l'intérieur. Vous savez, quand il y a une tragédie, il y a quelque chose, quel mot humain peut consoler? Le seul qui peut consoler, c'est Jésus, celui qui peut renouveler les forces, celui qui peut donner la paix intérieure malgré ce qui se passe à l'extérieur, c'est Dieu. Donc, quand le corps ou l'esprit traverse l'épreuve, l'eau de la source continue à irriguer l'âme au niveau le plus profond. Et c'est ce qui permet aux chrétiens de dire, comme l'apôtre Paul nous le disait dans 2 Corinthiens 4:8, « Nous sommes pressés de toutes les manières, mais non réduits à l'extrême. » Donc, on voit que la source même qui est Jésus-Christ, à qui irions-nous? Tu as les paroles de la vie éternelle. C'est-à-dire que nous croyons que il est celui qui renouvelle les forces, qui renouvelle la vie même en nous, même lorsque nous sommes oppressés, lorsque nous sommes pressés comme un citron, voilà, comme une olive, et l'huile qui sort, en fait, c'est le Saint-Esprit qui est Jésus, qui est la vie, qui nous convainc des choses et qui irrigue notre âme au niveau le plus profond. Alors, ce qu'il faut comprendre, c'est que nous avons besoin de Dieu, et nous le rencontrons où? Nous le rencontrons dans sa parole, nous le rencontrons dans la prière, nous le rencontrons chaque fois que nous le cherchons, parce qu'il dit dans Jérémie 33:3, invoque-moi et je te répondrai. Invoque-moi et je te répondrai. Donc c'est pour cela que dans Apocalypse chapitre 21 verset 4, le Seigneur nous dit que il essuiera toutes larmes de nos yeux selon sa promesse. Il va essuyer les larmes. Donc nous savons que nous ne cherchons plus la vie où il y a la mort. Nous cherchons plus la vie où il y a la stagnation. Nous devons tourner nos regards vers Jésus, parce qu'il ne nous offre pas une religion. C'est pas la religion qu'ils offrent. Il offre sa vie. C'est-à-dire, on doit venir à lui tel que nous sommes, avec nos sécheresses, avec nos blessures, avec nos larmes, nos larmes, pardon, et laisser Dieu rafraîchir notre cœur aujourd'hui. Donc, j'espère que cette émission a fait du bien à une auditrice, un auditeur, et que l'eau vive de Christ coule abondamment dans vos foyers, dans vos familles, tout au long de cette semaine, que vraiment, qu'il y ait cette eau vive qui coule en vous, et nous croyons que le Seigneur fait. Alors, je vais rajouter quelque chose aussi qui est primordial de comprendre, bien-aimé, c'est que l'amour sacrificiel de Dieu, il s'est soumis à la mort, mais il n'avait pas besoin de mourir pour ressusciter. En fait, la résurrection démontre sa divinité, sa victoire. La croix, elle démontre la substitution. Il a pris notre place. Pourquoi je le dis? Parce que, en fait, il faut comprendre que Jésus, c'est la vie lui-même et il n'avait pas besoin de mourir pour ressusciter. Sa mort, c'était pour l'humanité. Vous vous rappelez de cet épisode de la transfiguration. Il s'est retrouvé et les disciples l'ont vu dans la transfiguration avec Abraham. Et on voit que il est lui-même la vie. Il était là avant Abraham. Il était là avant Moïse. Donc, il n'avait pas besoin de mourir pour ressusciter puisqu'il est lui-même la vie. En fait, ce qu'il faut saisir, c'est qu'il est le Dieu incarné. Il est la vie incarnée et il possède la vie en lui-même. Il est immortel par nature. Voilà, il est éternel, mais lui, il est immortel par nature. Il n'avait pas besoin, un besoin personnel de mourir pour ressusciter. Le péché n'avait pas de pouvoir, n'a pas de pouvoir sur lui. La mort, c'est le salaire du péché, mais lui, il est l'agneau saint. Et étant sans péché, la mort n'a aucun droit légal sur sa personne, sur Jésus. Donc, je viens te dire aujourd'hui que tout ce qui est mort dans ta vie, dans la prière, au nom puissant de Jésus, la vie peut revenir. Donc, nous allons prier et que le salut, le plan du salut, sa mort, c'est un acte purement volontaire et de substitution. C'est-à-dire, il a déclaré dans Jean 10, 18, « Personne ne m'ôte la vie, moi je la donne moi-même. » Et il a donné sa vie pour que nous soyons vivants. Il a donné sa vie pour que tu puisses l'accepter comme ton Seigneur et son Sauveur. Il n'est pas mort pour régler un problème personnel, mais il est mort pour l'humanité. Et cette mort était nécessaire pour nous parce que il fallait qu'il efface la dette. Il fallait que tout être humain pécheur ne peut pas se sauver lui-même. Il fallait que le sang de Christ puisse couler pour l'humanité. Ce sang, tu peux le retrouver dans Hébreux 9, 22. Et la mort qui retenait l'humanité captive en mourant puis en ressuscitant, Jésus a brisé le pouvoir de la mort pour nous offrir la vie et la liberté. Voilà Jésus. Voilà la source et la source dans laquelle nous devons aller et nous appuyer. Donc nous allons prier dans ce sens, que tu puisses rentrer dans cette source et t'abreuver et que le Seigneur te fasse du bien. Seigneur mon Dieu, Père, Papa, nous remettons, Seigneur mon Dieu, tous les auditeurs, nous-mêmes entre tes mains, Seigneur. Tu nous as appris, Seigneur mon Dieu, que tu es la source, qu'on ne t'a pas ôté la vie, mais que tu l'as donnée, Seigneur mon Dieu. Et comme l'apôtre Pierre, nous voulons dire à qui irions-nous? Tu as les paroles de la vie éternelle, tu es la vie, tu es la paix, tu es la joie, tu es, Seigneur mon Dieu, tout ce que nous avons à avoir, Seigneur mon Dieu, ta grâce nous suffit. Alors, Seigneur mon Dieu, Père, Papa du Tout-Puissant, nous venons à te dire merci pour cette dette que tu as effacée. Là où il y a quelqu'un qui a une culpabilité, là où il y a quelqu'un qui a une peur, là où il y a quelqu'un qui a une paralysie, Seigneur mon Dieu Père, efface Seigneur mon Dieu, enlève, libère Seigneur. Nous croyons Seigneur mon Dieu Père que la croix, c'est la preuve de la valeur que nous avons à tes yeux. Tu as payé le prix Seigneur, et un prix fort, un prix que personne ne pouvait payer, ni une maman, ni un papa, ni un enfant, ni un époux, ni une épouse Seigneur, ni des amis. Alors Seigneur, que nous puissions être de ceux qui vont vers la véritable source, le Dieu véritable qui est Jésus-Christ. Nous te bénissons et nous te disons merci. Amen, amen, amen, amen. Amen. Donc nous voici arrivés au terme de l'émission « À qui irions-nous ?» et nous bénissons le Seigneur pour la radio Méga FM. Nous bénissons le Seigneur, alléluia, pour ce qu'il a opérer aujourd'hui chez chaque auditeur et nous te bénissons. Amen.

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1: Eh bien, bienvenue à toutes et à tous, et nous voici donc dans ce nouvel épisode de Faut qu'on en parle sur votre radio. On idéalise souvent la maternité, mais derrière les sourires et les clichés attendrissants, de nombreuses femmes s'épuisent en silence. Le burn-out maternel est un fléau méconnu qui touche de plus en plus de mères, submergées par la charge mentale et la pression du quotidien. Comme dans le film Tout pour être heureux, où Manu Payet incarne un père dépassé par la parentalité, on réalise que jongler entre enfants, travail, vie personnelle et professionnelle peuvent devenir un véritable marathon. Mais pourquoi ce sont souvent plus les mères qui s'effondrent sous cette pression? Quels sont les premiers signes du burn-out maternel? Pourquoi en parle-t-on si peu? Et surtout, comment s'en sortir? Avec nos invités, nous allons lever le voile sur cette réalité trop souvent minimisée et explorer ensemble les solutions pour alléger le poids qui pèse tant sur les mères. Partagez vos témoignages avec nous avec le hashtag FQEP ou laissez-nous un message sur notre répondeur, le 07 839 839 75. Et comme d'habitude, j'ai le plaisir d'animer cette émission avec Mylène. Bonsoir Mylène.
2: Bonsoir, bonsoir à tous.
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2: De plus en plus de mères se retrouvent épuisées, à bout de souffle sous la pression des attentes sociétales et familiales. Qu'est-ce que le burn-out maternel et pourquoi est-il si peu abordé?
1: Fatigue chronique, détachement émotionnel, sentiment de culpabilité, ces signes peuvent indiquer un burn-out maternel en développement. Comment identifier les premiers signes chez soi ou chez ses proches?
2: Entre les responsabilités familiales, professionnelles et sociales, les mères jonglent avec de nombreuses attentes. Quelles sont les causes principales du burn-out maternel? Nos spécialistes en plateau répondront à vos questions.
1: Le burn-out maternel n'est pas une fatalité. Quelles sont les solutions pour s'en sortir? Quels sont les gestes simples que l'entourage peut adopter pour alléger la charge? Le burn-out maternel n'est pas une fatalité. Quelles sont les solutions pour s'en sortir? Quels sont les gestes simples que l'entourage

0: Filiosa dans le Var. Bonsoir.
1: Bonsoir.
2: Sabine Guis, sophrologue relationnelle à Brignoles.
3: Bonsoir.
0: Nous avons aussi Harmonie Fauconnier qui est sage-femme libérale à La Ciotat.
4: Bonsoir.
2: Et Bérénice Astolfi, pardon, qui est chargée de projet à l'UDAF 83. Bonsoir.
5: Bonsoir.
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2: Lorsque vous avez vu le sommaire de l'émission en vidéo sur notre chaîne YouTube ou notre page Facebook, vous avez été très curieux et vous nous avez posé pas mal de questions. Commençons tout de suite cette partie avec quelques chiffres.
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2: Le burn-out maternel, concrètement, ça concerne qui, Luc ?
0: D'après un sondage IFOP de 2021, 34% des mères sondées reconnaissent être touchées par un burn-out parental. 67% des mères concernées évoquent même un manque de soutien du conjoint ou de l'entourage. 58% pointent une charge mentale excessive entre gestion des enfants, travail et tâches domestiques. 43% expliquent que c'est des attentes irréalistes sur leur rôle de mère qui aggravent leur épuisement.
2: Quels sont les symptômes du burn-out parental chez les mères ?
0: 89% des mères touchées ressentent une fatigue intense et un manque d'énergie pour s'occuper de leurs enfants. 74% déclarent une irritabilité accrue, se mettant en colère plus facilement. 68% éprouvent une perte de plaisir carrément dans leur rôle parental. 52% ont des sentiments de culpabilité permanents, se rapprochant et se reprochant même de ne pas être assez présente ou patiente.
2: On passe tout de suite aux réactions de nos auditeurs.
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0: On a Sophie, maman de 3 enfants. Franchement, je ne me reconnais totalement dans ce sondage. Avec 3 enfants et un boulot à temps plein, j'ai l'impression de courir après le temps en permanence. Le soir, je suis vidée et même lire une histoire devient une corvée. Ce qui m'aide un peu, c'est de lâcher prise sur le ménage et d'accepter que tout ne soit pas parfait.
2: Julien, 42 ans, papa solo d'un ado. Le burn-out parental ne touche pas que les mamans. Moi, en tant que papa solo, je ressens aussi cette fatigue extrême. Jongler entre le boulot, les devoirs et la maison, c'est usant. Parfois, j'ai juste envie de tout lâcher. Ce qui m'aide, essayer de garder du temps rien que pour moi, même si c'est juste 1 heure de sport ou une balade. Mais clairement, on manque de soutien et d'accompagnement pour éviter d'en arriver là. Vous l'avez donc compris, pendant 2 heures, on va parler de burn-out maternel. Mais on va commencer par définir les termes. Qu'est-ce que c'est réellement et en quoi ça diffère, par exemple, d'un burn-out professionnel? On va demander à qui veut, qui se lance.
0: Allez. Oui, Harmonie.
4: Allez, c'est parti.
0: La sage-femme, allez. Pourquoi pas? Allez, oui.
4: Alors, le burn-out maternel se distingue, ou parental, hein, se distingue du burn-out pro. Parce que quand on est en burn-out maternel ou parental, on peut vraiment s'y retrouver et kiffer notre profession quand même. C'est même un refuge. Et on recule même l'heure d'arriver à la maison. On va rester plus longtemps au travail et on n'aura pas forcément envie de rentrer à la maison pour s'occuper de nos enfants. On appréhende, on a la boule au ventre et on peut quand même kiffer le reste de la vie. Sauf que passer la porte de la maison, il y a cette anxiété qui arrive, cette boule au ventre et on se sent déjà en échec.
0: Donc c'est déjà un gros signe, ça.
4: C'est un gros signe, ouais.
0: Morgane, un avis sur le sujet ?
5: Eh bien, le burn-out maternel, c'est vraiment un état d'épuisement très caractéristique qui atteint à la fois le physique, l'émotionnel et aussi le mental. Et ce qui te distingue aussi, en plus de ce que tu as dit du burn-out pro, c'est que en burn-out pro, on peut prendre un arrêt maladie. On peut faire un break du boulot, mais par contre, dans le burn-out maternel, on ne peut pas faire de pause vraiment de sa famille et de ses enfants.
0: C'est vraiment 24/24, 7 jours sur 7, effectivement. Il y a aussi donc clairement une fatigue parentale, le baby blues aussi, on en entend parler. Quelle est la différence avec le burn-out maternel, clairement ?
4: Alors, le baby blues, c'est physiologique, c'est une affaire de climat hormonal. On accouche, 2-3 jours après, on peut être confronté au baby blues. À 80% des femmes sont confrontées par le baby blues, qui est tout à fait physio, c'est un blues. on sent l'anxiété arriver, on a peur vis-à-vis de ce bébé qui est totalement dépendant de nous. Si on n'est pas là, ben il meurt de chagrin, de soif, de faim. On sait qu'il est totalement dépendant. Il y a les hormones qui sont au rendez-vous, donc on est chamboulé. C'est pas une situation en fait confortable, mais ça passe en général dans les 15 jours qui suivent l'accouchement.
0: Ah oui.
4: Ça s'inscrit pas dans le temps.
0: Ouais, c'est pas du tout comme un burn-out maternel qui
4: pas
0: va rester
4: du tout, ça n'a rien à voir.
0: Au contraire, qui risque de s'aggraver avec les charges quand on s'occupe du bébé. Un avis peut-être côté psychothérapie.

0: Thérapie, Manon?
1: Ben, en fait, oui, tu l'as très bien expliqué. Ce qui est la grande différence, c'est finalement sur la durée. C'est que le burn-out maternel, il peut intervenir à plusieurs moments de vie. Ça peut être effectivement après la naissance ou dans les premières années de vie, ou tout à l'heure, comme un des auditeurs l'a mis dans ses questions, ça peut arriver même plus tard. Donc finalement, il n'y a pas de. Au niveau de la temporalité, il n'y a pas un instant où on se dit là, à ce moment-là, je peux vivre ça. Et surtout, on ne sait pas combien de temps ça va durer. C'est pas une question, enfin, en tout cas, c'est pas que une question d'hormones qui vont jouer. C'est vraiment un état émotionnel particulier qui, sur lequel on n'a pas de données avant, en fait. Alors que le baby blues, aussi la différence, c'est que on en parle de plus en plus et de plus en plus, en tout cas, on commence à en parler. Alors que le burn-out maternel, ça fait encore partie des tabous de la société pour l'instant.
2: Et baby blues et burn-out maternel en même temps, ça existe ou pas?
1: Alors, de mon point de vue, oui, les deux peuvent coexister, j'ai envie de dire. Simplement, c'est pas le même état. Certes, l'un va dire, comme tu l'as très bien expliqué, dépend d'un état hormonal. Et généralement, 15 jours, 3 semaines de vie du bébé, donc 15 jours, 3 semaines de naissance de la maman. Ça commence à rentrer dans l'ordre, en tout cas on commence à reprendre ses marques, à trouver son organisation, etc. Et du coup, ce baby blues va se calmer, entre guillemets, alors que le burn-out maternel, bah, si on est dans le déni, on peut être dans le déni un certain temps et mettre un certain temps pour sortir du déni et donc mettre un certain temps pour mettre en place les choses pour sortir de ce burn-out maternel.
3: Physiologiquement, ça peut pas se suivre le baby blues et le burn-out. Parce que le baby blues, ça dure un temps limité, 15 jours max en général. Après, on peut parler de dépression postpartum, qui du
0: Ah ouais,
3: coup
0: donc en
3: va
0: fait,
3: aller
0: un mal
3: après
0: entraîne
3: le
0: un mal
3: baby blues.
0: presque.
3: Ouais, c'est ça, quand c'est pathologique. Le baby blues n'est pas pathologique, c'est physiologique en fait, hein, et c'est même très sain parce que ben on se rend compte de la difficulté, de la réalité aussi de ça y est, je suis parent, je suis responsable, plein de trucs. La dépression postpartum peut arriver après, et le burn-out, lui, ça érode, c'est une érosion lente en fait. Donc, c'est forcément très, très éloigné, les deux périodes.
0: Et ça dure beaucoup plus longtemps, en fait. On s'ancre
3: Alors,
0: dedans, les
3: souvent, si on
0: mères, les
3: met,
0: pères.
3: exemple, 2 ans à s'enfoncer, on va mettre autant de temps à remonter. Un exemple. C'est très long pour aller mal et c'est très long pour aller mieux.
0: C'est insidieux, ça vient au fur et à
3: C'est
0: mesure,
3: progressif,
0: crescendo.
3: c'est très insidieux et souvent, les mères, elles sont dans un engrenage, elles ne s'en rendent même pas compte. En fait, il va y avoir des clics qui vont faire qu'elles vont se rendre compte. La fessée de trop, c'est qui va s'écrouler par terre, c'est qui va avoir une parole heurtante en fait, violente. Elle va dire mais waouh, qu'est-ce que je suis en train de faire en fait, je veux pas être cette mère-là moi. Je veux pas ça résonne pas avec qui je veux être. Donc il va y avoir à un moment donné un déclic.
0: C'est là où les mères peuvent s'en rendre compte.
1: Le déclic, ça peut être aussi le matin où j'ai pas envie de me lever. C'est les enfants sont réveillés, le ou les enfants on les entend et on n'a plus envie d'aller faire toutes les choses du quotidien que l'on doit se faire en tant que mère, enfin je parle en tant que parent en général parce que ça peut aussi arriver au père. C'est le matin de trop, quand tu dis c'est la chose de trop, c'est le matin de trop ou le soir de trop où les endormissements sont interminables, c'est le jour de trop, c'est le déclic sur lequel on arrête d'être dans le déni de ce qui se passe.
2: Sabine, quelque chose à rajouter?
4: Oui, je dirais que le burn-out, c'est une accumulation et c'est une accumulation de tas d'actions à mener, que ce soit les enfants, mais c'est la maison. Et en fait, c'est ça qui est insidieux, c'est qu'on se rend pas compte qu'on additionne les choses et qu'à un moment donné, ça devient une soustraction et qu'on n'y arrive plus. Il y a la soustraction d'énergie, quoi. En
3: On est en
4: fait,
3: négatif.
4: voilà. Hein, et à ça, on voudrait ajouter un tambour sawa, ou on voudrait ajouter du sport, ou on voudrait ajouter toute autre chose. Et en fait, ce qu'on se rend pas compte, c'est qu'on puise dans le même réservoir, c'est-à-dire soi-même.
0: Et c'est là
4: Et
0: où ça
4: donc,
0: devient compliqué.
4: ben là, il y a un moment donné, on arrive sur la réserve. C'est un peu comme un véhicule, hein. Et si vous n'allez pas prendre du carburant tout de suite, et ben, il n'y en aura plus à un moment donné. Ça s'arrêtera à un moment où on s'y attend pas aussi. Parfois, c'est, voilà, tout d'un coup.
0: Un peu, ouais, c'est effectivement comme ça pourrait être professionnel, mais là, c'est la même chose, mais c'est comme c'est 24 heures sur 24, 7 jours sur 7, c'est peut-être même pire finalement que le boulot.
3: L'avantage du boulot, c'est que c'est évalué. Quand on travaille, on a un salaire, ça nous rémunère. C'est au prorata un peu de ce qu'on fait, le rendement, la performance,
1: La
3: la
1: reconnaissance.
3: reconnaissance. Alors que là, être parent, c'est l'invisible. Mais qu'est-ce que t'as fait, chérie, de ta journée quand il rentre le soir, le papa? Bah, je sais pas. Je sais pas, j'ai ramassé le vomi, j'ai changé 20 couches, j'ai ramassé 40 000 jouets, et j'ai refait pareil 6 heures après, et je refais pareil 3 heures après.
0: Il faut peut-être se raccrocher aux signes positifs de quand on a un bébé quand même,
3: mais
0: parce qu'à un moment donné, on le voit plus quand on est dans cette situation.
3: Non, dans le burn-out, on le voit plus du tout. Il y a que du négatif. Il y a que des charges, des contraintes. Il y a aucun plaisir, il y a une perte de sens. Il y a une perte de sens de la parentalité en fait. On n'arrive plus à investir la relation à l'enfant, on n'arrive plus à investir son rôle, on prend plus de plaisir et on n'y voit que des inconvénients. Et on en veut à notre enfant, donc du coup, il vient après la colère. Après, du coup, ben, si on est en colère après nous, ben, on agit mal par ricochet. En fait, c'est un engrenage infernal, en fait. C'est ça qui est difficile.
0: Vanessa, tu veux rebondir ?
2: Et clairement, c'est dévalorisé hein, d'être mère au foyer, père au foyer, de s'occuper de ses enfants. Et vraiment, ce que tu disais, on rentre... Le mari qui rentre à la maison, qu'est-ce que t'as fait la journée, quoi, il n'y a pas le ménage qui est fait, le repas, alors qu'en fait, on est juste submergé par tout ce, par l'enfant. Carrément, on est épuisé. Et généralement, les parents, c'est vrai qu'ils n'en rendent pas compte. Les mamans ne s'en rendent pas forcément compte qu'elles sont en burn-out. Jusqu'au fameux déclic, il y en a certaines, heureusement, elles arrivent à se faire accompagner et voilà, elles prennent une décision en disant non, ça ne va pas, ça ne me plaît pas. L'orientation vers laquelle, voilà, ça part. L'éducation de mon enfant, voilà, comme tu dis, il a fait ses trolls, les hurlements, enfin, on crie sur son enfant et au moment, on se sent dépassé. Donc, heureusement, il y en a, elles arrivent à se faire aider, d'autres pas du tout. Et en fait, elles s'en rendent pas compte, elles sont là-dedans. Et en fait, c'est de pire en pire à chaque fois. Et vraiment, c'est dur pour elles, comme tu dis, quand on est en burn-out pendant 2 ans, c'est long aussi d'en sortir. Et justement, je trouve que le soutien du conjoint, le soutien de la famille, c'est important. Et justement, valoriser un peu plus les compétences parentales et de se dire, mais en fait, ce qu'on fait, c'est bien. Élever un enfant, c'est même pire que... C'est encore plus difficile que d'aller travailler. Clairement, les journées de travail sont plus reposantes parfois que les journées avec son enfant. Les mercredis sont souvent vécus par les parents comme des jours très difficiles ou les week-ends. Et je pense qu'il faudrait revaloriser les parents sur le fait que d'être parent, c'est un job à temps plein et que... Bravo d'élever un enfant en devenir, enfin un adulte en devenir. Et je crois qu'il manque de soutien et que justement c'est très minimisé le burn-out et elles ne se rendent même pas compte qu'elles y sont, qu'elles sont dedans et elles se font du coup pas aider comme
3: c'est
2: elles le devraient.
3: C'est très tabou en fait.
2: Oui, c'est très tabou.
5: Oui, et puis c'est une notion où on parle, enfin on parle depuis peu, hein, parce qu'on parle aujourd'hui plus de burn-out professionnel, le burn-out parental, le burn-out familial, on en parle peu.
2: Et c'est vécu comme un échec hein, d'être voilà. En burn-out, hein, d'être une mauvaise mère.
5: Tout à fait.
3: Moi aussi, ce que je remarque dans les personnes que j'accompagne, c'est cet état robotique. C'est quand tu dis Vanessa, c'est super ce que tu fais. Enfin, ça devrait être valorisé, etc. Quand que j'ai en face de moi un parent ou une maman et où je lui dis regarde tout ce que tu fais au quotidien, voilà, essaye de valoriser toi-même parce que c'est un peu ce que tu disais quand tu viens déjà remplir toi-même ton réservoir. C'est le travail, il est déjà là et souvent elles disent oui mais c'est normal que je nourrisse mes enfants, c'est normal que je fasse le ménage, c'est normal que je fasse à manger. Ben en fait c'est tout cet état qui est normal, du coup un peu robotique et qui fait que ça fait partie de leur quotidien. Et du coup elles en ont même pas conscience. Au-delà du fait de vouloir être valorisées par le conjoint, la famille, etc. Je suis complètement d'accord avec vous, mais souvent la mère en burn-out maternel. Elle ne se valorise même pas elle-même de ce qu'elle fait pour elle, pour sa famille, pour son enfant, pour sa maison, parce qu'elle n'en a plus conscience, parce qu'elle est dans cet état robotique, en fait.
1: Alors, en mode pilotage automatique, on appelle ça.
3: Exactement.
1: Et d'ailleurs, pour être parent d'un enfant de moins de 3 ans, il faut savoir qu'il y a quand même 3 heures de temps domestique par jour. Il y a 3 heures de temps parental, donc d'échange vraiment... interaction avec l'enfant quand on veut faire les choses bien et 2 heures de charge mentale en plus sur une journée. Ça fait 8 heures en plus du travail professionnel. Donc c'est énorme en fait, on se rend pas compte. Mais
2: est-ce que le burn-out maternel, ça touche toutes les mères de la même manière ou il y a certains profils peut-être plus à risque?
3: Ah, carrément. Carrément, carrément, carrément.
2: Et quels sont du coup ces profils
0: alors,
2: à
0: toi,
2: risque?
0: Tu le vois, toi, le Mormoni, comme c'est sage-femme, tu le vois dès le début ou
3: alors,
0: tu le suis après?
3: Tas de trucs à dire à ce propos, il faudrait même se revoir tellement il y a de choses à dire, tellement ça va loin.
0: Mmh.
3: Hein? Même si je vous parle d'épigénétique, ça vous parle ou pas? Ouais, donc du coup, il faudrait vraiment se revoir pour aller plus en profondeur. Mais les candidates idéales au burn-out maternel, c'est quand même les femmes qui aiment bien tout maîtriser. Qui veulent être parfaites.
0: Ah bah là, oui,
3: j'allais
0: quand on a un enfant,
3: exactement dire,
0: c'est fini,
3: pour
0: ça.
3: Moi les mères parfaites. C'est... D'ailleurs, la femme, la mère parfaite est une mytho, hein, complètement, pour pas dire un autre mot.
0: Ça n'existe
3: une
0: pas.
3: Grosse mytho.
0: Le oui, parent oui, les parents parfait. Qui disent, moi, tout va bien, tout est parfait, tout est nickel,
3: ouais,
0: non, ça n'existe pas.
3: C'est ça. Et c'est la nana qui va être hyper perfectionniste, en fait. Elle voudrait être nickel sur tous les fronts. Elle voudrait être maquillée, manucurée, pompée, la maison au carré, l'enfant propre, qui a mangé comme on lui a demandé de faire, petit soldat qui écoute, qui fait pas de bruit. Elle se met un peu...
1: Et souvent, fait, c'est aussi les mères qui sont hyper informées, qui ont lu énormément de livres pendant la grossesse, alors c'est hyper bien qu'elles se soient informées, mais souvent, elles sont trop informées. Aujourd'hui, je le dis toujours, c'est une mine d'or, les réseaux sociaux, Instagram, etc., mais des fois... Ça renvoie une pression énorme de se dire, ah oui, telle influenceuse, elle a accouché il y a 3 jours, elle fait déjà ça, elle a déjà repris le sport, elle, sa maison est nickel, etc., etc. Et elle se met une pression en se disant, bah, attends, là, moi, je suis
0: ouais,
1: sur mon canapé.
0: Peut-être pas tout, mais il y a la
1: voilà.
0: façade.
1: Mais non, bien sûr qu'on on le sait que Instagram, je prends Instagram, mais peu importe le réseau social. Mais, du coup, ces mamans, elles ont accès parce que, quand tu passes une journée avec un enfant, bah, et que, à part la sortie au parc, machin, où tu vois d'autres parents avec d'autres enfants, un peu le truc qui te renvoie avec l'extérieur, c'est aussi regarder ce qui se passe sur les réseaux sociaux. Et du coup, bah, sur les réseaux, si les réseaux sociaux te renvoient cette image de mère parfaite, tu dis, et tu, là, tu vois l'état de ta maison, tu vois l'état de tes enfants, toi, t'es en pyjama tout juste, tu te dis, mais ma vie, elle est pourrie et je suis forcément une mauvaise mère parce que regarde les autres.
3: Je suis pas capable de.
1: Voilà.
3: Les alors, autres y arrivent pas, moi.
1: C'est ça. Et en fait, c'est cette pression que déjà elle se met elle-même et que la société en plus renvoie.
2: Morgane, quelque chose à ajouter à tout ça ?
6: Ouais, je voulais dire aussi que les mères qui sont en manque de soutien, c'est-à-dire qu'elles soit sont isolées, elles n'ont plus leur conjoint à leur côté ou que le conjoint est là mais n'aide pas. Celles qui viennent de déménager dans une région aussi, on oublie souvent, mais bon, du coup elles n'ont plus forcément ou pas forcément leur famille autour d'elles. Elles n'ont pas recréé ce lien amical avec les autres, peut-être parents de la crèche ou de l'école autour. Et donc, elles n'ont pas de quelqu'un vraiment à qui parler de leur situation, qui vivent la même chose qu'elles. Et elles risquent de se sentir la seule à vivre ce genre de difficulté-là. D'avoir personne avec qui partager ses doutes, d'avoir partagé ses expériences, ses expérimentations parfois, parce que bon, on essaye des choses avec nos enfants, ça marche pas, mais bon. Et donc cet isolement-là va faire qu'elles vont pas avoir de répit. Elles vont avoir personne pour prendre en charge les enfants quand elles en ont besoin. Et donc pour trouver du temps pour soi, quand on est dans cette situation d'isolement, ça devient très très compliqué. Et ça peut atteindre son identité propre, par contre, parce qu'elle n'a plus d'activité ressourçante, justement, tu en parlais, ce fameux réservoir à remplir par un peu de sport, par une activité créative, par un peu de lecture, par de la musique, enfin tout ce qui peut faire du bien à quelqu'un. Donc je trouve que ce manque de soutien est vraiment un facteur aggravant pour certaines mères.
5: Oui, et puis il faut surtout pas oublier aussi les parents, enfin les mères, hein, qui ont un enfant porteur de handicap. On sait que ces parents-là sont plus fragilisés au burn-out, les familles, enfin les parents solo, hein, les familles monoparentales, et puis aussi les familles qui ont une fragilité économique. Hein. Aujourd'hui, on sait que plusieurs facteurs peuvent amener à un burn-out parental.
0: Quel type de facteurs ? L'économie, l'argent,
5: c'est ce que je disais, ouais. Hein, les enfants, voilà, enfin une famille, enfin des parents qui ont un enfant avec un handicap, ouais. Voilà,
3: le trouble TDAH notamment.
5: Oui, aussi, hein, parce que ça fatigue, hein, voilà, ça amplifie, tout à fait.
0: Le cercle vicieux, on va dire, oui. Du burn-out.
5: Voilà, un parent qui est isolé, hein, une famille monoparentale où il n'y a pas de tiers ou un parent ou un ami qui peut effectivement soutenir la charge ou la garde. Sur un week-end, une demi-journée, voilà, ça c'est plus compliqué. Et puis, bah, comme je vous disais, hein, quelqu'un qui a des problèmes financiers, par exemple, ça peut, aggraver en tout cas le burn-out. Voilà, parce que quand on a plusieurs difficultés, c'est sûr qu'effectivement, ça n'aide pas. Voilà.
2: Et du coup,
6: Je voulais juste rajouter que quand on a un enfant à besoin particulier avec certains troubles, on a aussi les rendez-vous médicaux. Qui s'ajoute à la charge mentale. On va avoir l'orthophoniste, on va avoir le psychologue, on va avoir le psychomotricien. Et donc, tout ça, on a des horaires à respecter, on doit parfois enlever les enfants de l'école pour les emmener chez le spécialiste. Et donc, ça crée encore plus de pression sur le dos des mères ou des pères qui s'occupent d'emmener les enfants au rendez-vous.
3: Parce que le burn-out, finalement, en gros, c'est quoi? Une phrase, c'est une augmentation des stresseurs exogènes, donc l'extérieur, l'environnement, les stresseurs, et une diminution nette des ressources endogènes. C'est-à-dire que je vais jusqu'au bout, je puise dans mes réserves, dans mon réservoir, et mais j'ai quand même autant de stresseurs. Les rendez-vous, comme tu disais, donc c'est stressant de mettre un bébé dans un siège auto, un enfant dans un siège auto, quand on est en retard et qu'il veut pas. C'est la lutte, c'est du catch avec lui pour l'installer. On vient de changer sa couche, on est juste sur le qui-vive, vite, on va partir. Là, d'un coup, il fait un gros caca tout mou. On veut pas, en tant que bonne mère, le laisser dans son caca pendant 20 minutes de trajet. Donc, on va rentrer à la maison, le changer. On va repartir en retard. Mmh. Et voilà, et tout autant de stresseurs auxquels on se rend pas compte, en fait. Mais c'est des petits détails cumulés sur une journée.
1: Hein? C'est tout, c'est imprévu. Voilà. Toute la problématique du timing, c'est passer son temps à courir après le temps.
3: Et regarder la montre, là, la temporalité, elle est très présente.
0: Ouais, c'est ce que vous disiez, c'est effectivement les mères qui veulent tout maîtriser. Et ben là, elles sont complètement dépassées. Là, ça les enfonce encore plus, finalement. Parce que là, elles se rendent compte qu'elles ne peuvent plus maîtriser. Parce qu'en fait, en vrai, c'est pas maîtrisable.
3: Non.
0: Il faut accepter, finalement.
3: Ouais.
2: Est-ce qu'il y a des signes et des symptômes qui fait qu'on peut repérer la mère parfaite, les premiers signes?
3: Ça commence par l'épuisement d'abord physique, puis mental, puis psychique.
0: Physique d'abord.
3: Physique d'abord.
0: Là, on se dit, on est fatigué, voilà, on a envie de dormir,
3: une dame
0: on est épuisé.
3: Qui récupère pas, qui se lève fatiguée le matin.
4: L'irritabilité aussi.
3: L'irritabilité.
2: Ben après, et la fatigue, on la mesure comment? Parce que forcément, intégrer une nouvelle personne dans sa vie, c'est fatigant. Enfin, ça demande, une réadaptation, plein de choses.
0: C'est tout le temps,
2: mais
0: 24 sur 24,
2: quand on a un bébé. Cette fatigue, elle est burn-out.
3: Parce qu'après, on connaît les gens avec qui on vit. On voit la personne qui est fatiguée, qui dit « je suis souvent fatiguée ». Et puis là, après, il y a la fatigue vraiment. On le voit physiquement aussi, hein, peut-être un amaigrissement.
0: Oui, parce qu'avoir un bébé, c'est forcément fatigant. Donc comment on peut arriver à faire cette frontière entre c'est la fatigue normale d'avoir un bébé à s'occuper, que ce soit pour le père ou la mère, on va dire.
1: C'est aussi l'état émotionnel. C'est l'état émotionnel, pardon, excuse-moi.
3: Voilà,
1: au-delà, c'est pas juste, comme tu le disais, il y a les hormones qui font que les larmes arrivent vite ou l'irritabilité arrive vite. Ça, c'est une chose. Et il y a cet état émotionnel qui fait que c'est démesuré en termes de... Peu importe l'émotion, parce que ça peut être même démesuré dans... Elle se met à rire et tu te dis, mais pourquoi elle rit autant? J'ai pas fait une blague de fou. Ça peut être, elle se met à pleurer, ça prend des proportions au-delà d'une personne qui est sensible ou pas sensible, peu importe. Mais c'est la démesure entre l'émotion et la réaction à l'émotion.
3: En fait, il y a une dysrégulation émotionnelle.
0: Ouais, c'est difficile de s'en rendre compte.
3: Ça part en dents de scie, mais...
0: Ouais, c'est que d'un seul coup, on peut péter les plombs, s'effondrer, une mère, un père peut s'effondrer par terre. Et là, il y a vraiment un problème.
3: C'est un des signaux.
5: Le repli sur soi aussi pourrait être un symptôme du burn-out.
0: Se renfermer.
5: Effectivement, éviter les contacts à l'extérieur.
3: L'isolement.
5: L'isolement. Ne plus répondre à des invitations. Tout ça, ça pourrait.
0: Donc c'est là où c'est compliqué. C'est-à-dire qu'une mère qui est déjà isolée parce qu'elle connaît personne là où elle est, etc., peut sombrer dans le burn-out. Et de l'autre côté, une mère qui est dans le burn-out peut aussi commencer à se couper ses liens sociaux.
3: Tout à fait. Oui, parce qu'il y a ce tabou.
0: Ouais.
3: Il y a ce tabou.
0: C'est bien pour ça qu'on parle, qu'on souhaite en parler dans cette émission.
5: Et oui,
0: parce que
5: le tabou et le déni.
3: Le déni. Et puis reconnaître qu'on est en souffrance et qu'on a besoin d'aide, c'est aussi reconnaître qu'il y a une faille et qu'on est en faiblesse. Et ça, reconnaître qu'on est en état de faiblesse, pas donner à tout le monde. De juste le reconnaître, en fait. Là, tout de suite, à l'instant T, j'ai besoin d'aide, en fait. J'ai besoin d'aller prendre une douche qui dépasse la minute, j'ai besoin d'aller lire un livre, d'aller voir une copine, de prendre un bain, de
0: me laver.
3: Quand
0: on a personne pour prendre le relais, un bébé, c'est 24-24, 7-7.
3: Voilà.
0: S'il y a personne,
1: en fait, c'est même pas avoir pris conscience de ses propres besoins. Parce que, comme tu dis, prendre la douche une minute de plus, c'est, des fois, c'est même pas la conscience de qu'est-ce que j'ai besoin, qu'est-ce que j'ai envie, parce qu'en fait, on est omnibilé par le job de maman, par l'étiquette de je suis maman de quoi.
3: D'ailleurs, la candidate idéale aussi, en dehors du perfectionnisme, c'est aussi celle qui va toujours faire passer ses besoins dernier. Elle va toujours prioriser, du coup, le besoin de ses enfants, de sa famille, de son foyer, et de vraiment remplir son rôle parental au tout début, avant de faire le burn-out. Hein. Ça, c'est une caractéristique très présente. Je vais faire le max pour être maman au top, en fait. Hein. Vraiment, même si je dois me dépasser et que je dois vraiment ne pas assouvir, moi, mes propres besoins physiologiques et fondamentaux.
0: Ouais, mais au final, c'est là où la personne, elle s'enferme, en fait. Elle s'enferme dans le truc et elle prend plus de temps pour soi. Et ben, comment on parlera des solutions, hein, mais effectivement, c'est un constat. Ouais.
3: Donc là, à l'instant T, quand elle est dans le burn-out, elle ne se rend pas compte qu'elle a besoin de prendre, de souffler.
0: Elle connaît même plus, bébé,
3: elle est déconnectée avec l'autre et avec elle-même.
0: Alors justement, quelles conséquences du coup tout ça, ça peut avoir dans une vie de couple au final et sur les relations familiales, hein, peut-être même avec d'autres enfants si on en a eu avant.
3: Ben, la fragilité du couple, la séparation.
0: Manon.
1: Moi, je. Merci Vanessa qui me faisait remarquer ta spécialité.
0: N'hésitez pas à intervenir.
1: Oui, c'est ma spécialité, le couple, effectivement. Je vois de plus en plus parce que, effectivement, des émissions comme vous, par exemple, lèvent les tabous sur le fait que, oui, il y a l'étiquette de je suis maman d'eux, mais il y a l'étiquette de je suis une personne. Ça, clairement, elles l'ont zappé à ce moment-là. Mais il y a une troisième étiquette qui est souvent zappée, en tout cas, qui est mise peut-être pas au dernier plan, mais à l'avant-dernier plan, c'est je suis femme d'eux, je suis compagne, peu importe le statut marital. Mais et effectivement, il y a une distance qui se crée au-delà de l'aspect physique, mais surtout de l'aspect émotionnel, que ce soit le contact physique, mais le contact émotionnel, le contact de la communication, c'est-à-dire qu'on communique pour se donner des informations de logistique. Et puis il y a une partie, alors c'est pas le cas de tous, mais il y a une partie des couples presque on en veut à l'autre personne qui, sur le papier en tout cas, semble plus épanouie parce qu'elle va sortir, elle va travailler, peut-être qu'elle voit encore, en tout cas elle a une vie sociale plus accrue que ce que la personne qui vit à ce moment-là le burn-out a l'impression de ne pas avoir. Et donc il y a une partie de, je le dis pas officiellement, mais je t'en veux un peu de ce que tu vis. Il y a une partie de oui, je me lève toutes les nuits parce que je sais que t'es fatiguée, que tu travailles, etc. Oui, mais il y a une partie quand même qui en veut aussi. Enfin voilà, il y a pas mal de choses de non-dits, peu importe sur les sujets, que ce soit même des fois ça va jusqu'à l'accouchement, voire même jusqu'à la grossesse, de se dire oui, mais t'avais dit ça le 14 février 2012. Et souvent, moi, alors je dis les hommes quand c'est le cas d'un couple homme-femme, mais quand c'est un couple de deux femmes ou deux hommes, c'est la même chose. Qui ont des enfants, on est capable de ressortir une phrase qui s'est dit il y a 1000 ans. La personne en face n'est pas du tout au courant et quand elle le dit, elle prend une claque parce que le cerveau, lui, il a bloqué sur cet événement. Alors qu'on n'est pas capable de dire hier qu'est-ce que j'ai mangé et quand est-ce que c'est la dernière fois que j'ai pris une douche. Mais le cerveau, lui, il a bloqué parce que cet élément-là, il a fait qu'il y a eu un blocage émotionnel dans le cerveau, dans le cœur et dans le corps, et hop, ça ressort. Donc, effectivement, il y a cette distance qui peut être sur le plan physique, parce que ben, forcément, quand on est dans un état d'épuisement, ça n'aide pas à un rapprochement physique. Je ne parle pas forcément que sexuel, hein, juste le contact, le bonjour. Moi, je dis toujours aux couples que j'accompagne, commencez déjà à vous dire bonjour et à vous dire au revoir. Ça sera déjà le début de la reconnexion entre vous, quoi. Pour moi, c'est la connexion, quoi.
0: Vanessa ?
6: Oui. Souvent, les mamans, elles sont épuisées de leur journée, de leurs tâches quotidiennes. Et quand le papa, il rentre du travail, le premier truc qu'on a envie de faire, c'est tiens, je te donne bébé, j'en peux plus, s'il te plaît. Prends-le dans les bras, je veux juste aller me laver seule sans un bébé qui pleure. Les papas, ils rentrent du travail, ils ont eu leur journée épuisante, ils se retrouvent avec le bébé dans les bras. Ok, attends, je viens d'arriver, j'ai même pas le temps un petit peu de redescendre. Ils comprennent pas pourquoi la maman, elle se décharge à ce point de leur bébé alors qu'elles n'ont rien fait la journée, comme beaucoup ne disent, vu qu'elles ont fait que être à la maison et accompagner à la sieste. Et du coup, ça crée vraiment une incompréhension des deux parents, parce que la maman a eu envie de se décharger auprès du papa en disant « Occupe-toi ton enfant, tu l'as pas vu la journée, moi je vais juste aller me laver ». Et le papa, à contrario, mais en fait, j'ai une journée de travail, j'ai juste envie de prendre ma douche. Je comprends pas pourquoi maman me donne bébé comme ça, à peine j'arrive, et me saute dessus. Du coup, ça crée un petit peu des tensions dans le couple. Moi, je fais beaucoup d'accompagnement sommeil et je me rends compte qu'en fait, il y a beaucoup de parents qui dorment même plus ensemble parce que la maman dit moi, je travaille pas, du coup, je dors avec bébé. Du coup, papa, il fait chambre à part, comme ça le dérange pas les réveils, etc. Moi, j'allaite, du coup, il se réveille la nuit, donc c'est moi qui fais toutes les nuits. Papa, lui, il travaille. Et en fait, les mamans, entre guillemets, elles assument beaucoup de choses parce que les papas travaillent. Sauf que les mamans, en fait, elles n'ont jamais de répit. Tant les papas, ils dorment la nuit, ils vont travailler toute la journée, ils ont des interactions sociales avec des adultes, avec d'autres personnes. Alors que les mamans, c'est H24, d'autant plus si elles allaitent, en fait, elles peuvent même pas couper et donner, ne serait-ce que papa qui donne un biberon la nuit, parce que c'est vraiment H24. Et je trouve que c'est dur. Moi, je trouve que c'est ce manque de reconnaissance. Et quand on parlait des populations à risque, je trouve qu'on parle pas trop des traumatismes de l'accouchement. Parce que moi, du coup, je les vois vraiment postpartum immédiat. Voilà, je fais les bains, les choses comme ça, ou parfois, ils ont quelques jours de vie. Et en fait, on a beaucoup parlé, là, j'ai fait un DU sur un an, un DU d'allaitement, et on parlait beaucoup que c'était sous-estimé le syndrome post-traumatique, en fait, du l'accouchement, et que parfois on voit des accouchements traumatiques avec des hémorragies, des séparations, et en fait, les mamans, elles sont déjà d'emblée fragilisées. Et je trouve qu'on ne prend pas en compte, on sait.
3: Je suis d'accord, et même les papas, ou en tout cas, ou les coparents, parce que, en fait, ils vivent une situation dans le cadre de l'accouchement, puisque c'est l'exemple que tu prends, ils vivent une situation qu'ils ne vivent pas dans leur corps, et souvent, quand on creuse, moi, je fais des ateliers pour les papas, des groupes de parole, quand on creuse, ça revient, pas tout le temps, mais ça revient souvent. Oui, mais moi, j'ai vu cette scène, ça m'a choqué. Moi, j'ai vécu ce truc, ça m'a choqué. Elle m'a dit cette phrase, ça m'a choqué. J'ai pas compris ce qui se passait, ça m'a choqué. C'est tous ces mini-chocs qui font que bien évidemment, le choc de la personne qui accouche, il est à prendre en compte, et ça, c'est sûr. Mais il y a le choc de la personne qui accompagne à l'accouchement.
6: Ah oui, le papa, il
3: est mobilisé. Qu'on met sur le côté, parce que souvent, et c'est ce que me disent en tout cas, quand je fais les clans des papas avec les hommes, c'est, bah, nous, on peut rien dire, on a quand même pas accouché, c'est pas moi qui ai souffert, c'est nananana. Oui, mais il y a un impact émotionnel. Exactement. Oui.
6: Il y a des papas qui m'ont dit, j'ai cru perdre ma femme ou j'ai cru perdre mon bébé, j'ai l'accouchement quand c'est tu vois bébé partir. Et en fait, c'est vrai que même dans les soins du quotidien, on a tendance à expliquer à la maman, montrer à la maman, et on pense moins au papa et aux besoins du papa. Et je trouve que les papas, ça y est, ils s'y mettent un peu, et je vois de plus en plus de papas en atelier qui font même, voilà, ils font même des nœuds d'écharpe, quoi, des nœuds, quoi. C'est pas que des bébés, voilà, quoi. Donc ils sont là, ils sont présents, et je trouve que c'est important d'avoir déjà un couple soudé. Vraiment, c'est vraiment un duo et un trio, du coup, avec bébé. Mais en fait, le poids, je trouve, des responsabilités ne doit pas reposer que sur une seule personne. Et que c'est important que ce soit vraiment équitable et qu'il y ait un coparent qui aide. Et souvent, par exemple, les accompagnements sommeil que je fais de bébé à l'été, la maman, je dis, on peut compter sur papa, etc. Ah non, mon mari m'a dit, comme j'allaite, en gros, bien fait pour moi, et je me débrouille toute seule, quoi. Là, je fais, waouh, tout le poids sur les épaules de la maman, c'est juste impressionnant, quoi.
7: Morgane, quelque chose à rajouter?
6: Moi, je trouve intéressant aussi de parler, donc en plus de la relation entre les parents, de parler avec la relation à l'enfant. Parce qu'une maman ou un papa en burn-out, on en a parlé un petit peu avec toi, Harmonie, tout à l'heure, tu parlais de la distanciation émotionnelle, et c'est effectivement ce qui va se passer. Et donc, la maman va plus avoir envie de passer du temps avec son enfant, elle n'a plus aucun plaisir à passer du temps avec elle. Et comme tu le disais, Manon, elle est en mode robotique, elle fait les choses de façon automatique, elle va effectivement lui donner à manger, le garder propre et lui donner la quantité de sommeil dont il a besoin. Mais tout ce qui est à côté, c'est-à-dire avoir une connexion avec l'enfant, garder le lien, être en phase, avoir des moments complices, avoir ces fameux temps de qualité où on crée ces petits souvenirs, ne serait-ce que prendre une photo de son enfant. Quand on est en burn-out, je pense que ça peut être un signe d'ailleurs. Les mamans en burn-out prennent très très peu de photos de leur enfant parce qu'il y a plus plaisir, il y a plus cette envie, il y a plus cette
0: connexion. Elles veulent plus les voir, quoi. Elles veulent plus
6: exactement.
0: Voir leur enfant.
6: Et donc, non, vous regardez le téléphone d'une maman, et c'est blindé de photos d'enfants. Une maman en burn-out parentale va arrêter ou limiter beaucoup le nombre de photos.
3: Oui, parce qu'elles subissent la temporalité, en fait. Donc, elles ne peuvent pas capturer un moment de temporel, alors qu'elles le subissent à la base. Donc, il y a comme un déni, en fait, un rejet.
0: Ça peut être un signe.
3: Un rejet.
0: Effectivement, pas de photo à montrer. Complètement.
3: Oui, ben, par exemple, si tu dis à une maman, est-ce que tu as une photo de ton enfant? N'importe quelle maman se jette à te montrer les 200 photos qu'elle a.
0: Oui, il y en a 50 000.
3: Et
0: voilà,
3: elle a 50 fois la même photo sous la même couture. Mmh. Alors que, effectivement, tu as tout à fait raison. Elle va te dire, ah oui, mon mari m'a envoyé une photo ou ma mère, elle avait pris une photo, je vais te la montrer. Alors que la maman, entre guillemets, dans un cas classique, elle s'en fiche que la photo soit belle parce qu'elle trouve que ses enfants, ils sont merveilleux, et elle en a 200. Et par contre, si tu la lances, là, tu peux passer 3 heures à regarder tout son album.
6: C'est ça. Et je vais rajouter aussi que l'enfant ressent cette distanciation émotionnelle de sa mère. Et donc, il ressent quelque part ce rejet qu'elle a envers lui. Et donc un enfant, alors ça dépend de son âge, mais va avoir des réactions pour chercher l'attention de sa mère, pour chercher ce lien dont il a besoin, lui, au quotidien. Et donc on va avoir des enfants qui vont avoir des réactions qu'on appelle un peu débordantes, inappropriées. Mmh. Ils vont reproduire aussi peut-être ces gestes-là, peut-être un peu violents avec leurs camarades de classe à la maternelle, on va retrouver un peu des comportements inappropriés aussi en dehors du foyer. Mais avec une maman irritable qui va se mettre en colère un peu plus souvent, qui va crier plus souvent, l'enfant va réellement ressentir du stress et il va avoir besoin d'encore plus de connexion avec son parent. Et si le père n'est pas là pour assurer un petit peu ces moments-là de connexion, ça va être extrêmement compliqué pour l'enfant.
0: Finalement, l'enfant, il fait presque payer la mère, enfin directement, hein, payer entre crochets, hein, je dirais. Ça va amplifier le phénomène et amplifier finalement cette sensation, cette chute de la maman.
6: C'est ça, en fait, l'enfant, il a des besoins. C'est lui, il va pas calculer, je vais faire payer maman ou pas,
0: oui, hein,
6: mais il a réellement des besoins physiologiques, il a besoin d'amour, besoin de câlins, besoin d'affection, et si la mère peut pas le lui apporter, il va quand même le chercher. Il va tenter de l'obtenir.
3: Mais jusqu'au moment où il va plus le chercher, justement.
6: Et voilà. Alors là,
3: on arrive à un truc cataclysmique. Oui.
7: Et est-ce qu'un enfant qui a connu une mère à l'époque, du coup, qui était en burn-out, être après une mère qui sera en burn-out, est-ce que c'est relié?
3: Oui, refaire le burn-out?
7: Oui, non. L'enfant, il était enfant, sa mère était en burn-out. Est-ce qu'en grandissant et qu'une fois que cet enfant-là devient mère, peut être un cas à risque ou c'est pas forcément génétique?
3: Alors, ça dépendra de l'épigénétique, du transgénérationnel aussi qui a causé peut-être ce burn-out en fait.
7: Ok.
3: Qui est lié, voilà.
0: Ok, très bien. Eh bien, on va revenir dans quelques secondes sur votre radio.
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0: On va parler maintenant de la pression sociétale, Mylène.
7: Et oui, donc comment la société a-t-elle défini les rôles et les responsabilités des mères et comment cela s'est créé? Comment il y a eu toutes ces attentes irréalisables en fait pour les mères? Manon, peut-être?
1: Moi, tout à l'heure, je l'ai un peu évoqué. Je trouve que, effectivement, il y a la société, il y a les mères entre elles, c'est-à-dire la mère, la grand-mère, enfin, comme tu disais tout à l'heure, les générations précédentes. Mais, pour moi, je suis pas en train de cracher dessus parce que c'est une mine d'or d'informations, mais pour moi, les réseaux sociaux, et je le vois tous les jours, ils aggravent, cette pression sociétale que se mettent les femmes.
6: Oui,
1: les femmes, hein, pas forcément que les mères, les femmes d'une manière générale.
0: Alors pourquoi, un exemple concret?
6: En fait, elles se rendent pas compte que c'est une mise en scène, tout simplement.
1: Exactement.
6: Ouais. Vous emmenez l'enfant 5 minutes à la piscine, vous le mettez dans un beau maillot de bain avec 2-3 jouets, vous prenez votre séquence d'1 minute 30 et vous repartez. Vous publiez ça sur les réseaux et les mamans qui vont regarder ont l'impression que cette personne a passé toute la journée à la piscine, a passé des moments merveilleux avec l'enfant, qui s'est éclaté, alors que... Pas du tout.
0: Alors qu'elles se disent, moi j'y arrive pas, c'est horrible, je suis vraiment pas parfaite, etc. Alors qu'en fait, c'est normal.
6: Exactement.
3: Sur les réseaux, c'est lissé, c'est fluide, c'est un montage, c'est du fait.
0: Donc ça amplifie, donc l'arrivée de tous ces réseaux sociaux finalement a amplifié ce phénomène.
3: Et surtout ce qui a amplifié, vous me direz, vous êtes d'accord, c'est l'essor en fait de la parentalité positive. Parce que on a l'envie de le faire, ça résonne, hein, Montessori. D'ailleurs, aujourd'hui, il y a le ghetto Sori, hein, c'est pas en live. Mais l'éducation Montessori avec la méthode Filosa, c'est très bien. C'est génial parce qu'il faut évoluer, on se rend compte de beaucoup de répercussions positives sur l'enfant plus tard et le futur adulte qui va devenir. Ça, c'est génial. Par contre, on n'a pas les clés. On sait pas faire, en fait. On est tout seul. Donc, c'est bien d'avoir un idéal. Mais après, il faut être accompagné, il faut avoir des outils au quotidien. Et surtout un relais, parce que seul... en fait, l'allo-parentalité, donc l'allo comme A2LO, comme une allo-parentalité, est importante, elle est même nécessaire. Il y a un proverbe africain qui dit on élève un enfant, il faut un village pour élever un enfant. Mais c'est tout à fait ça. On est souvent isolé. On est beaucoup dans le modèle de la famille nucléaire. On est seul avec... on est un petit noyau et on n'ose pas demander de l'aide, etc. Donc forcément, la pression plus l'isolement, le fait, le côté tabou de pas demander d'aide, etc., et de reconnaître qu'on a besoin, tout ça, c'est un bon combo pour avoir une énorme pression, quoi.
0: Alors, paradoxalement, on entend dire que les Français et les femmes font moins d'enfants. Les jeunes n'ont plus envie de faire des enfants. Juste avant, on vient d'entendre que les réseaux sociaux ont l'air de sublimer, finalement, l'image du bébé. C'est paradoxal. Alors que ça donne pas envie, en fait, aux femmes de faire des enfants. Parce que pourquoi cette maternité, elle est souvent maintenant perçue comme une étape incontournable pour certaines femmes? Et de moins en moins pour d'autres. C'est une vraie question de société, ça, aujourd'hui.
6: C'est quand même une entrave, entre guillemets, d'avoir un enfant. C'est beaucoup de responsabilités. On oublie un peu sa vie de couple, sa vie personnelle, les voyages. Et les femmes veulent parfois attendre de plus en plus longtemps pour faire des enfants.
7: Les carrières aussi.
6: Ouais, très carriériste et faire passer le travail avant. Bah maintenant, en fait, on a voulu, entre guillemets, l'égalité des femmes, enfin des hommes, et du coup, on veut aussi avoir notre propre un métier valorisant, bien payé, etc. Et c'est vrai que d'avoir un enfant tôt, bah, ça bride un petit peu sur l'évolution professionnelle. Il y en a qui font le choix de, voilà, de passer leur côté professionnel avant le côté familier. Clairement, la conjoncture actuelle, entre le prix que tout a augmenté, on ne sait pas si on aura des retraites l'avenir. Franchement, ça fait peur de faire des enfants à l'époque.
0: C'est pour ça qu'il y a de la baisse de natalité. Hein. On l'entend dans tous les médias.
6: Ça fait peur d'avoir des enfants. On se dit, mais quel avenir,
0: le climat, l'argent. Ouais. Ouais.
3: Depuis le Covid, surtout, on a noté vraiment une baisse de natalité.
0: Mais les chiffres sont flagrants. Hein, je crois qu'on est revenu à des niveaux d'avant Deuxième Guerre mondiale. Hein, donc c'est même grave aujourd'hui. Et c'est assez paradoxal avec ce que vous disiez avant. Ce que je
3: les gens, ils sont gouvernés par la peur, en fait, financière, et même les guerres, tout ça. On se dit, mais dans quel monde je mets mon enfant, quoi.
6: Donc, ça fait pas forcément envie de
0: faire
6: des enfants.
0: Ça donne une pression de la société, quand même, derrière. Une mauvaise pression, pour le coup, là. Ouais.
3: Et quand l'enfant parvient, quand même, parce que quand... le moment, c'est comme ça. Après, faut assumer derrière, quoi.
7: Tout à l'heure, vous parliez de carrière de femme. Il y a des mères, du coup, qui choisissent de ne pas suivre les normes traditionnelles, on va dire. Par exemple, les mères qui travaillent à plein temps ou celles qui choisissent, justement, de ne pas avoir d'enfants. Quel regard porte la société sur ces mères-là?
6: Un peu négatif, quand même. Hein.
3: Comment? Tu n'as pas d'enfants? Tu as 40 ans, tu n'as toujours pas d'enfants?
6: Une femme est censée avoir un enfant, on va dire, dans la société. Voilà. Et c'est, on va dire, une finalité en soi, et c'est une réussite d'avoir un enfant, et celles qui n'ont pas d'enfant, entre guillemets, elles ont raté leur vie.
7: Et celles qui laissent un peu l'enfant de côté pour aller travailler.
0: Qui vont le mettre chez la nounou 70 heures par semaine.
6: En fait, elle est jugée aussi. Quoi qu'on fasse, on est jugée.
9: En fait, c'est la culpabilité. Si ton enfant il est malade à l'école, on appelle d'abord la maman pour qu'elle vienne chercher l'enfant. Et si la maman décroche pas, parce que le travail n'est pas dispo, on va appeler le papa. Et ça va être tout de suite... si mon mari il a pris des jours de congé pour mais pourquoi lui il a pris des jours de congé, pourquoi tu les as pas pris, ou alors tu travailles encore les week-ends, ils sont encore gardés, et pas forcément des gens malveillants, ça peut être les proches, les amis proches, les grands-parents, tu fais encore garder les enfants pour aller travailler.
6: En fait, quoi qu'on fasse, on est jugé. Quand on prenne du parental, tu reprends pas le travail, en mode t'es fainéante et tu veux t'occuper de ton enfant et tu veux pas retravailler, ou alors tu reprends déjà le travail, le pauvre, tu le laisses toi à la crèche. Tu veux pas d'enfants, alors voilà. T'as 4 enfants. Non, mais n'importe quoi d'en avoir 4.
3: En fait, tu l'allaites, mais combien de temps? Jusqu'à ses 18 ans? Tu l'allaites pas, mais t'es une mauvaise mère parce que le biberon, c'est pas ce qu'il y a de mieux pour la santé.
6: C'est ça.
3: Ils sont jamais contents, les gens.
0: Alors,
3: jamais.
0: Clairement, toute cette pression sociétale, aggrave finalement ce phénomène de burn-out. Ça entraîne encore les mères.
3: Je dirais même, ça le déclenche à la base, parce que c'est des stresseurs et c'est des pressions qui déclenchent ça.
0: Oui, mais quand
3: c'est pas ça grave, c'est que c'est la base de...
0: Oui, quand on dit par exemple que c'est plus tard quand c'est à l'école, donc en fait c'est sur des années ce burn-out.
3: Oui, une érosion très très très lente.
9: C'est latent.
0: Très très lente, en fait, jusqu'à ce qu'il soit ado et puis qu'il lâche un peu la maman, une quinzaine d'années.
3: Le corps, il s'est donné des signaux, donc il voit une prise en charge. Oui, on espère, oui.
0: Du coup, en quoi les standards finalement de mère parfaite véhiculés par les médias et les réseaux sociaux ajoutent-ils de la pression en fait au ressenti des mères?
6: Ça en renvoie à l'échec, qu'on n'est pas du tout comme ça. Après, c'est normal, moi je suis beaucoup sur les réseaux sociaux, je vais pas mettre une photo de ma maison en désordre ou mes enfants en train de faire des crises.
0: Et ça n'existe pas, ça, des gens qui disent finalement la vérité au final?
6: Oui, mais en vrai
0: quand c'est pas beau, c'est peut-être pas glamour,
6: c'est parce qu'on a envie de voir sur internet.
0: Mais
6: c'est ça, qu'en fait quand on est moi personnellement, je suis le soir sur le canapé, j'ai une journée de fou avec mes enfants, envie de voir des chatons mignons j'ai pas envie de voir la tristesse du monde, je veux quelque chose qui va m'égayer ma soirée et me remonter le moral, j'ai pas envie de voir la tristesse et voir des choses négatives. Donc c'est le jeu aussi des réseaux, et c'est dur de montrer le négatif, pas parce qu'on veut pas, mais c'est parce que c'est encore un standard entre guillemets.
0: Après, il y a peut-être que Manon qui dit ça. Manon, t'es coach parental, t'es psychothérapeute surtout, et tu as la brigade des mères imparfaites. Alors pourquoi avoir choisi ce nom-là justement?
3: Parce que
0: là, pour le coup, tu mets les pieds dans le plat, en fait.
6: Ah oui, moi,
0: donc on tape brigade des mères imparfaites sur internet.
9: J'affiche clairement la couleur que je fais la guerre aux mères parfaites. Alors je n'ai rien contre ces mères
0: parfaites.
9: Je les déteste pas. Juste de leur montrer que ça ne sert à rien de vouloir faire une compétition à tout, dans la parentalité, dans tous les domaines. Non, en fait, juste essaye de vivre, essaye de
6: survivre,
9: faire comme tu peux, et exactement, essaye déjà de survivre. Et
3: d'avoir du plaisir et de donner sens à tout ce que tu
9: vas. Et effectivement, peut-être que tu n'auras pas fait toutes les cases de dans ma to-do list de mère parfaite, fallait que je fasse tous les petits pots maison, tout à l'heure tu parlais de l'allaitement, fallait que j'allaite, on m'a dit qu'il faut que je fasse ça, il faut que je le couche à telle heure, il faut que je fasse un bon repas à mon mari, il faut que ma maison soit nickel, nanani, nanana. Chacun sa liste, parce que chacun a son point de vue sur la liste. Mais c'est aussi de se dire, ben ok, peut-être ta maison, ben en ce moment c'est clairement c'est Shanghai, tu peux tout juste aller d'une pièce à l'autre. Mais peut-être que les 5 minutes où t'as pas passé ton aspi, t'as peut-être fait un puzzle avec ton enfant, ou vous avez chanté une chanson, vous avez mis la musique, vous êtes éclaté. Voilà, c'est un peu se lâcher prise sur des moments et pour prendre du plaisir sur d'autres. C'est peut-être j'ai lu, on m'a dit qu'il faut pas que je fasse ça parce que je vais parce que maintenant absolument on explique aux mamans que dans tous les cas ce qu'elles vont faire c'est traumatiser leurs enfants parce que malheureusement c'est aussi la psychologie classique traditionnelle elle est tellement venue taper depuis des années sur les mères que du coup la mère elle commence à être mère en se disant de toute façon je vais traumatiser mon enfant donc quoi qu'elle fasse elle se dit oh, je vais forcément me faire mal ça forcément je me fais mal mais du coup à un moment donné c'est aussi de se dire moi je l'entends combien de fois ah oui mais en fait ce que j'ai envie c'est de me doucher parce que ça fait 3 semaines que je me suis pas lavé les cheveux bah non en fait il vaut mieux alors bien sûr dans un cadre de sécurité tu laisses jamais ton enfant en insécurité etc je pense que c'est même pas la peine que je le précise mais à un moment donné les besoins primaires et c'est toujours ce qui est oublié manger, aller aux toilettes boire et se doucher, en fait, c'est la base. Et à un moment donné, si t'as pas rempli ça, tu ne peux pas le remplir chez les autres personnes de ton foyer.
3: On peut pas prendre soin des autres si on prend pas soin de soi d'abord. On peut pas s'aimer, aimer les autres si on s'aime pas soi d'abord.
0: Et mais souvent, c'est pas facile. Les mères, elles sont prises par le quotidien 24/24/7/7.
9: Bien sûr. Oui, c'est pour ça qu'on n'est pas obligé de taper sur les... Enfin, je vois la pyramide de Maslow, je sais pas si vous la visualisez. On n'est pas obligé de taper sur les besoins... au maximum, déjà, c'est pour ça que je parle des besoins primaires, c'est déjà la base, c'est manger, boire, dormir et se doucher. Enfin, je focus sur la douche, mais parce que je l'entends tellement. Faire pipi, le truc de...
6: Avec un enfant.
9: Tout à l'heure, exactement ce que tu disais.
0: Ça, j'ai même pas le temps d'aller faire pipi.
9: Voilà, il faut trouver la solution de je mets l'enfant, j'en sais rien, comment, ou même je le prends sur les genoux, mais en fait, si t'as envie de faire pipi, il faut que tu fasses pipi, parce que, en fait, si t'as passé une journée sans faire pipi, enfin, au-delà de ça, ça va te causer aussi des problèmes physiques, en fait. Donc, c'est la base, c'est répondre à ses besoins, au moins répondre à ses besoins physiques.
6: Les avancées scientifiques, pardon. Les avancées scientifiques ont apporté plein de bonnes choses, mais je trouve que moi j'adore les neurosciences et je me rappelle mon aîné va avoir 7 ans. Quand j'étais enceinte, j'ai lu les avancées des neurosciences sur les pleurs du bébé. Et en gros, j'avais lu que si on laissait pleurer un bébé, ça allait lui trouer le cerveau. Clairement, c'était le gros raccourci. Je me dis, oh mon Dieu, j'ai jamais laissé pleurer mon bébé. Certes, on est d'accord, on laisse pas pleurer un bébé seul en fermant la porte, assez gosillé. Sauf si, et ça j'y tiens, on n'en peut plus et qu'on a besoin d'une pause pour la prévention de la mort subite du nourrisson. Parce que moi, je travaille aux urgences.
3: Le bébé secoué, tu veux dire?
6: Les bébés secoués. Je travaille aux urgences pédiatriques et ça arrive d'avoir des bébés où les mamans, elles en pouvaient tellement plus. Le bébé faisait que pleurer et elles ont commis, l'irréparable. Donc, on a le droit, entre guillemets, laisser pleurer son bébé si on a besoin juste d'aller crier dans son oreiller, donner des coups de poing dans sa couette. Mais je trouve que, du coup, il y a cette peur, moi, quand j'accompagne les parents, que leur bébé pleure. Et il y en a certaines que le bébé pleure, veulent à tout prix cesser les pleurs. Mais en fait, le pleur n'est pas que négatif. Le pleur, ça fait du bien, ça décharge. Il y a des études qui montrent que dans les larmes, ils ont trouvé du cortisol, de l'adrénaline, plein d'hormones du stress. Donc, entre guillemets, c'est positif de pleurer. Du moment qu'on est accompagné dans les bras de son parent, bienveillant, qui l'accompagne dans ses pleurs. Donc, je dis toujours aux parents, le bébé a le droit de pleurer. Il peut pleurer même 2 heures dans vos bras. C'est mieux que 5-10 minutes seul dans sa chambre tous les jours de manière répétée. Et je trouve qu'il y a cette pression de, non, je veux pas que mon bébé pleure, je veux qu'il soit parfait. Enfin, alors que non, il faut accepter que les bébés pleurent. Et tout à l'heure, on parlait des populations à risque, mais parfois, il y a des bébés qui pleurent pendant des mois en non-stop, des bébés qui souffrent de gros reflux. Et ça, c'est clairement des mamans qui n'en peuvent plus d'avoir des pleurs incessants et qu'il faut les accompagner avant que vraiment...
3: Mais c'est la population à risque, d'ailleurs.
6: Ouais, oui, oui, le reflux gastro-œsophagien, le RGO.
3: Sévère.
6: Clairement, c'est des mamans qui... des pleurs incessants toute la journée, si elles n'ont pas de relais. Mais c'est juste horrible.
3: J'ai été cette maman.
6: D'accord.
3: Aller devoir aller faire pipi avec ma fille en écharpe.
6: Ah bah oui, mais ça c'est la base. Le portage, c'est une des solutions qui peut soulager une maman au quotidien de pas avoir le bébé dans les bras toute la journée, ne serait-ce que pouvoir faire pipi, manger, boire, se promener quoi. Et voilà. Tout ça pour dire les neurosciences c'est bien, mais que du coup on a fait cet enfant, idolation de l'enfant, de pas laisser pleurer, qu'il soit toujours propre, etc. Alors qu'en vrai, un bébé ça pleure, un bébé ça doit exprimer ses émotions et c'est pas pour autant qu'on a loupé notre rôle de mère si de temps en temps il pleure dans la journée.
7: Tout à l'heure, vous parliez de la charge mentale des mères, qui est souvent plus lourde du coup que celle des pères. Comment concrètement faire pour que ça soit le plus égal possible?
6: Planning des tâches avec les papas.
3: Rendre visible le travail invisible, c'est-à-dire que faire des listes, partager l'équité. Toi tu fais ça, moi je fais ça. C'est un con, mais un exemple, la charge mentale des couches. Dire au papa, toi tu géreras les couches. Voilà, moi je gère les repas, les petits pots, si je peux le faire, si j'ai pas encore pris le travail, c'est facile de faire des petits pots quand on travaille pas. Mais par contre, toi, ton job, c'est gérer les couches. Tu vas les acheter toutes les semaines, voilà. On se décharge, on est beaucoup plus léger, et on répartit les tâches.
10: Il faut en avoir envie. Hein. Beaucoup de mamans veulent pas. Hein. Elles sont vraiment, comme tu disais, elles dans veulent, le contrôle. Elles veulent pas déléguer. Elles veulent tout gérer. Et c'est dur de dire, ben non. Non,
0: mais c'est celle-là qui craque finalement, plus que les autres.
10: Et oui, tout commence par la communication quand même. C'est que bon, on peut faire des listes, mais le tout, c'est déjà tout d'abord d'en parler. D'ouvrir le sujet, de dire voilà, moi j'ai le sentiment que je me sens comme ça, je me sens un peu débordée, j'ai besoin d'aide. Est-ce que tu acceptes de m'aider? Comment est-ce qu'on se met d'accord pour gérer les tâches? Parce que peut-être que ce sera pas égal pour l'instant, mais bon, déjà ça peut soulager une bonne partie de la charge mentale de la mère. Et donc c'est de trouver des tâches qui peuvent être effectuées par chacun le plus équitablement possible, bien entendu, dans le couple. Mais voilà, cette communication-là, d'ouvrir ce sujet-là, c'est quand même très important. Ça commence par là pour arriver à répartir les tâches.
3: Mais souvent, d'ailleurs, elles veulent pas.
10: Et c'est ça,
3: elles
10: c'est
3: veulent
10: pour ça
3: pas
10: que
3: et elles reconnaissent pas. Et puis elles veulent vraiment pas de l'aide. Et puis même un mari qui est très présent, ça va pas forcément les mettre à l'abri du burn-out non plus.
11: Oui, puis si c'est des mamans contrôlantes, c'est cette catégorie dont tu parlais. Si tu as délégué par exemple l'achat des couches comme tu l'as donné au papa, il suffit que le papa n'achète pas le bon paquet de couches de la bonne couleur ou je ne sais quoi, mais ça va créer une crise d'ampleur. Ou alors du coup elle va être dans cette culpabilité de j'aurais dû le faire, ça aurait été mieux. Plus les effectivement après ça vient user sur la communication. Donc oui, le partage des tâches, ok, mais il faut que la personne avec qui on partage les tâches, c'est un peu, quand je dis c'est aussi une des clés, ça serait peut-être se connaître, c'est-à-dire qu'il y a des hommes qui sont faits pour faire des courses et qui savent faire des courses ou suivent une liste, et il y a des hommes, non, bah si on sait que le papa il va perdre 3 jours et qu'il va jamais ramener les bonnes couches, c'était voilà, c'est pour ça qu'il faut connaître le couple et
3: oui,
11: dire
3: donner des tâches adaptées voilà, en fait aux compétences de chacun.
11: Voilà, quelle est ta compétence, enfin moi je vois dans mon exemple, la compétence de mon mari c'était le bain, et ben OK, ça sera toi le bain. Par contre, les compétences clairement c'était pas les courses. Donc c'est pour moi une connaissance du couple, une connaissance de soi-même. Parce que c'est la personne peut dire, ben, franchement, je veux bien aller faire les courses, mais je vais m'y perdre. Et ça fait déjà 5 fois que j'y vais, 5 fois qu'on s'engueule. Et
10: d'où la communication.
11: Voilà. Exactement.
4: Moi, je pense que c'est bien aussi de faire ensemble une liste des tâches et de partir plutôt aussi du principe, qu'est-ce que tu te sens de faire? Voilà, tout doit être fait, mais qu'est-ce que tu te sens de faire? Parce que des fois, on est étonné, on pense qu'une personne va faire telle chose et que l'autre va faire autre chose. Et en fait, bah, c'est exactement le contraire qui se produit naturellement. C'est-à-dire qu'on n'est pas tous fait pareil et on n'est pas tous doués de la même chose. Et donc, l'important, c'est parfois de voir... voilà. Mais quand même, bon, je suis une femme, nous sommes toutes une femme, d'ailleurs, toutes femmes autour de la table aujourd'hui, mais on a quand même un gros défaut, c'est qu'on a du mal à accepter le faire de l'autre. C'est-à-dire que voilà, bah effectivement, un homme ne va pas faire comme nous. Parfois même une autre femme, mais encore plus entre femme et homme, on fait pas les choses de la même manière. Et c'est de pouvoir accepter que l'autre ne va pas faire de la même manière que moi. Mais en attendant, ça sera fait.
10: Et ce sera quand même bien fait.
4: Et voilà, ce sera quand même bien fait.
3: Il faut reconnaître que le cul de la casserole ne sera pas gratté comme on veut. Hein.
4: Voilà.
0: Et bien, je suis seul homme autour de cette table, c'est compliqué. C'est pas autour de moi, oh là là.
4: Mais alors, tous les 15 jours, ou bien quand je veux, ben je gratterai le dos de la poêle. Voilà. Mais en attendant, la poêle sera propre. Et c'est vrai qu'il y a vraiment, voilà, à un moment donné, un lâcher prise, et qu'il faut accepter la différence de l'autre et la manière de faire différente de l'autre.
11: Et accepter, comprendre que de toute façon, l'homme et la femme ne sont pas faits pareil. Donc, ils ne peuvent pas penser pareil.
4: Exactement.
11: Donc, ils ne peuvent pas réaliser la tâche.
3: Mais pour faire une alliance, il faut communiquer et accepter les limites de l'autre aussi.
4: Voilà.
7: Tout à l'heure, vous parliez des réseaux de soutien, de la famille. Enfin, quand les personnes sont isolées, c'est un peu plus compliqué. Mais il y a quand même énormément de mères qui ne veulent pas laisser, ne serait-ce un jour, un bébé à quelqu'un d'autre. Comment on se détache de ce bébé-là pour pas être en burn-out?
4: Il va pas faire comme moi.
7: Mais du coup, comment on apprend à lâcher ce bébé pour avoir du temps pour soi?
10: On le fait progressivement. On laisse le bébé à la personne pendant une demi-heure, comme un peu une adaptation à la crèche, par exemple. Hein. On laisse pas non plus son bébé à la crèche pendant toute la journée du premier coup. Donc, on va faire la même chose avec sa famille, avec ses amis. Déjà, on commence avec quelqu'un en qui on a confiance.
6: ça va aider. Et puis, on y va progressivement.
0: Et quand on est seul, Bérénice, comment ça se passe, par exemple, toi, du côté de l'UDAF 83? Il y a des dispositifs spécifiques pour ça, pour les mamans solo, un peu?
5: Oui, oui, oui. En fait, on a développé on développe des projets autour du répit parental, hein, c'est-à-dire de permettre aux parents de prendre du temps pour soi, de souffler, de faire des choses qu'on aime sans son enfant. Et on a un projet qui est la garderie solidaire. Et la particularité de ce projet, c'est la co-construction avec les parents qui sont concernés par ce projet. Et si tous les parents disaient, ben oui, on a besoin de temps pour soi, on a besoin de répit parental, ces parents nous ont quand même dit que ça allait être compliqué de prendre ce temps. C'est-à-dire qu'en fait, elles nous ont dit, elles l'ont pas verbalisé comme ça, hein, mais c'est ce qu'on a noté, c'est qu'elles culpabilisent, en tout cas, de laisser son enfant à quelqu'un d'autre et qu'elles avaient besoin aussi d'être accompagnées dans le répit parental. Donc nous, là, aujourd'hui, on a un projet qui s'appelle la garderie solidaire, qui est mis en place sur un secteur, c'est la commune de la Seyne-sur-Mer. Donc c'est une phase expérimentale d'un an et après, si le dispositif fonctionne, pourquoi pas le déployer, notamment sur les secteurs ruraux. Donc en fait, c'est un lieu qui va accueillir des enfants de 3 à 11 ans pour des parents qui élèvent seuls leurs enfants. En fait, au départ, on avait mis ce dispositif que pour des parents solo, famille monoparentale au sens administratif. Et les partenaires, les parents nous ont fait remonter d'autres besoins et on a ouvert ce dispositif à des parents qui, sur un temps donné, élèvent seuls leurs enfants. Donc, par exemple, ça peut être l'autre conjoint qui est parti pour une mission professionnelle, hein, puisque dans le Var, on a quand même beaucoup de militaires, mais aussi des parents qui partent dans un autre pays pour plusieurs mois, une hospitalisation longue, une incarcération ou une personne qui est en cours de séparation. Donc, ce dispositif est ouvert un samedi après-midi par mois pour répondre à du répit parental, c'est-à-dire que le parent laisse son enfant à la garderie, il est encadré par des professionnels, hein, des animateurs, et pendant ce temps-là, le parent a le choix. Soit il laisse son enfant et il s'en va et il fait ce qu'il a envie. Alors, le but, c'est pas d'aller faire du ménage ou faire de rechercher un emploi, etc. Le vraiment, c'est prendre du temps pour soi. Ça peut être aller se promener, rencontrer des amis, voir la famille, ou même pourquoi pas rentrer chez soi, faire la sieste ou regarder une série à la télé. Donc il a ce choix-là. Ou alors nous, ce qu'on propose, c'est un espace parent où là on va accompagner le parent vers le répit parental. Voilà. C'est-à-dire qu'on va l'aider à laisser son enfant, à laisser son enfant et aussi de partager des temps avec d'autres parents qui ont la même problématique, les mêmes besoins.
0: Une question en fait souvent, mais c'est lié à cette pression sociale. Hein. En quoi cette pression finalement de tout réussir, tout faire bien, une belle carrière, une belle éducation des enfants, une belle vie pro, perso. Pourquoi, en quoi tout ça ça pèse autant sur les mères et pourquoi en fait on en est là aujourd'hui? Est-ce que c'est notre société qui est comme ça, qui force?
12: C'est l'idéal qu'on s'est forgé petite en fait, surtout.
0: Ah ouais.
12: Oui. Oui.
0: On se dit, il faut être la femme parfaite, ben, mariée, les enfants, tout carré, beau boulot.
12: Regardez, à l'époque, avec encore pas si longtemps que ça, les pères travaillaient, les mères géraient le foyer. Donc, il y avait ce côté, cette charge unilatérale, en fait, des tâches domestiques, des enfants, le ménage, les repas, tout ça.
0: Et c'est resté
12: dans
0: les mœurs.
12: C'est resté dans les mœurs, parce que la petite fille qui est devenue femme, elle s'est fait cet idéal, en fait, de sa mère qui faisait ça. Sauf qu'aujourd'hui, nous, on fait ça.
0: Plus le boulot.
12: Voilà. Oui,
0: parce que depuis les années 80, les femmes retravaillent vraiment parce qu'elles n'ont pas le choix.
12: Forcément, ça crée un déséquilibre. Ouais. On ne peut pas être sur tous les fronts. Mais comme on s'est fait un idéal de par notre modèle féminin, il y a une distorsion, en fait, à ce niveau-là. Et on veut mettre en place les mêmes choses que nos mères mettaient en place, sauf qu'on ne peut pas le faire aussi bien. Parce qu'il faut se décupler, quoi. Alors, on y arrive, mais à moindre mal.
0: Il y en a qui sombrent.
12: Il y en a qui sombrent, et quand on sombre pas, on fait, mais il y a des douleurs, il y a beaucoup de stress, ça répercute forcément sur le lien à l'enfant, sur la relation à l'enfant, voilà.
13: En fait, on attend des femmes qu'elles s'occupent de leurs enfants comme si elles n'avaient pas de travail et qu'elles travaillent comme si elles n'avaient pas d'enfants.
12: Voilà.
0: C'est pour ça que c'est souvent considéré la femme au foyer comme une femme qui fait rien, on l'a dit tout à l'heure, hein. Alors que c'est un travail à temps plein.
12: Bah, on devrait changer le nom, congé maternité, déjà, il me dérange le nom. Pourquoi on appelle ça un congé?
13: Parce que t'es pas du tout en train de te reposer.
12: Voilà. C'est déjà dans l'esprit des gens, on ne devrait pas s'appeler un congé maternité. C'est un temps de maternité.
0: Oui, c'est vrai. Le mot congé dit vacances, dit repos.
12: Ça part en live déjà. C'est qu'on devrait changer les mentalités.
0: Oui.
7: Vanessa.
6: Et le congé parental, souvent on dit bah, le congé parental, c'est la maman. Moi, j'ai déjà vu des papas prendre le congé parental et la maman retourner au travail. Et ça, c'est très rare, mais franchement, c'est...
0: Oui, mais on reste dans le mot congé, en fait. C'est ça qui te dérange, Harmonie,
6: voilà.
0: Je pense.
6: Oui, congé égale vacances.
12: Oui, parce que dans l'esprit, en fait, c'est pas du tout un congé. Quand on regarde une journée type d'une fille, d'une femme, ou d'un parent, ou d'un papa qui est à la maison et pendant que la femme travaille, c'est tout sauf un congé.
6: Clairement, mon mari me dit je préfère aller travailler qu'un mercredi à m'occuper de mes enfants.
0: Ça, beaucoup l'ont dit, oui. Tous ceux qui ont des enfants.
6: On est plus en vacances au travail qu'au travail. Au moins, on a une pause repas où on mange seul. On peut aller faire pipi quand on veut. Enfin, ça dépend du travail que vous faites. Alors qu'à la maison, c'est pas forcément toujours le cas.
0: C'est les enfants qui dictent, pas le choix.
5: Oui, je pense aussi qu'on l'appelle journée des enfants, hein, quand même.
12: Parce que le mercredi, c'est le mère comme mère, la mercredi.
5: Oui, je pense aussi qu'on l'appelle journée des enfants, quand même.
12: Parce que le mercredi,

0: l'encourager, etc. Et voilà, aujourd'hui, en fait, on veut beaucoup trop, je pense, beaucoup trop de choses.
1: Il y a la compétition de l'enfant parfait. Hein,
2: on veut du résultat aujourd'hui. On veut la performance en mettant de côté le plaisir et le bien-être.
1: Juste que nos enfants soient les plus forts, les meilleurs à l'école, les plus intelligents.
3: De plus en plus vite, toujours mieux, etc. C'est pareil. Mmh. Finalement, on se met la même pression à la maison alors que ça ne devrait pas marcher comme ça.
1: On met la pression à nos enfants aussi, hein, d'être les meilleurs, comparé avec les copines. À quel âge il s'est assis? Ah ouais, ça ne se fait toujours pas. Ouais, mais en fait, il va s'en sortir.
3: À quel âge il a marché?
1: On s'en fiche.
2: Il va finir par marcher, de toute façon.
1: Il n'y a pas de compétition. Mais déjà, la compétition des enfants qui va marcher le premier, qui va être le plus intelligent, qui va vite apprendre l'anglais.
3: Ça fait culpabiliser encore plus les mères.
1: Plus la compétition des mères, qui est la meilleure mère. Enfin, en fait, il y a de la compétition tout le temps. Effectivement, je trouve que la société, les réseaux en rajoutent dessus. Quoi.
2: Et puis, ce dont on n'a pas encore parlé, et qui est très très important, c'est le coup de massue. C'est-à-dire que quand il y a un bébé qui paraît, il y a un fossé qui se creuse entre le bébé imaginaire qu'on a commandé à la redoute et le bébé livré pour de vrai dans le colis. C'est-à-dire que il y a vraiment une vraie différence entre ce qu'on avait imaginé de la parentalité, de notre propre rôle parental, et ce qu'on voit défiler sous nos yeux en scénario, vraiment. Donc ça crée vraiment un mal-être, en fait, et ça, on revient du coup sur le « je suis pas capable, je suis en échec, je sais pas faire, je suis nulle, je me compare encore », et plus je me compare, plus je me trouve nulle, et ça nourrit, en fait. Du coup, ça nourrit la frustration, ça nourrit la colère, qui nourrit du coup la dévalorisation, et en fait, c'est un cercle super vicieux.
1: Je trouve qu'il y a une super préparation des mamans avec tous les consultations avec la sage-femme avant la naissance.
2: Mais c'est pas assez.
1: C'est pas assez. Ça aborde surtout la physiologie de l'accouchement, etc. Mmh. Ça aborde pas vraiment les vrais besoins du bébé, mais côté dramatique. Alors d'un côté c'est bien parce qu'on va pas non plus leur faire peur aux mamans en disant alors votre bébé il risque de beaucoup pleurer, il risque d'avoir des reflux. Je leur dis,
2: ouais, ça change vraiment la donne.
1: C'est pas le cas de tout le monde et je trouve que voilà comme tu dis beaucoup idéalisent un petit peu leur bébé en disant non moi c'est bon, moi il va dormir. Ok on m'a dit un bébé ça dort 20 heures par jour, il va dormir. Sauf qu'on ce qu'on n'a pas expliqué c'est qu'il va dormir mais sur vous en fait que dès que vous allez le poser il va se réveiller. Et ça c'est la réalité de la vie et je trouve qu'on est mal préparé et surtout c'est bien d'avoir autant de consultations avec la sage-femme avant mais après, mis à part les rendez-vous chez le pédiatre qui durent 15 minutes pour faire des vaccins et on a le temps tout juste de poser une question et je crois qu'on manque d'accompagnement et manque de professionnels pour accompagner et justement je trouve que c'est important de s'entourer de bons professionnels à qui un petit peu déverser et parler de tout ça et je trouve qu'on sent assez abandonné, enfin les mamans et les parents en général et à la maison la physique de la sage-femme peu après la naissance. Les consultations avec le pédiatre, vite fait, quand il y a de la place, parce qu'on galère à en trouver un. Et après...
2: Alors, c'est pour ça que la Sécu a prévu un entretien post-natal précoce obligatoire entre 4 et 6 semaines après la naissance, avec la sage-femme de référence, pour justement dépister les terrains à type de dépression.
1: Ça, c'est top.
2: Sauf que c'est trop tôt. Alors, c'est bien, mais parce que la plupart des dépressions post-partum vont quand même arriver vers 3-4 mois, c'est le pic de dépression, parce que c'est aussi souvent au moment de la reprise du travail.
1: Mais je vois qu'il y a tellement de prévention à faire. Je vois que quand je vois des petits bébés d'une semaine ou deux semaines, parfois juste de parler et de poser, et je trouve qu'il y a ce côté où est-ce que mon bébé est normal de pleurer? Est-ce que mon bébé, c'est normal qu'il dorme sur moi? Des problèmes, on va dire, on me pose la question si c'est leur bébé est normal, en fait. Est-ce que c'est normal qu'il t'aide tout le temps? Ben oui. Quand je leur explique la continuité transnatale, vraiment le quatrième trimestre de grossesse, ah oui, je comprends mieux pourquoi il a besoin d'être sur moi.
2: Même un cinquième trimestre. Genre, je suis à 6 mois.
1: Mais
2: le bébé.
1: Même jusqu'à un an, soit. Mais, je trouve que parfois, ils déchantent en disant, mais en fait, je m'attendais à ce que mon bébé, voilà, c'est comme sur les catalogues La Redoute, qui dorme dans son petit lit. Mais en fait, dans le lit, il y est jamais. Enfin, si on le pose, il se réveille.
3: Ils disent, il fait ses nuits tout de suite, etc.
1: Mais ça, il faut pas les écouter.
4: Et après, c'est une question de prévention. Oui. C'est ce que tu disais,
2: en fait,
4: c'est que
2: je mise beaucoup sur la
4: prévention. Il faut préparer les parents à ce qui va se passer, ce qui est positif, mais aussi où on va peut-être rencontrer des difficultés et parler aussi du burn-out. Parce que je pense que.
3: Faut pas que ce soit tabou.
4: Faut pas que ça soit tabou. Il faut pas faire culpabiliser aussi les mères, hein.
3: Oui, mais est-ce que les mères se rendent compte, les mères et les pères se rendent compte que de la charge que ça va être?
2: Non.
3: C'est ça,
2: jamais.
3: En fait. Quand c'est un premier enfant.
2: On l'explore au moment où on le vit, ça. On peut pas l'imaginer.
3: En général, quand on a un deuxième enfant, on lâche prise.
2: Ça se passe souvent mieux,
3: oui.
2: Parce qu'on a du baptême.
3: On a l'expérience du premier.
2: Ouais. Mais c'est pas forcément.
3: Donc c'est difficile. Comment l'anticiper? Comment arriver à faire comprendre ça aux futurs parents? Là, on va mettre les deux, les mères et pères, que ça va être comme ci ou comme ça, tant qu'on l'a pas vécu.
1: C'est compliqué, surtout que même on est hermétique un peu quand on est enceinte, on pense à notre beau bébé, on se caresse à notre ventre, mais si on nous dit oui, ça peut être dur, nous on est dans le mode non, non, ça arrive pas qu'aux autres, moi il va être parfait.
3: Et puis si on parle avec des copines qui ont déjà eu des bébés, elles vont dire que tout est parfait, tout est super.
1: Pas forcément, mais surtout, enfin, je sais que moi personnellement, je disais moi,

0: moi je ferai pas comme ça, moi ça sera comme ça, moi ça sera tout nickel.
1: Et ça sera fait, des jouets en bois.
0: Oui, c'est ça, il y aura pas, ouais, ça sera tout monté. Et en fait, quand on a un bébé, on fait ok.
2: Quand t'as pris trois fois le jouet en bois dans la tête.
0: Bon, la bouteille en plastique avec du riz dedans, c'est très bien.
3: Ah bah après, il faut se détendre, faut peut-être faire un peu de sophro, non? En quoi la sophro, elle peut aider
1: le jouet en bois. Quand tu t'es pris trois fois dans la gueule.
4: Je crois que ça ferait du bien, oui, un peu de sophro. Ouais. Ben, en fait, moi, ce que je propose déjà, ce sont des exercices hyper courts et accessibles à chacun. Hein, déjà, on se rend pas compte, mais rien qu'une petite minute de respirer et de prendre juste le temps d'une minute, c'est-à-dire 10 respirations, on peut commencer par 5. On a le temps de le faire et on se rend pas compte, mais quand on le fait, peut-être que tout à l'heure, d'ailleurs, je pourrais le proposer de le vivre directement en direct pour tout le monde. Mais
5: même
4: maintenant.
3: Pourquoi pas, je sais pas.
1: Et ouais, mais ce qui est, c'est qu'on va quitter le mental. Donc après, pour revenir,
3: on verra
1: à la fin de la séance.
3: Ouais. Bon, en radio, on peut pas faire de blanc. Ouais, ça va être compliqué.
1: Parce que c'est le but de la respiration, c'est de quitter le mental.
4: Je fais pas de blanc et je n'arrête pas de parler pendant une minute. Donc il faut pas avoir peur. Il y aura pas de blanc à la radio.
5: Alors on gardera la minute à la fin.
4: Voilà.
5: Oui.
4: Mais bon, c'est vrai que de simplement respirer 5 fois, on se rend pas compte, mais ça fait déjà descendre la pression. Et si régulièrement, justement, on utilisait juste ces 5 respirations, qui peuvent être même à la longue que 3, je raccourcis à chaque fois, mais si on fait 3 respirations, on risque de réussir. Et si on réussit, on ira beaucoup mieux. Et rien que ces 3 respirations, c'est un petit moment de répit, c'est une petite prise de recul et où je vais pas tout de suite réagir à ce qui se passe. Et du coup, je vais réagir d'une manière plus posée et complètement différente. Voilà. Et c'est accessible à tout le monde.
3: Morgane, comment ça se passe avec la méthode d'Isabelle Filioza? Est-ce que tu as quelques tips comme ça à nous donner?
0: Avec la méthode d'Isabelle Filioza, on se concentre sur les temps de qualité passés avec l'enfant. Quand on est une mère qui travaille, on n'a pas 3 heures devant soi. Et donc simplement pouvoir passer 10 minutes avec l'enfant sur quelque chose qui nous plaît.
3: Donc faut caler un timing. Faut se dire, allez, je vais passer 10 minutes.
0: Non, mais vous revenez, vous avez quelques légumes à éplucher ou à couper. Eh bien, il y a un enfant de 3 ans peut vous aider avec un économe à éplucher une carotte, quoi. Et ça va être un moment de qualité parce qu'il faut pas oublier que les enfants, ils adorent nous imiter, ils prennent énormément de plaisir à ça. Et donc, on peut avoir ces moments-là. On peut, quand on est un peu fatigué d'une journée de travail, avoir envie de danser frénétiquement sur une chanson entraînante. Et je vous assure que l'enfant, ça va lui faire plaisir aussi. Non, il y a pas besoin de chercher les fameuses activités Montessori, quelque chose de compliqué qui va développer certaines particularités de l'enfant. C'est pas ça le but. Là. Vraiment, c'est de concentrer des moments, ces petits moments précieux dont on va garder en plus le souvenir et qui vont être importants pour l'enfant. Donc privilégier la qualité plutôt que la quantité ou la chose parfaite. Voilà, c'est le lien avec l'enfant, la connexion, d'être complice, d'être en phase avec son enfant. C'est ça qui est le plus important.
1: Ça sera parfait pour lui d'ailleurs.
0: Exactement, ça parfait pour tout le monde en plus.
3: Ça va détendre l'atmosphère, tout le monde va redresser en pression.
1: Non, on sera jamais content, mais eux seront super ravis.
0: Oui, mais si vous dansez un peu, ça fait toujours plaisir, ça fait baisser la tension.
6: Et on peut le faire avec tout âge, hein, tous les enfants, les plus jeunes, et puis les ados, les plus grands. C'est un bon conseil en tout cas.
3: Ça peut détendre et déstresser tout le monde finalement. C'est ça?
4: Moi je dis souvent aussi, on a tendance à s'énerver au bout de 7 fois ou de 8 fois. Et on attend toujours 7 fois ou 8 fois avant de s'énerver. Moi, je dis déjà, énervez-vous dès la 2e fois. Comme ça, on arrive déjà au premier résultat. Enfin, au résultat escompté. C'est-à-dire que l'enfant va faire les choses. Mais dès la première fois, en fait, aussi, c'est simplement de faire la connexion physique avec l'enfant. Parce que bien souvent, on lui demande quelque chose. Bon, après, on va prendre la douche. L'enfant, il a entendu vaguement quelque chose. Il sait qu'il doit dire juste « oui, oui ». Et en fait, il a rien entendu du tout, ou bien c'est rentré dans une oreille, c'est sorti par l'autre. Et là, je dis vraiment aux parents de faire une connexion physique, c'est d'aller voir directement l'enfant et d'être sûr que dans les yeux, même éventuellement en touchant l'enfant, il a bien reçu la demande et du coup qu'il puisse l'appliquer. Et surtout aussi, je ne sais pas si vous avez déjà remarqué, mais quand on regarde une série, on arrive au bout de la série et il y a marqué dans quelques secondes l'épisode suivant. Mmh. Bah avec l'enfant, il se passe exactement la même chose. Donc, s'il est en train de faire quelque chose et qu'on lui dit bon, quand t'as fini, voilà, on va prendre la douche. Mais non, il y aura l'épisode suivant ou il y aura le jeu suivant. Et donc, je dis toujours à la maman ou au papa, effectivement, cette minute trente qui reste de fin de jeu, même si peut-être on n'aime pas, je dis de s'asseoir à côté de l'enfant et de terminer le jeu avec l'enfant, parce que du coup, je vais passer une minute et demie à me poser aussi, à l'observer aussi dans ce qu'il est en train de faire. Et là, je vais pouvoir l'aider à faire autre chose. Et pendant cette minute et demie aussi, à propos de burn-out, ben je peux me poser, je peux respirer, cette fameuse respiration, je peux faire mes 5 respirations pendant que mon enfant termine son jeu. Et là, on garde le calme et on peut aller vers l'activité suivante ou l'action suivante.
3: Et ça permet de passer un moment de qualité.
0: Exactement. Hein,
3: Morgane.
0: Oui, c'est très important ces moments-là. Et c'est la connexion à l'enfant qui est la plus importante. C'est comme ça que l'enfant va être réceptif à notre demande et va vouloir collaborer avec son parent. C'est quand même ça qu'on attend de nos enfants.
3: Effectivement. Allez, on va revenir dans quelques secondes sur votre radio. On va attaquer la seconde partie. On va parler plus de solutions après tous ces constats. On va essayer d'être un peu plus positif quand même. Ouais. Même si on a dérivé crescendo dessus quand même. Allez, à tout de suite sur votre radio. C'est faux qu'on en parle.
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8: Comment ces femmes vivent-elles ce quotidien écrasant et surtout, quelles solutions existent-elles pour les aider à se sortir de ce cercle vicieux? Quels sont les signes qui devraient alerter?
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8: Luc, peux-tu nous dire comment les mères pourraient-elles être mieux aidées?
3: Le burn-out maternel, c'est une réalité préoccupante pour de nombreuses mères. Selon une étude de l'IFOP, 34% des mères interrogées se disent concernées par le burn-out parental et 40% estiment qu'elles pourraient y être confrontées un jour. Pour faire face à cette situation, plusieurs solutions ont été identifiées. Du soutien et aide, on en a beaucoup parlé en première partie. 36% des mères expriment spontanément le besoin d'aide et de soutien pour trouver un équilibre dans leur vie quotidienne. Du temps pour soi, 59% des mères estiment qu'elles ont besoin de temps exclusivement pour elles afin de se ressourcer et prévenir l'épuisement. Une aide financière aussi, ça arrive ensuite, pour 47% des femmes qui soulignent la nécessité de cette aide, notamment pour aider à des solutions de garde d'enfants, ce qui pourrait alléger leur charge mentale.
8: Et pour commencer ce débat, voici quelques réactions que vous nous avez laissées avec le hashtag FQEP et sur notre répondeur le 07 839 839 75.
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3: Camille, maman de deux enfants, on parle souvent du burn-out au travail, mais beaucoup moins du burn-out maternel, alors que c'est une réalité pour tellement de femmes. Personnellement, c'est ce qui m'a sauvée, c'est de déléguer et d'accepter que je ne pouvais pas tout gérer seule. Mon conjoint a pris plus de responsabilités à la maison et j'ai appris à me réserver du temps juste pour moi, sans culpabiliser. C'est indispensable pour tenir sur la durée.
8: Thomas, papa de 3 enfants, ma femme et moi, nous avons 3 enfants. Et honnêtement, sans une assistante maternelle pour nous aider, je ne sais pas comment on ferait. Je pense que les entreprises et l'État devraient proposer plus de solutions pour accompagner les parents, comme des crèches plus accessibles ou du télétravail facilité. Ça éviterait bien des situations de burn-out. Eh bien, tout d'abord, avant de trouver des solutions, il faudrait être peut-être diagnostiqué. Est-ce que c'est évident pour les mères de dire qu'elles sont en burn-out maternel? On l'a un peu abordé tout à l'heure, on dit peut-être qu'une femme en burn-out, une mère en burn-out est une moins bonne mère. Est-ce que c'est ce qui circule pour les grands-parents, pour les amis? Est-ce que c'est des mots qu'on entend?
0: Oui, carrément, c'est un échec. Et surtout, beaucoup disent, ma grand-mère, elle a eu 5 enfants, 6 enfants à l'époque où ils avaient des grandes fratries. Elle s'est jamais plainte.
3: Ouais, mais elle travaillait peut-être pas à l'époque.
0: Oui, mais du coup, elle avait pas la machine à laver, elle avait à la main et tout, elle s'est jamais plaint.
3: Ouais.
0: Du coup, on a vraiment ce truc de dire, mais en fait, on est mère, on assume. Beaucoup disent, t'as voulu un enfant, t'assumes, quoi. Et maintenant, t'as pas à te plaindre. Surtout, ça va, t'en as qu'un, quoi. Donc, je trouve que c'est clairement un échec de dire qu'on est en burn-out et que par la société, on est un peu jugé. Et surtout, pour peu qu'on est vraiment en congé, qui n'est pas un congé, on dit, non, mais elle fait rien de sa journée. En plus, elle est épuisée de s'occuper de son enfant.
3: Ouais.
0: Moi, je trouve que pour le diagnostic, c'est assez compliqué pour les femmes déjà de se rendre compte qu'elles sont en burn-out parce que, alors aujourd'hui, on en parle, mais c'est encore méconnu. par les mères. L'entourage n'en parle pas forcément et on ne connaît pas justement ces fameux signes, voilà, cette fatigue persistante. Même quand on se repose, on est encore fatigué. Et c'est assez compliqué de reconnaître. Tu parlais au début de l'émission de la déconnexion émotionnelle. Et là, on est déjà en deuxième phase, si on peut dire, du burn-out. Et quand on est en déconnexion, il faut vraiment chercher de l'aide, quoi. Encore en première phase, on peut se dire, ah, est-ce que c'est ça? Est-ce que je suis juste fatiguée? Parce que il fait passer nuit encore, etc.
3: Oui, mais il y a beaucoup de femmes qui pensent ça. Hein,
0: voilà, c'est parce que c'est on se dit début, ça, c'est normal. En fait. C'est normal d'être fatigué quand on est parent, on ne fait pas des nuits complètes, ils font des crises, on est épuisé, on a le travail à gérer, la maison, enfin tout ce qui s'ensuit, la charge mentale. Mais un signe qui est relativement, j'allais dire facile, mais c'est pas vraiment le mot, plus simple, on va dire, à reconnaître, c'est cette fameuse déconnexion émotionnelle avec l'enfant. Puisque là, on n'a plus ce plaisir de passer du temps avec lui. Et tout ce qu'on a envie, c'est d'être, de fuir. On veut rester plus longtemps au travail, presque pour pas le voir. On veut plus jouer avec eux. On a plus envie de passer ces moments avec l'enfant. Et ça, c'est un énorme signe. Et quand on vit ça, il faut absolument consulter. Déjà, on peut aller voir juste son pédiatre pour en parler. On peut en parler avec des groupes de parole dans les associations qui ont des contacts. On peut en parler avec d'autres mamans. On va chercher du soutien. On va chercher de l'aide.
4: Ne pas rester seule.
0: Exactement.
6: Mais si la mère ne le voit pas et dans le déni, est-ce que les proches, notamment le père, est capable, en tout cas, de l'identifier et d'amener, en tout cas,
1: Il faut prévenir.
6: La mère.
1: Prévenir. C'est la prévention.
0: Quand on communique avec son conjoint, on peut s'en rendre compte parce qu'on a des phrases type de « j'en peux plus, je suis dépassée, je suis au bout du rouleau, je suis vidée ». Toutes ces phrases-là qui vont revenir, alors c'est pas quand on le dit une fois, voilà, mais quand c'est sur la durée, quand ça fait des semaines, des mois que la mère dit ce genre de phrases-là.
1: « J'ai plus envie ».
0: Voilà,
3: Surtout le « j'ai plus envie » et ne plus voir son enfant, c'est ça.
0: Oui.
3: Parce qu'être fatigué, on l'a dit, ça peut être normal.
0: Ouais,
3: on peut le dire, je suis au bout du rouleau, je suis fatigué, j'en peux plus.
0: Mais quand on est au bout du rouleau pendant 3 mois, c'est peut-être un peu trop.
3: Alors voilà, la question est là. Voilà. Les mères qui peuvent nous écouter.
1: C'est le « j'espère que quand je rentrerai, il sera couché ».
3: Ah ouais, c'est des phrases comme ça, ne plus le voir. Plus voir son bébé.
1: Ouais, c'est censé être des phrases déclic pour le partenaire quand même.
3: Ouais. Donc ça, c'est vraiment un des indicateurs qui peut se dire que la personne elle est dans le burn.
1: Bah, elle abandonne, elle baisse les bras en fait.
3: Ouais.
8: Et être une bonne mère, est-ce que c'est une notion universelle ou ça peut varier suivant, je sais pas, les cultures ou même les époques comme on disait tout à l'heure?
1: Très culturel.
3: Ouais, parce très culturel. Être une bonne mère, ça va être complètement différent en fonction des pays.
0: Oui.
3: C'est quoi être une bonne mère en France finalement?
1: En France, c'est répondre à ses besoins, répondre aux besoins. C'est d'abord être une bonne femme déjà. Et c'est ce que tu disais tout à l'heure, non? Que la société, non, c'est toi qui disais ça. Que la société vraiment nous mettait beaucoup de pression, même en tant que femme aussi.
9: En fait, c'est sur toutes les étiquettes. Je dois être une bonne professionnelle, je dois être une bonne épouse, je dois être une bonne maman, je dois être une bonne amie, je dois être une bonne sœur, je dois être là aussi pour mes parents parce qu'ils vieillissent. Enfin, voilà, c'est toutes les étiquettes qu'on vient se coller, quoi.
1: Et être une bonne mère, pour moi, mon sens de ce que j'ai pu remarquer, c'est être dans le faire et ne jamais se plaindre. On est dans le faire parce qu'on a décidé, on assume notre rôle parce qu'on a voulu ce bébé. Hein, on ne l'a pas greffé de force, on va dire. Et après, on est dans le faire et pas dans le bien-être. Il faut être dans l'action tout le temps. Voilà. On doit en fait répondre à nos obligations parentales sans se plaindre.
3: Ton avis, Bérénice, ça serait quoi être une bonne mère?
6: Oh, bah c'est une bonne question. Hein.
3: C'est bien parce que toi qui es du coup un petit peu extérieur à la partie santé sur le plateau.
6: Enfin, moi, je trouve ça très riche, hein, ces échanges. Hein. Et puis, c'est vrai que moi, c'est pas du tout ma partie. Alors, je suis maman. Et c'est vrai que on a cette pression-là hein, d'être une bonne mère parce qu'on veut remplir tous nos rôles. Et la difficulté, c'est de se retirer de tout ça, de regarder un petit peu notre environnement familial, professionnel, amical, etc. Et de se dire, bah oui, ça, j'ai pas réussi. C'est pas grave. Demain, je ferai mieux. Voilà. C'est ce que j'essaye de me dire. Hein. Ce que je dis aussi souvent à mes enfants, c'est que, je suis pas parfaite. Voilà. Parfois, je fais des erreurs. Mais c'est pas grave. voilà, demain je ferai mieux. J'ai tenté de trouver une solution à une difficulté pour répondre aussi au dictat hein, de l'éducation, hein, d'avoir des enfants parfaits. Hein, c'est ce qu'on se met aussi comme pression qu'ils aient le meilleur enseignement scolaire, la meilleure vie de famille, des vacances, voilà, pallier à tout ça. Bah voilà, des fois je tente des choses sur l'éducation, ça marche pas, et ben je retente autre chose et voilà. C'est ce que j'essaye de faire dans mon quotidien. Voilà.
4: Moi, je dirais qu'être une bonne mère, c'est peut-être d'observer son enfant et de voir simplement s'il a l'air d'aller bien. Voilà.
3: S'il se sent bien, c'est que tu considères que tu es une bonne mère.
4: Moi, je crois que parfois, on oublie d'observer nos enfants et de simplement les regarder. Et je me souviens très bien quand mon fils avait 3 ans, donc il y a très très longtemps. Je suis mamie aujourd'hui, donc voilà. Quand mon fils avait 3 ans, je suis allée chez le pédiatre un jour en catastrophe. Mon enfant ne mange plus, ça fait plusieurs jours. Et effectivement, il ne mangeait plus, à part boire du lait de vache. Et il m'a regardé, il a dit, regardez votre enfant, de quoi il a l'air? Je lui ai dit, il est souriant, il a l'air d'aller bien. Voilà. Et oui. On cherche trop, je pense, aussi des recettes. Et il y a une seule bonne recette. Mais non, bien sûr que non, qu'il n'y a pas qu'une seule bonne recette. Déjà, moi, en tant qu'individu, je suis une personne. Et mon enfant est une autre personne. Et donc, l'important, c'est comment on peut bien fonctionner ou le mieux possible ensemble. Et pour tâcher d'aller vers un objectif, effectivement, réussir. Mais réussir quoi? On le sait pas encore.
3: Donc, le bien-être, l'enfant heureux, ça c'est...
10: Moi, il y a une phrase que je dis souvent aux parents que j'accompagne, c'est tu as l'âge en tant que parent de ton enfant. C'est-à-dire, si ton enfant il est né il y a 3 jours, tu n'attends pas de ton enfant qu'il se mette à marcher et qu'il se mette à courir. Toi, c'est pareil. Si tu es maman ou si tu es papa depuis 3 jours, on ne peut pas attendre de toi. Donc, tu ne peux pas attendre de toi de courir dans la parentalité. Donc, c'est aussi de se dire. Et en fait, même si on est parent d'un premier enfant qui a déjà 5 ans et quand on en a un deuxième, on recommence entre guillemets à zéro. On a l'âge de notre enfant en tant que parent.
0: En fait, il faut réévaluer, il faut mettre à la baisse nos objectifs, en fait. Il faut que nos objectifs soient réalistes.
3: Mais déjà définis, ça serait un bon début. Comment est-ce les définis, les objectifs, finalement?
0: Avoir moins la folie des grandeurs, en fait. En termes de rendement, de performance, de perfection.
3: Par exemple, dire, voilà, ma maison, s'il n'est pas nickel, c'est pas grave.
0: Exactement. Et puis pouvoir
3: tant
0: aussi
3: que
0: dire
3: propre,
0: à une copine.
3: Sain, quand même.
0: Voilà.
3: Sain,
0: oui, voilà. Tant
3: que
0: c'est propre.
3: Rangé,
0: voilà. Tant que c'est propre et qu'on peut quand même y vivre.
4: Moi, j'aide personnellement la parentalité et quand j'ai la chance de rencontrer la maman et le papa, quand ils sont deux, ou les deux parents en tout cas, je leur demande toujours, je leur dis toujours, quand ils sont vraiment en difficulté, ils viennent me voir et je leur dis, on va établir 5 règles. Vous allez définir les 5 règles prioritaires chez vous. Et je demande donc à l'un de ces 5 règles et à l'autre ces 5 règles. Et je dis, si vous avez de la chance, c'est les 5 mêmes. Mais si ce ne sont pas les 5 mêmes, vous allez devoir vous mettre d'accord sur 5 règles uniques. Déjà, ça, c'est tout un programme. Mais c'est là où c'est nos priorités. Et c'est là où on doit être intransigeant. Et le reste, il faut un peu lâcher prise. On veut trop tout et le mieux possible. C'est pas possible trop tout. Il faut baisser la barre et pour qu'on puisse sauter et qu'on y arrive. Voilà. C'est ça qui est important.
6: Et il faut déculpabiliser surtout.
4: Exactement. Voilà. Exactement.
3: Alors, est-ce que finalement, si une école des parents existait, quel thème devrait être abordé en priorité? Ah, c'est une bonne question, ça. Hein,
0: l'éveil parental, pour moi.
10: Ouais, le bonheur de tout le monde.
0: Éveiller les parents à ce que la vie, c'est pas le scénario qu'on veut bien leur vendre, en fait, c'est autre chose.
10: Comment être heureux, en fait, on s'en fiche de reste, c'est juste être heureux avec son enfant, profiter de lui et tout ce qui est à côté, le ménage. D'avoir des photos Instagram avec des super habits, on s'en fiche, quoi. C'est juste le plaisir d'être parent et que l'enfant...
0: Moi, je leur dis, mettez des bottes en caoutchouc et allez sauter dans les flaques avec eux.
4: Ouais.
0: C'est génial.
3: Ouais,
10: c'est nourrir son enfant intérieur.
0: En fait, c'est nourrir son enfant intérieur, c'est revenir aussi à l'état d'enfant, parce qu'on a tous un enfant intérieur, sauf qu'on oublie. Mais c'est génial, c'est aussi encore une autre manière de revivre un peu notre enfance avec eux. C'est chouette, c'est une super chance, en fait.
11: Alors moi, je serais un peu plus terre à terre. Et c'est vrai que je partirais plutôt sur la connaissance des besoins et du développement de l'enfant. Parce que les
0: parents peuvent avoir des attentes irréalistes. On parlait de faire ses nuits à 2 mois. En fait, juste simplement expliquer de quoi a besoin l'enfant. Et quand il est petit, il a pas besoin de grand-chose. Hein. Il a besoin juste d'être nourri, d'être un peu dans les bras, parce qu'il a besoin de la chaleur d'un de ses parents. Et donc, simplement d'évoluer comme ça, juste d'avoir cette connaissance des besoins de l'enfant et du développement de l'enfant, ce serait vraiment une belle base. Et puis ensuite, arriver à gérer ses émotions et son stress. Parce qu'avoir un enfant, c'est stressant. On parlait des pleurs, mais les pleurs, quoi qu'on dise, en fait, ça vient déclencher notre amygdale, notre stress, et il est important d'arriver à gérer son stress. Et c'est comme ça qu'on va pouvoir permettre aux parents de pas s'agacer, de pas le secouer, cet enfant, même s'il pleure pendant 2 heures. Et donc, voilà, c'est gestion d'émotions et du stress. Non seulement sert aux parents, mais lui servira à l'enseigner à son enfant aussi.
8: Est-ce qu'il existe aujourd'hui des formations, des ateliers pour les mères qui sont débordées, perdues dans leur rôle? Est-ce que c'est des ateliers qu'on fait avant ou après?
0: Oui, il existe des ateliers parentaux, mais après, en général, bon, je pense que, je sais pas si pour les sages-femmes, elles parlent, voilà.
1: La formation initiale de l'école de sages-femmes ne nous dit pas qu'il faut faire des ateliers, une formation de base, c'est l'accompagnement, la grossesse, l'accouchement, tout ça, l'allaitement, tout ça. Mais après, c'est chaque sage-femme va définir un petit peu ses missions. Les miennes sont, je mise beaucoup sur la prévention en montée natale, et j'ai créé des ateliers. En fait, j'ai créé un atelier sécurité soins prévention du nourrisson. Je leur apprends c'est quoi un vomissement, un reflux, une régurgitation, une colique. On parle des cycles de sommeil, on parle du bébé secoué, la mort subite, on parle de les veilleuses qu'il faut pas utiliser pour pas casser la mélatonine dans le sommeil du bébé. Tout plein de trucs, mais vraiment le béaba. Et aussi, je vais mettre en place un volet, du coup, burn-out parental, pas que maternel. Et voilà, le volet vraiment éveil parental pour, du coup, voilà, encore plus les sensibiliser au risque de mettre juste des mots. Reconnaître les signaux d'alerte, reconnaître les indicateurs. Mais je fais déjà beaucoup, beaucoup de prévention. Mais par contre, c'est pas assez. Dans le sens que la sécurité sociale, en fait, prend en charge le bilan prénatal vers 12 semaines de grossesse. Il n'est pas trop mis en avant par notamment les gynécologues. Souvent, ils sont un petit peu en mode non, c'est pas la peine, alors que c'est la base et c'est même pas suffisant. Donc, il y a l'entretien prénatal précoce où on va un petit peu déterminer les familles un peu à risque, hein, et voilà, les précarités sociales qui peuvent avoir un impact du coup sur le après. Mais c'est pas suffisant, en fait. Il faudrait même les voir une fois par mois, ces mamans, en prénatal.
3: Ouais, carrément. Ouais.
1: Carrément. Il y aurait tellement de choses, puisque c'est tellement profond.
3: Parce qu'après, elles sont lâchées, finalement. Enfin, les parents sont lâchés comme ça et ils se débrouillent.
1: Voilà, on les voit mensuellement un petit peu. Il y a l'entretien, il y a le bilan, quand il veut bien être mis en avant par les gynécos, parce que ce sont les premiers interlocuteurs avec souvent les patientes. Hein. Mais il y a beaucoup de trucs en place avant la naissance. Une fois qu'elles sont rentrées à la maison avec le bébé, on va les voir 2-3 fois à la maison, hein, pour faire... Voilà. Et après l'entretien postnatal précoce, le pédiatre, c'est vrai qu'elles sont bien, bien, bien lâchées. Livrées à elles-mêmes, en fait. Alors, il va y avoir un petit peu de temps de rééducation du périnée où on va pouvoir un peu parler, mais c'est pas qualitatif, en fait. On peut pas et faire la rééduque et parler aussi de choses. Voilà. Donc ça manque.
12: Moi, je travaille essentiellement avec les sages-femmes actuellement. J'ai la chance, en plus, d'avoir mon cabinet juste à côté de certaines, mais avec plusieurs. Et souvent, elles me font venir dans leur préparation à la naissance, ne serait-ce que pour que je leur explique qu'il existe des cercles futures mamans, pour qu'elles rencontrent d'autres futures mamans qui vont vivre et qui vivent des choses en même temps qu'elles. Il existe les cercles maman-bébé, les cercles pour tout type de maman, les cercles d'hommes. Il existe plein de groupes de parole. Simplement, les gens ne connaissent pas. Ouais. Et il y a une problématique sur laquelle tu l'as dit, et Bérénice, tu l'avais dit aussi, c'est qu'aujourd'hui, cette activité-là, mon activité en tout cas, même si elle est reconnue par les soignants, parce que c'est de plus en plus avec eux que je travaille, aujourd'hui elle n'est pas reconnue par la sécurité sociale. Donc finalement, ça exclut une partie de la population qui n'a pas les moyens, ou en tout cas, s'ils ne sont pas dans cette prévention, n'ont pas conscience que faire ce genre de choses peut leur apporter. Et du coup, c'est vrai que je suis d'accord avec toi, il y a de la prévention, mais il y a aussi une méconnaissance. On ne sait pas qu'il se passe plein de choses. Aujourd'hui, il y a plein d'acteurs sur la parentalité, il y a plein de choses qui se créent. Il y a de tout et de rien, parce que malheureusement, aujourd'hui, on n'a pas encore codifié ces professions-là. Donc, il y a des très bons, il y a des moins bons. Je ne suis pas en train de porter un jugement. Simplement, du coup, les gens sont perdus dans les informations. Et effectivement, il existe plein de choses, mais toutes ces choses-là, actuellement, elles ne sont pas reconnues par la Sécurité sociale, donc elles sont payantes, et ça exclut une partie de la population. Et forcément, des jeunes parents qui sont en train de créer une liste de naissance, ils sont prêts à mettre 300, 600 euros dans une nouvelle poussette, alors que ils prendront un moyen de portage dont ils vont plus se servir. En fait, ils sont prêts à investir beaucoup d'argent pour que ce bébé manque de rien de manière matérielle, mais ils sont pas prêts aujourd'hui à mettre de l'argent dans leur santé mentale. Dans leur santé mentale avant et dans leur santé mentale après sur le postpartum. Parce que par exemple, quand je fais les cercles Futur Maman et qu'on travaille avec les sages-femmes, parce que chacun a son job, quand on travaille avec les sages-femmes et sur le projet de naissance, moi je travaille en parallèle sur le projet émotionnel de naissance. Le projet émotionnel de naissance, qu'est-ce que c'est ? C'est, j'avais prévu mon plan A, je voulais accoucher comme ça, nanana, nanana, ça s'est pas passé. Et moi je l'entends tout le temps, et souvent ça part de là, les débuts de dépression postpartum, c'est qu'à l'accouchement ça s'est pas passé comme le plan de base. Moi je dis toujours, ok, ça c'est votre plan A et c'est super, et je souhaite à tous les parents qu'ils vivent leur plan A. Sauf que moi, on va travailler le plan B, le plan C, jusqu'au plan Z. On se prépare sur le plan émotionnel, parce que le plan physique, c'est pas mon job, mais en tout cas sur le plan émotionnel, à toutes les opportunités, toutes les possibilités. Et en fait, c'est pas anticiper, entre guillemets, des cas qu'ils ne voudraient pas, qui font que ça va créer le cas. C'est juste se dire, là j'ai typiquement une maman là qui m'a écrit pendant l'émission, qui me dit, qu'est-ce que je fais, c'est pas ce que j'avais prévu, finalement je pars en césarienne, enfin etc. Je lui dis, tu es capable, tu as prévu cette éventualité. Elle vient de me répondre, ah oui c'est vrai, je viens de me reconnecter à ma bulle, je viens de me remettre dans ma bulle. Et elle sait émotionnellement, elle est prête à aller à cette césarienne qui aurait pu être son plan A, mais qui pour elle n'était pas ce plan A. Et en fait elle est capable de re-rentrer dans son émotionnel, de recréer sa bulle, parce qu'elle l'a travaillé, parce qu'elle a travaillé sur sa santé mentale.
3: Vanessa, toi, tu mènes aussi des ateliers chez Vanessa Maternage?
11: Les ateliers qui aident, je trouve, c'est déjà proposer des solutions pour mieux vivre le quotidien, donc clairement le portage. Beaucoup se sentent vraiment, des parents ont un bébé dans les bras toute la journée, se sentent vraiment démunis, ils n'arrivent pas à faire quoi que ce soit. Rien que de proposer des outils de portage pour les soulager, pouvoir avoir une vie sociale, sortir, faire pipi. Bon, se laver, ça marche pas. Mais voilà, après, tout ce qui est consultation sommeil, accompagnement, voilà, sur les besoins du bébé, ce que tu disais, Morgane, c'est important de savoir les vrais besoins du bébé, et justement pas idolâtrer en disant il va dormir 24 heures, enfin toute la nuit dans son lit, hein, clairement le cododo, il y en a beaucoup et il s'y passe même pas 5 minutes dans la nuit. Le fait de leur apporter des informations objectives, éclairées, et surtout avoir une attitude non jugeante, très bienveillante. Souvent ce qui ressort beaucoup, c'est les jugements, bon, les belles-mères, les tati Janine, etc., tous les jugements qu'on peut avoir de la société, des copines, etc. Et le fait de voir un professionnel, de vraiment dire un petit peu sa situation, et que moi j'apporte des informations objectives en disant oui, en fait votre bébé il est normal et c'est ok en fait de faire ça, c'est ok de partager la même chambre pendant 6 mois comme pendant 2 ans, en fait vous faites ce que vous voulez, c'est votre enfant, je trouve que ça les aide beaucoup, ça les fait déculpabiliser sur ce qu'ils font à la maison, et qu'il n'y a pas de recette parfaite et que chacun fait ce qu'il veut. Voilà, il y a des mamans qui veulent allaiter un jour, un mois, d'autres 3 ans, c'est ok. Il y en a qui veulent dès le retour de la maternité que bébé dorme dans sa chambre, et d'autres veulent garder 3 ans dans la chambre, c'est ok en fait, je les accompagne sur ce qu'ils veulent. Je pense que c'est le côté non jugeant, non culpabilisant qui est important du professionnel, et surtout qu'il y ait du monde qui accompagne derrière. Et ce qui est dommage, c'est que moi je suis infirmière puéricultrice de formation, je suis pas infirmière libérale. Les infirmières puéricultrices, on n'est pas du tout reconnues en postnatal. On est reconnues dans l'hôpital, voilà, je travaille à l'hôpital, je fais des urgences pédiatriques, de la pédiatrie, de la chirurgie, super. Mais après, pour accompagner les mamans après, non, en fait, on fait pas partie du projet des 1000 premiers jours. On a été vraiment jartés de ce plan, quoi. Et alors qu'une infirmière puéricultrice, nous, on est formée jusqu'à l'âge de 16 ans, quoi, sur les enfants, on accompagne les enfants jusqu'à 16 ans. Et malheureusement, pour avoir un atelier que je propose, comme le massage, le bain, le sommeil, la diversification alimentaire, en fait, c'est payant. Et comme tu disais maintenant, ça exclut beaucoup de monde. Diversification alimentaire, le pédiatre, il donne une feuille avec des recommandations qui datent d'il y a 20 ans, quoi. Et enfin, allez, débrouillez-vous. Ouais, mais en fait, s'ils n'ont pas l'argent de payer quelqu'un qui leur explique vraiment, et on commence comment, par quoi, en seul, quoi.
6: Oui, et puis ce qu'on peut aussi rajouter, hein, tout à l'heure tu parlais des acteurs locaux, il faut savoir que la CAF, dans chaque département, hein, porte et coordonne toutes les actions, hein, de soutien à la parentalité, et dans les départements, il existe des réseaux de parentalité avec beaucoup d'associations qui interviennent sur le soutien à la parentalité. Et nous, en tant que professionnels, c'est à nous aussi de réorienter notre public, parce qu'effectivement, il y a beaucoup de choses, hein, qui se font. C'est difficile de retrouver l'information sur Internet, de retrouver l'information à la PMI, etc. Mais je pense que nous, en tant que professionnels, on peut réorienter vers ces dispositifs-là. Et dans ces réseaux d'associations, ce qu'on y fait, c'est qu'on on propose des ateliers sur la parentalité, de prévention burn-out, sur des ateliers parents-enfants, des groupes de parents, des cafés des parents, où là, on peut échanger, partager une activité. Et ça peut être aussi une activité toute simple, hein, aller se promener en groupe, faire une sortie en piscine entre parents. Et puis après, voilà, après les ateliers parents-enfants, voilà, c'est aussi des activités qu'on peut partager.
3: Donc ça, pour le coup, effectivement, c'est des activités associatives, donc oui, gratuites, souvent.
6: Oui, souvent, c'est gratuit. Hein. Ou alors, on demande vraiment une toute petite participation, mais la plupart des ateliers sont gratuits. Voilà. Donc là, vous pouvez retrouver tous les réseaux parentalité. Dans le Var, on est sectorisé. Vous pouvez retrouver France, toutes les informations. Oui, et en France, hein, de toute façon, et puis vous pouvez retrouver toutes ces informations.
3: Ah, est-ce que c'est lié à l'UDAF?
6: Alors, les UDAF, on a plusieurs missions, c'est de représenter et défendre tous les intérêts des familles, mais aussi on anime un réseau d'associations. Nous, dans le Var, on en anime 33. Donc là, c'est simple, vous allez sur les sites internet de chaque UDAF et vous pouvez retrouver...
3: Il y a la liste des associations.
6: Oui, il y a la liste de toutes les associations. Et vous appelez même les UDAF, hein, et puis vous posez une question.
3: Donc
6: et
3: au niveau national, oui, quelqu'un qui nous écoute en région parisienne ou autre, pas de souci, il peut regarder son UDAF local, on va dire.
6: Oui, tout à fait.
3: Il devrait trouver la liste d'associations.
6: Oui, oui, et dans d'accord. toutes les CAF aussi. Hein. Voilà. CAF là, tout à l'heure, je vous présentais la garderie solidaire. Alors, il y en a très peu en France, hein, il y en a à peu près 5. Mais là aussi, vous tapez garderie solidaire UDAF, parce qu'elles sont toutes portées par des UDAF, et vous retrouvez la liste des UDAF qui portent
3: ce... 5, c'est pas beaucoup. Hein,
6: oui, non, c'est aujourd'hui. Pas beaucoup. Pourquoi c'est pas beaucoup? Parce que, on parle depuis peu de répit parental. Mmh. Aujourd'hui, c'est un axe fort. Du schéma départemental, hein, au soutien des familles.
3: Donc c'est en plein développement, finalement.
6: Oui, c'est en plein, voilà, au niveau des politiques aussi, des familles, de la jeunesse, où on prend acte, en tout cas, de l'épuisement parental, et une des solutions, c'est le répit parental. Voilà. Donc, aujourd'hui, on développe toutes les actions sur le répit parental. La garderie solidaire en fait partie, et puis vous pourrez en retrouver d'autres sur notre site internet de l'UDAF.
13: Et les pâtes au beurre aussi, l'association les pâtes au beurre. Vous
3: connaissez? Pâtes au beurre? Non.
13: Ah oui, il y en a un petit peu partout. Alors, je les ai centralisées parce que je peux pas tout retenir. J'en ai à Nantes, à Rennes, à Paris, à Toulouse, Bruxelles, Montpellier, Nîmes, Avignon. Le plus proche, c'est Avignon. Il y en a pas, malheureusement, dans le
3: Toulouse
13: sud.
3: Toulouse aussi, ouais, il y a des auditeurs là-bas.
13: Voilà. Et, les pâtes au beurre, c'est une grosse asso, qui va préparer, organiser des ateliers, des cafés partenaires, des cafés
3: donc finalement,
13: parents.
3: C'est de moins en moins tabou, on en parle de plus en plus.
13: Exactement, les langues se délient, il y a un accompagnement, il y a une assistana, et c'est génial.
3: C'est pour ça qu'on voulait parler de ce sujet-là, hein. C'est vraiment très important. Allez, on se retrouve dans quelques secondes sur votre radio, c'est faux qu'on en parle.
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3: Alors, pour continuer cette émission qui avance très très vite, un débat très très passionnant, quels peuvent être les principaux types de soutien psychologique disponibles pour prévenir, par exemple, ce burn-out maternel? Si on parle sur la partie purement psycho.
13: Le MDR me permet.
3: Ouais, alors là, est-ce qu'on peut détailler un petit peu? Qui c'est qui pourrait tu peux en parler?
13: Le MDR, c'est psychologue qui fait ça, qui pratique ça. Et voilà, c'est travailler un petit peu sur peut-être les traumatismes anciens, sur les fragilités de départ, ces terrains un peu fragiles. À risque de problématique.
3: Ça s'adresse pas à tout le monde, finalement.
13: Voilà, c'est ciblé quand même. Voilà.
3: Et est-ce qu'il y a d'autres choses qui peuvent être possibles?
13: Les psychothérapeutes.
3: En termes de psychothérapie.
12: Enfin, je pense au Var, parce que tu parlais de la Seine-sur-Mer, mais ça doit exister, je pense, dans toutes les régions. Il y a l'unité, en tout cas, vers chez nous, il y a l'unité parents-bébés, qui est une unité de l'hôpital. Moi, je travaille beaucoup en collaboration avec eux. C'est une unité qui est d'ailleurs gratuite dans la première année de l'enfant, où les parents peuvent. Alors, c'est pas tous les parents peuvent être accueillis parce que ils font un questionnaire, entre guillemets, un tri de qui. Mais enfin,
9: c'est quand on rentre, on a un accueil et ils vont déterminer. Mais en tout cas, ils peuvent avoir accès à des séances de psychologue avec des infirmières puéricultrices, avec des médecins. Enfin, il y a toute une unité qui est montée par l'hôpital. Donc, j'ai plein de gens qui me sont envoyés de cette unité par un bébé, souvent après, parce qu'après les un an, ce n'est plus pris en charge. Mais aussi, il y a des parents à qui je parle et je leur dis, tu as le droit à d'aller là. Et en fait, les gens ne connaissent pas. Donc, il y a plein de structures quand même publiques, parce que c'est ce qu'on a dit et c'est ce que vous faites grâce à ce média aujourd'hui, c'est de lever les tabous et que ça, il commence à y avoir des choses. Mais c'est des choses qui sont aussi méconnues. Après, bien sûr, il y a toutes les thérapeutes possibles, psychothérapeutes, psychologues, psychiatres, etc., etc.
13: Ouais, c'est vraiment intégratif, comme c'est multi-référentiel, en fait, la prise en charge. Il faudrait.
9: Et après, il y a tous les thérapeutes libéraux. Moi, je trouve que c'est très intéressant et souvent, j'ai envie de dire la seule personne, le seul professionnel de santé que l'on voit en postpartum, c'est la rééducation du périnée avec la sage-femme. Et c'est souvent là, et comme tu l'as dit tout à l'heure, c'est pas forcément le moment où on est le plus facile pour discuter de l'intimité parce qu'on est déjà concentré sur cette rééducation. Mais n'empêche que moi, c'est souvent à ce moment-là que mes collègues, elles déterminent, va voir telle personne, va voir telle personne. Et c'est souvent à ce moment-là qu'elles me sont envoyées parce que le parent, comme on l'a dit, va d'abord s'occuper de son enfant. Donc, il va aller chez le pédiatre et il va aller chez la sage-femme parce qu'on lui demande, parce qu'il y a cette visite obligatoire, etc. Donc, en fait, si déjà les professionnels de santé sont informés, ils ont déjà une charge de travail énorme. Moi, je le vois, mes collègues sages-femmes, elles me disent, dans les faits, souvent, on a envie, parce que c'est quand elles font ce métier-là, c'est un métier à vocation. Elles ont envie et elles voient qu'il y a une nécessité de parler avec ce parent. Malheureusement, la réalité du métier, c'est qu'aujourd'hui, les soignants, d'une manière générale, croulent sous le travail. Donc, pour moi, c'est important de travailler en équipe, c'est de se dire, là, j'ai pas le temps disponible ou j'ai pas la capacité ou ça va au-delà de ma compétence. Moi, très souvent, je réoriente chez les uns, chez les autres. Et travailler en équipe, dans une équipe pluridisciplinaire, ça permet aux parents d'être pris en charge sur différents plans. Comme tu dis, ça va être, même sur rien que sur le plan psychologique, moi, psychothérapeute, je travaille pas de la même façon qu'un psychologue et le psychologue travaille pas de la même façon qu'un psychiatre. Par contre, tous les trois, on peut apporter des choses différentes sur différents plans. Et si le parent, il est accompagné sur différents plans, il va aller mieux et plus vite. Alors que si on n'est pas dans cette optique de vouloir travailler de manière pluridisciplinaire, et ben, du coup, on est là, on a tous notre limite en tant que professionnel, on va aller à notre limite, mais du coup, après, on passe pas le relais. Et donc, le parent, il va aller un peu mieux, on l'espère, grâce à notre activité, mais il va peut-être pas aller sur d'autres plans, comme tu dis. Moi, par exemple, quand je travaille sur du postpartum ou je travaille sur de l'accouchement, il y a des plans sur lesquels je vais, il y a des plans, comme tu dis, tout à l'heure, tu as donné l'exemple de l'EMDR, il y a des plans où je dis, là, il y a un trauma, il faut qu'on aille travailler ce trauma. Sauf que on n'est pas Wonder Woman, on n'a pas toutes les capacités, on a toutes nos limites professionnelles. Donc, si les équipes travaillent en équipe, mais en s'ouvrant, parce qu'aujourd'hui, il y a des équipes pluridisciplinaires à l'hôpital, mais aujourd'hui, c'est encore fermé à toutes ces nouvelles disciplines, le MDR, la psychothérapie, le coaching, etc. Donc, si on s'ouvre, nous, déjà professionnels de santé, bah, du coup, on va aussi ouvrir les opportunités aux parents d'être accompagnés de manière globale.
3: Effectivement, oui. Armel,
13: je suis d'accord.
3: Je voulais
14: ajouter que le soutien psychologique, en général, il a un coût, effectivement, et tous les parents ne peuvent pas se permettre de venir en consultation.
3: Il faut déjà se rendre compte qu'on en a besoin.
14: Voilà, et quand on se rend compte, on n'a pas toujours les moyens non plus. Ce qui existe, ce sont les groupes de parole. On en trouve...
3: Il y a un peu des réseaux d'entraide, c'est ça?
14: Voilà, des réseaux d'entraide qui permettent au moins de partager les difficultés, de se rendre compte qu'on n'est pas seul, de briser l'isolement. Et d'amorcer un petit peu le travail. Alors en groupe, on travaille pas de la même manière que quand on est en consultation individuelle avec un thérapeute ou un psychologue, par exemple, où là, on va pouvoir aller parler spécifiquement de sa problématique et d'entrer plus dans le détail, de prendre du recul, de chercher les ressources dans notre vie qui vont nous aider à en sortir. C'est vrai qu'un groupe de parole, ça va être un petit peu plus général, mais bon, ça permet un petit peu d'amorcer, de mettre le pied et puis peut-être d'avoir un petit peu plus de contact, quoi.
9: Je suis totalement d'accord avec toi. Je suis totalement d'accord avec toi, mais par contre, il faut qu'il soit Et c'est là où on revient à tout à l'heure ce qu'on disait, c'est il faut que ce soit encadré par un professionnel qui sait. Parce qu'aujourd'hui, des groupes de parole, il y en a plein. Mais on voit des groupes de parole, et beaucoup, et c'est la richesse du groupe de parole, c'est de voir qu'on n'est pas seul et qu'on a des problématiques, entre guillemets, chez chaque famille, ou de se dire, c'est horrible à dire, de se dire, ah mais moi, ça, je l'ai dépassé, ou ça, je le vis plus. Des fois aussi, ça fait prendre conscience de ça, le groupe de parole. Mais pour moi, et je suis intimement convaincue qu'il faut qu'il soit accompagné par un professionnel formé. Parce que dans un groupe de parole, si quelqu'un lâche quelque chose, il faut que derrière, il y ait un professionnel de santé qui soit capable et d'accompagner la personne qui vient de poser ça, et peut-être de dire, là, il faut se voir en individuel ou tu dois avoir un autre professionnel, et surtout de gérer le reste du groupe. Parce que des fois, en groupe, quelqu'un va poser quelque chose et ça crée la panique chez tous les autres parents. Donc là, du coup, pour moi, le groupe de parole, s'il n'est pas accompagné, bah, du coup, il peut créer limite une panique encore plus grande.
13: Ouais, il faut temporiser.
3: Quels peuvent être finalement les outils ou les techniques psychologiques, on va peut-être l'expérimenter bientôt, que les mères ou les pères éventuellement pourraient apprendre pour gérer cette anxiété au mieux?
6: Technique de sophrologie, tu veux dire?
3: Par exemple, je ne sais pas.
4: Je pense que bien souvent, on ne se rend pas compte qu'en fait, par-ci, par-là, on a toujours des petits moments où on peut se ressourcer. Voilà, on vient de coucher son bébé, il pleure pas quand même systématiquement. Mais systématiquement, dès qu'on l'a couché, on va déjà penser à ce qu'on va faire après, ou à la place, ou vite, je dois faire le ménage. Non. On commence par se poser, ou on commence simplement cette fameuse respiration pendant une minute. Voilà. On est en voiture aussi, on va chercher ses enfants. Prenez une minute et respirez. C'est faire des sas de décompression. Bon, c'est vrai que peut-être 5 fois sur 10, on peut pas aller aux toilettes quand on en a envie, mais en attendant, quand je suis aux toilettes, eh bien, là aussi, faire un petit sas. En fait, c'est de prolonger tout de quelques secondes et surtout d'avoir conscience, ah, j'ai ce petit moment, voilà. On se rend pas compte, mais on a des tas de petits moments. Bon, je dirais aujourd'hui, il y a encore beaucoup de mamans qui fument. En général, maintenant, les mamans, elles fument toujours. Bon, dans la majeure partie des cas, à l'extérieur, quand même de plus en plus, ben, fumer sa cigarette est un moment. Voilà. Et c'est un des premiers conseils que je donne, c'est de prendre, et c'est d'avoir conscience de ces petits moments.
3: Prendre un moment pour soi, finalement.
4: Voilà. Je me couche dans mon lit, ça y est, c'est, voilà, le ouf, probablement, je ne sais pas pour combien de temps, 1h30, 2h, 6h, j'en sais rien, mais là, je me couche dans mon lit, ben, d'avoir conscience que ça y est, je me couche dans mon lit.
3: C'est pas se dire, comme tu disais, bon, bah, ça y est, il est couché, boum, je vais en profiter pour le ménage, avant qu'il se réveille, vite.
4: Voilà. On a des tas de petits moments.
3: Il faut prendre ces moments.
4: Je crois qu'on se rend pas compte, on a 1440 minutes dans une journée.
3: Oui.
4: 1440 minutes dans une journée. Wow. Si j'arrivais à prendre 10 fois une minute, il m'en resterait 1430. Je verrais même pas la différence, mais ça ferait toute la différence. Voilà, c'est vraiment ça. Et en fait, on perd cette notion dans notre société qu'on a des tas de petits moments, en fait. On les a. C'est pas vrai. On les a.
3: Il faut les prendre.
4: Mais.
3: Faut le décider. Faut dire, là, on va prendre un moment.
4: Comme je dis, il faut les mettre dans son réservoir. Et pour ça, il faut juste avoir conscience de l'instant présent et voilà.
3: Alors, si vous êtes une mère et que vous nous écoutez, c'est peut-être le moment, justement, de prendre une minute.
4: De prendre une
3: tu
4: minute.
3: Tu peux prendre une minute,
4: allez,
3: banco, Sabine.
4: Oui.
3: Allez, on essaye.
4: Alors oui, il faudrait juste...
3: Tu es prise de cours.
4: Oui, je suis prise de cours parce qu'il me faudrait un minuteur. Alors oui, voilà, je vous viens.
3: On va trouver ça. En direct, voilà. On va vous trouver ça. Non, mais on va prendre cette minute.
4: Voilà, on va prendre une minute et puis vous inquiétez pas, ça sera pas une minute de silence parce que...
3: Non, c'est une minute,
4: comme vous
3: une
4: voyez,
3: minute où tu
4: je
3: vas
4: suis,
3: parler
4: je
3: et nous on va
4: très
3: se relaxer.
4: Bavarde.
3: Comme on est bientôt en fin d'émission.
4: Alors chiche, où que vous soyez, dans n'importe quelle position, je vous propose juste de respirer une minute. Et une minute en tâchant juste d'avoir conscience de votre respiration. Ne cherchez pas à respirer en cohérence cardiaque ou en sophrologie ou toute technique de respiration, yoga. Juste, non, je respire et j'essaye de sentir la réalité du mouvement. Je respire. C'est tout un programme, je respire. Mais ici et maintenant, je suis juste en train de respirer effectivement. Et de sentir la réalité de ce que c'est de respirer. Je respire. je reste en contact avec ma respiration, juste le temps d'une minute. Je respire. Et peut-être que je m'aperçois que ce rythme diminue. Voilà déjà une minute qui vient de passer. Et peut-être juste d'avoir conscience de ce qui se passe, de ce qui se passe ici et maintenant, et que peut-être que déjà une minute a fait un certain effet. Évidemment, on va pas dire ça fait des miracles, mais peut-être bien que ça fait déjà quelque chose. Et ben voilà.
3: Toi, tu conseillerais par exemple de faire ça plusieurs fois par jour?
4: Voilà, plusieurs fois par jour. Je dirais à chaque fois qu'on couche son enfant, à chaque fois qu'on monte dans sa voiture, à chaque fois qu'on fait pipi. Voilà, des petites actions en fait où on peut ne pas tout de suite passer à autre chose. Et à ce moment-là, on respire une minute. Et en fait, qu'est-ce qu'on fait? On fait un sas de décompression. On a une tendance à empiler les actions, à faire un millefeuille d'actions, et pour finir, ça déborde. Mais moi, mon principe, c'est de, à chaque fois, faire baisser, enlever une couche, pour qu'il n'y ait pas le débordement.
3: Pour voilà. Éviter que ça explose, finalement.
4: Voilà, exactement. Et puis, j'aimerais ajouter une chose, c'est que il faut arrêter de culpabiliser, et que, en fait, il faut partir du principe que l'on fait de son mieux. Je n'ai jamais rencontré quelqu'un qui sciemment choisit de mal faire. Donc on fait toujours de son mieux. Et rien que de se dire ça, ben, dans les conditions qui sont ce qu'elles sont, j'ai fait de mon mieux. Et peut-être qu'en se posant un tout petit peu, je vais voir un peu différemment et du coup, je peux voir peut-être une autre solution. Mais en attendant, dans ce que je viens de faire, j'ai fait de mon mieux. Et je crois que ça, c'est vraiment un message important. C'est, voilà, on fait de son mieux. On peut mieux faire en posant les choses, en regardant différemment. En sophrologie, on ferme les yeux. À partir du moment où on ferme les yeux, on a un autre point de vue, au sens propre et au sens figuré. Et on peut peut-être voir une autre solution. Mais en attendant, j'ai fait de mon mieux.
3: Effectivement, très intéressant. Alors justement, pour les quelques minutes qui nous restent, comment certaines mères peuvent, par exemple, pour faire de leur mieux, peut-être arriver à mieux s'organiser, mieux planifier, pour réduire cette fameuse charge mentale, réévaluer peut-être ses priorités? Comment on pourrait donner quelques tuyaux avant la fin de cette émission?
4: Déjà, moi je dirais, peut-être pas de démarrer sa journée, mais je finirai ma journée sur pouvoir avoir la reconnaissance de une ou deux choses que j'ai faites dans ma journée. Parce qu'en fait, au bout de la journée, on aura toujours des tas de choses qu'on n'aura pas fait. Oui, mais en attendant, on a fait plein de choses parce qu'on n'a pas arrêté dans sa journée. Et si on pouvait déjà valoriser ce que l'on a fait, moi, je finirais déjà la journée avec ça. Et je dirais, enfin, c'est ce que je dis aux personnes qui viennent me voir, quand vous ouvrez les yeux le matin, pensez à une chose que vous avez déjà faite hier. Et comme ça, je démarre avec un petit plus déjà dès mon matin sur mon plus d'hier. Voilà.
3: Ouais, petit tuyau. Quelqu'un d'autre se lance sur un petit tips, un petit truc? Non? Vous n'avez pas d'autres idées?
14: On peut essayer de faire le tri dans ce qu'on estime être important et ce qui est plus superflu. Mmh. Déjà, quand on pose sa liste de tâches à faire aussi sur un papier, on réduit un petit peu la charge mentale. On n'a pas besoin de s'en souvenir toute la journée à chaque instant. Et mais oui, prioriser, ça va nous permettre de peut-être d'en faire un peu moins. Voilà, d'éliminer ce qui
3: donc
14: est.
3: Faire une liste des tâches à faire et les prioriser.
14: Oui, ça, on ça fait la liste de tout ce qu'on veut faire et bien sûr, ce sera un peu trop. Et donc, on va pouvoir
3: oui, mais mettre un ordre de priorité voilà, sur met, ce qu'il faudrait absolument faire, pas faire, moins important, moins urgent.
14: Et on s'intègre dans cette liste des temps pour soi. Parce qu'on ne s'oublie pas, les besoins de la mère et du père sont aussi importants que les besoins de l'enfant.
13: S'autoriser à dire non, si.
3: Ouais.
13: S'autoriser à dire, ben non, là, non, j'ai pas envie. Enfin, j'ai pas envie dans le cadre
3: du Bernard, mais. Pas besoin.
13: Non, pas besoin, j'ai pas envie. Là, je pense à moi, je vais aller voir une copine.
3: Ça, c'est pas une solution pour ça. Oui, sortir.
13: Boire un café chez quelqu'un où c'est aussi désorganisé, désordonné, mais c'est pas grave.
3: C'est pas grave.
13: C'est pas grave.
8: Et pour finir positivement cette émission, est-ce que vous avez des cas marquants de personnes qui étaient peut-être en burn-out et qui ont réussi à s'en sortir bien comme il faut?
3: Non, c'est vrai. Oh, Triste ça.
13: On ne les voit pas assez longtemps.
3: Ah ouais, c'est ça. C'est qu'en fait, vous les voyez pendant le moment du burn, c'est pour certains, et après non, ça disparaît.
13: Alors moi, je peux envoyer un peu de positif. J'en ai
3: quand même. Il faudrait. Parce que sinon.
14: Que là, on a cassé
3: la conclusion. Ouais, c'est ça.
9: Non, non, promis, on peut s'en sortir comme de n'importe quelle dépression, comme de n'importe quel burn-out, d'ailleurs. Mais la clé, c'est le travail sur soi, sur son état mental, sur sa santé mentale, et prioriser cette santé mentale. Et je voudrais juste rajouter, tout à l'heure, tu disais, c'est pas vraiment un tips, mais ça rejoint la gratitude, comme tu l'as dit, c'est arrêter de regarder le chemin qui est interminable et on se dit, je vais jamais arriver, c'est juste prendre le temps, tu utilisais cette typologie du temps, pour se retourner et voir le chemin qu'on a déjà parcouru. Et bien, rien que ça, déjà, ça...
3: C'est pas mal. Et bien voilà, on va arriver bientôt au terme de cette émission pour Faut qu'on en parle. Et ensuite, il faut qu'on en parle la suite si vous voulez en savoir plus avec nos invités. Et bien, nous recevions pour cette émission Burnout maternel, un fléau silencieux, Vanessa Boccaletti. Tu es infirmière puéricultrice de formation et accompagnante périnatale chez Vanesse Maternage.
14: Tout à fait.
3: Alors, un petit mot de la fin. Juste que tu gardes en tête pour la suite, rapidement.
14: Juste de bien s'entourer, de communiquer avec son compagnon et surtout garder à l'esprit que du positif et vraiment penser à vous et penser en objectif, on va dire, de la journée, juste avoir un moment de plaisir avec votre enfant.
8: Manon Gourjon, qui est psychothérapeute spécialisée en parentalité. Merci Manon, un petit mot rapide.
3: Très court.
9: Faites-vous confiance.
3: Parfait. Nous avons Morgane Cheptenko, qui est coach parental méthode d'Isabelle Filiosa dans le Var. Merci Morgane.
14: Merci à vous.
3: Un petit mot.
14: Eh bien, moi, je conseille de ne pas s'oublier. Voilà, vous êtes importante.
3: Pas s'oublier. Okay. Oui.
8: Sabine Guis, qui est sophrologue relationnelle à Brignoles. Un petit mot.
15: Effectivement, avant toute chose, nous sommes une source. Et prendre soin de sa source, c'est prendre soin de ce que nous allons donner également.
3: Harmonie Fauconnier, sage-femme, libérale à la Ciotat. Un petit mot pour terminer. Après Bérénice.
13: C'est que le temps passé avec nos enfants, il est limité. Donc, il faut vraiment en profiter.
3: Profiter alors.
13: En profiter, allez, on s'en mettre plein le bidou, quoi. Voilà.
8: Bérénice Astolfi, qui est chargée de projet à l'UDAF 83. Un petit mot.
6: Oui, donc c'est surtout ne pas culpabiliser et savoir demander de l'aide.
3: Aide, de l'aide, ouais, demander de l'aide. Et bien voilà, merci donc à toutes et à tous de nous avoir suivis. Si vous voulez en savoir plus et les coulisses, n'hésitez pas, c'est Faut qu'on en parle la suite, que vous trouvez sur notre site internet, en podcast et sur les radios.
8: À tout à l'heure.
3: À ciao.
8: Bye bye bye. Bye bye bye.

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